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1: Nous sommes sur le front de l'Isère en 1916, au beau milieu de la Grande Guerre. Le royaume de Belgique, royaume libre, tient encore sur une mince bande de terre coincée entre la mer du Nord et les lignes allemandes, dans un paysage d'eau stagnante et de boue, d'abris creusés à la hâte, de villages partout éventrés. Ce jour-là, parmi les officiers qui parcourent les premières lignes, on voit avancer une silhouette que certains soldats ont reconnue tout de suite, puisque c'est celle du roi Albert Ier, qui est le commandant en chef de l'armée belge. Un souverain qui aurait pu suivre son gouvernement en exil, qui aurait pu aller se mettre à l'abri et attendre la fin de la guerre loin du front. Mais non, Albert, au contraire, a choisi de rester sur ce dernier morceau de Belgique libre, près de son armée, au contact direct de ceux qui, au prix de souffrances énormes, tiennent encore. Cette présence obstinée, cette manière de ne pas fuir et de ne pas capituler, de partager en quelque sorte le sort de cette armée, cette manière-là va bientôt faire d'Albert Ier, beaucoup plus qu'un souverain, un roi héros. Celui qu'on appelle le roi chevalier, l'incarnation même d'une Belgique qui refuse de disparaître. Alors, avant de devenir cette figure de roi résistant, qui était Albert Ier ? D'abord, il n'était pas né pour régner, il faut le dire. Il a vu le jour le 8 avril 1875 à Bruxelles, 6 ans après son frère aîné Baudouin, dans une branche cadette de la famille royale belge, puisque son père, Philippe, comte de Flandre, est le frère du célèbre et grand roi Léopold II. Albert est donc tout simplement le neveu de Léopold, et au départ, il n'est pas l'héritier du trône. Seulement, dans les familles royales, vous savez que les destins peuvent se déplacer selon un jeu de jaquet qui est celui des deuils, et Léopold II a eu un fils, le prince Léopold, sauf que cet enfant est mort à 9 ans, en 1869. À ce moment-là, le trône devait revenir au frère du roi, Philippe, comte de Flandre. Celui-ci meurt à son tour en 1905 et, comme le frère aîné d'Albert, Baudouin, était déjà mort, lui, depuis 1891, c'est Albert qui s'est retrouvé en première ligne, extraordinaire. Il devient roi en décembre 1909, donc à la mort de Léopold II. Albert, quand il monte sur le trône, a 34 ans, et tout de suite, le moins qu'on puisse dire, c'est qu'il tranche sur le règne de son prédécesseur. Il est beaucoup moins distant que ne l'était Léopold. Il donne l'image d'un roi moderne, d'un roi simple. On est passé au XXe siècle, et bien c'est un roi du XXe siècle. Et à ses côtés, celle qu'il a épousée en 1900, la reine Élisabeth, forme avec lui un couple tout à fait remarquable, un couple solide. Alors elle est plus artiste, plus libre d'allure, lui se montre toujours un petit peu plus réservé et appliqué, mais disons les choses, l'un et l'autre ont su conquérir très facilement le cœur des Belges. Sans le savoir encore, Albert Ier ne va pas régner sur une époque tranquille, il va être le roi des temps de tempête. À peine installé sur le trône, on voit l'Europe s'enfoncer, s'embourber dans des nationalismes exacerbés avec beaucoup de rivalités militaires et des menaces de guerre. En août 14, l'Allemagne envahit la Belgique. Et c'est là que le roi refuse de capituler, qu'il choisit de rester sur cette petite bande de territoire encore libre, derrière l'Isère, alors que presque tout le pays est occupé. Lui commande l'armée belge au plus près du front, il passe auprès des soldats, il inspecte les lignes, tandis que la reine Élisabeth s'engage auprès des blessés dans les hôpitaux, dans les infirmeries. Donc un couple royal très investi au milieu de ce pays ravagé. Et ça va marquer profondément les Belges. Et quand la guerre s'achève à la fin de 1918, Albert rentre en vainqueur à Bruxelles. Il est porté par une popularité immense, même si le pays, lui, est totalement meurtri. Il a été ruiné, j'allais dire ravagé pendant 4 ans avec énormément de deuil, beaucoup d'attentes sociales. Il faut reconstruire la Belgique, il faut apaiser les tensions, répondre aux revendications ouvrières qui à l'époque se font jour de partout. Il faut accompagner aussi une forme de démocratisation du pays avec l'institution du suffrage universel, masculin à l'époque. Et pendant que la Belgique tente tente de se relever, il y a d'autres secousses. Hein. La question flamande, déjà, la crise économique partout, la montée des régimes autoritaires en Europe, bon ça, évidemment. Comme si, d'une certaine façon, ce roi chevalier, même après sa victoire, n'avait pas le droit de régner par temps calme.
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1: Et c'est vrai que l'image d'Albert Ier est immense, non seulement à l'intérieur du pays, mais à l'étranger à l'époque. Ça fait quelque chose de lourd à porter sur ses épaules. En Belgique, il est le roi de l'Isère, celui qui est resté avec les soldats dans la dernière bande de terre libre, gloire qui le protège évidemment, mais qui d'une autre manière l'enferme aussi. Albert est roi, commandant, mari d'Elisabeth, père de 3 enfants, Léopold, Charles et Marie-Josée, et chaque apparition publique du roi Albert le ramène en quelque sorte à ce rôle de symbole national d'unité. C'est dur à vivre au quotidien et dès qu'il peut, le roi essaie de se ménager des moments de détente et notamment, il part vers ce qui constitue véritablement sa passion, c'est-à-dire la montagne. Il avait, tout jeune prince, il avait découvert les Alpes suisses et il y était revenu à chaque fois qu'il avait pu, été comme hiver d'ailleurs, pour skier bien sûr, mais aussi pour grimper, pour marcher, pour s'épuiser dans un monde qui n'avait rien à voir avec le plat pays où se situait sa cour. Les photos sont nombreuses, hein, où on le voit en montagne, qu'il soit d'ailleurs avec la reine Elisabeth ou pas. On est loin d'une promenade royale préparée pour les photographies officielles. Hein. Le roi des Belges aime vraiment l'effort. Il part le matin avant le lever du soleil. Il supporte très bien le froid. Il porte lui-même ses sacs avec des haltes, comme le ferait n'importe quel grimpeur dans des refuges qui sont des refuges publics. Ce qu'il cherche là-haut, c'est une forme d'effacement. Dans les Alpes, il voyage sous un autre nom, un nom d'emprunt qui lui évite les indiscrets. Il voyage sous le nom de Monsieur de Réty. Voici ce que nous dit Michael Van Orso, qui écrit « Cette simplicité se manifestait également lors de ses voyages en Suisse. Le roi Albert Ier des Belges arrivait en wagon de troisième classe, puis enfourchait sa moto pour foncer vers les hauts lieux de la randonnée, un sac de montagne sur le dos. Sur place, il mettait un point d'honneur à porter lui-même ce sac et partageait soupe et paillasse avec des étrangers dans les refuges de montagne où il se contentait du traditionnel café au lait accompagné d'un morceau de pain. Il resta le plus souvent incognito. » Et il y a cette anecdote qui le résume bien. Un jour, un randonneur le dévisage. Il lui dit « Mais vous ressemblez beaucoup au souverain de Belgique, vous. » Et Albert lui dit « Effectivement, et vous n'imaginez pas à quel point ça peut être désagréable. » Avec la reine Elisabeth, il trouve dans ses voyages une respiration commune. Elle a son monde à elle, vous savez, la musique. Vous connaissez le très grand concours de musique reine Elisabeth, hein, bien entendu, mais elle aime les artistes. Elle a quelque chose de très moderne, mais lui, c'est le socle et la roche, si je puis dire. L'homme qui apaise. Et cette façon de fuir le protocole qu'il a peu à peu développé va créer une forme de fragilité. Albert aime l'escalade. Il aime l'escalade pour le silence, pour l'effort, pour la concentration et le contact direct avec la roche. Là, il n'y a plus de discours, il n'y a plus de salut militaire, il n'y a plus de flonflon et de tapis rouge, il n'y a plus de palais. Ça veut dire aussi que plus le temps passe et plus une dualité s'instaure au sein de sa propre personnalité. Il est ce sportif qui cherche la roche où poser le pied, qui a ce corps mis à contribution face à la paroi rocheuse. Et bien sûr, cette vie d'alpiniste, cette seconde vie d'alpiniste n'est pas sans présenter de lourds dangers.

0: L'ouverture de Stanislaw et Anna Oswiecim par Karl Łowicz, qui est ce compositeur polonais qui lui-même était mort emporté par une avalanche. Il était lui aussi adepte de ski et d'alpinisme.
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0: Alors, je vais faire, si vous voulez, un petit saut dans le temps. C'est ça que permet la radio. Qu'est-ce que vous voulez? On est maintenant dans le milieu des années 30. L'Europe qu'Albert Ier a sous les yeux n'a plus grand-chose d'apaisé. On est loin du lendemain de la guerre. Cette guerre, ça fait 15 ans qu'elle s'est terminée. Et maintenant, partout, ce sont les difficultés économiques et industrielles. C'est la progression des mouvements politiques qui vont conduire au totalitarisme, avec beaucoup de tensions au sein même de la Belgique. Albert a presque 60 ans à l'époque, avec toujours cette grande silhouette un peu sèche, avec ce visage allongé, une barbe claire devenue grise, cette allure grave qui colle si bien à cette image de chevalier, hein, de roi de guerre. Il vit donc entre Bruxelles, le château de Laeken, et les obligations officielles, les conseils, les dossiers, etc. Les inquiétudes du souverain qui déjà a vu son pays envahi une première fois. L'autre vie de ce roi, sans aucun apparat, avec le moins de garde possible pour aller retrouver la nature, la montagne, l'escalade et une liberté que le trône ne saurait lui donner. Le 17 février 1934, Albert Ier trouve quelques heures libres dans son agenda pour faire une escapade de plus. Il quitte Bruxelles, il prend la route, il file vers Marche-les-Dames. On est à une centaine de kilomètres du palais. Il est attendu à un événement au Palais des Sports et juste avant, il y a ce moment volé, il décide de s'offrir une petite escalade en prévision de sa prochaine ascension dans les Dolomites. Il y a une falaise, ben oui, le plat pays offre quelques falaises en Belgique, il y a un peu de relief quand même, et le voilà parti avec Théophile Van Dyck qui est son valet. C'est Albert qui conduit parce que Van Dyck ne sait pas conduire, tout simplement. C'est un détail qui déjà dit quelque chose. Le roi n'a pas besoin d'un grand cortège pour s'en aller grimper, hein. Il cherche pas la mise en scène. Il veut retrouver simplement cette nature qu'il aime bien. Et vers 4h de l'après-midi, Albert arrive dans le secteur de Marche-les-Dames. Il laisse la voiture dans une prairie et demande à son valet de l'attendre. Le roi va donc partir seul vers les rochers. C'est ce qu'il aime faire. Et une heure plus tard, il revient à la voiture. Albert annonce qu'il va repartir pour une seconde ascension. Bon, Van Dyck reste donc sur place et il voit son roi qui de nouveau s'éloigne, peut-être vers l'aiguille du vieux bon Dieu, peut-être sur une autre ligne de falaise. Il connaît tout ça par cœur, le roi des Belges. Le valet se plie aux exigences du monarque, bien sûr. Il reste à la voiture avec ce qu'il y a de bagages. Théophile attend, comme on attend quelqu'un qui s'en va faire une épreuve. Hein. Et puis il attend un peu trop longtemps à son goût. Les minutes s'allongent et les demi-heures et la lumière se met à baisser. Ça devient étrange cette situation. Le valet finit par remonter vers les rochers et il voit que la falaise est vide. Si le roi avait terminé de grimper, il aurait dû revenir vers la voiture évidemment. Et s'il était encore sur la paroi, mais il suffirait de regarder cette grande falaise pour l'apercevoir ou pour l'entendre. Alors Van Dyck cherche, il appelle « Sire ! Sire !» Il tourne autour du site, il revient sur ses pas sans comprendre ce qui a pu se passer. Est-ce que, après tout, le roi aurait pris un autre chemin? Est-ce qu'il aurait fait une mauvaise rencontre? Vers 6h, Van Dyck croise trois frères. Il dit travailler auprès d'une haute personnalité qui se serait perdue dans le secteur. Et les trois bons hommes acceptent de l'aider pendant que la nuit est en train de tomber sur ce site familier des grimpeurs qui devient maintenant un décor d'angoisse. Il y a des voix qui appellent dans le froid, des lampes qui fouillent les rochers, des pas dans l'herbe humide. Et vers 2h du matin, les recherches s'arrêtent enfin puisque on a trouvé Albert. Il est là, au pied de la falaise. Son corps gît au sol. Le crâne est visiblement très gravement, très lourdement blessé. Le roi des Belges, le roi de l'Isère, le roi chevalier, l'homme qui avait traversé la guerre et les tranchées, vient de mourir seul dans la nuit, sous les rochers de Marche-les-Dames.
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0: Alors, on va faire une reconstitution officielle. Hein. Il semblerait qu'Albert ait été pris de surprise. Il a saisi au-dessus de lui un bloc de roche pour s'y hisser et le bloc a cédé sous son poids. C'est de la roche calcaire dont nous parlons. Et à ce moment-là, le roi a été précipité dans le vide et dans sa chute, sa tête a heurté la pierre avant que son corps ne rebondisse et ne dévale la pente sur près de 50 mètres. Et quand on le retrouve, il n'y a plus rien à faire. Le décès va être constaté sur place, dans cette nuit froide de Marche-les-Dames, et la nouvelle, quand elle remonte jusqu'à Bruxelles, provoque un choc intense. Un roi ne peut pas mourir comme ça, seul au pied d'une falaise, sans que se pose énormément de questions, et très vite, les rumeurs vont se mettre à naître, on va voir circuler des hypothèses, on parle d'attentats, de morts suspectes. Honnêtement, quand on regarde tout ça, on se dit que la thèse officielle reste aujourd'hui encore la plus crédible, hein, celle d'un accident d'escalade. Accident brutal et presque absurde, c'est vrai, dans lequel le roi des Belges a été trahi par cette roche à laquelle il avait tendance à tant s'agripper. Les funérailles nationales, évidemment, ont lieu quelques jours plus tard, le 22 février à Bruxelles, devant une foule absolument gigantesque. On pense que près de 2 millions de personnes ont assisté à ces obsèques. La Belgique enterre son roi comme elle aurait enterré un héros de guerre, entouré d'anciens combattants venus par milliers et autour du cercueil. On reconnaît toutes les hautes personnalités de l'époque, le président de la République française, Albert Lebrun, le prince de Galles, le futur Édouard VIII, éphémère Édouard VIII, et puis le roi Boris III de Bulgarie, et puis les représentants de familles royales de Roumanie, du Danemark, de Suède, de Yougoslavie, des Pays-Bas, etc., et du Luxembourg. Albert Ier est conduit dans la crypte royale de l'église Notre-Dame de Laeken, où il reposera parmi ses ancêtres. Son fils aîné lui succède aussitôt, il est duc de Brabant, il va devenir le roi Léopold III. Léopold III qui succède à son père dans une atmosphère bien lourde, il ne reçoit pas seulement une couronne, il hérite d'un père qui était une légende vivante, et il hérite d'un pays en forte tension et en deuil dans une Europe qui recommence à trembler. Pour la Belgique, on peut dire que c'est une perte terrible dans ces années où toutes les certitudes de l'après-guerre s'étaient l'une après l'autre effondrées et où la présence d'Albert, justement, rassurait. Ça manque. Ça va être un vide considérable. On peut dire que le roi Albert est resté dans la mémoire des Belges comme le roi qui n'avait pas fui pendant la Grande Guerre, le souverain des tranchées et de la résistance d'une certaine manière. Et sa mort ajoute à cette image quelque chose d'irréel, puisqu'il a disparu comme ça, seul au pied d'une falaise. La Belgique se souvient de lui comme d'un homme

0: Les sont parvenus à un accord de paix cette nuit. Le texte met un terme à la guerre de façon immédiate et permanente, a annoncé le médiateur pakistanais. Immédiatement confirmé par l'Iran et les États-Unis, vive réaction sur les marchés financiers. Le baril de Brent est retombé à 83 $, c'est-à-dire 12 $ de moins par rapport au pic de la semaine dernière. Forte baisse également sur le WTI, la qualité de référence du marché américain désormais à 80 € le baril. Réaction également sur les places financières asiatiques, nous en parlerons. La bourse de Tokyo notamment affiche une progression de 5,4%. Et puis ce matin, nous allons vous raconter cette décision des États-Unis qui demande à Anthropic de suspendre les dernières versions de ces deux intelligences artificielles, notamment Mythos, qui repère les failles de sécurité informatique. Trop dangereux, estiment les États-Unis, notamment si cette intelligence est utilisée par des ressortissants étrangers. Nous en parlerons avec Éric Mauban dans le journal de l'économie. 5h59, la météo. Avec Lénaïck Monnier, bonjour.
1: Bonjour Stéphane, bonjour à tous.
0: Un lundi nuageux pour le nord du pays.
1: Oui, des côtes bretonnes au Hauts-de-France avec un faible risque d'ondées près de la Manche. En revanche, il y aura du soleil partout ailleurs sur l'ensemble du pays. Les températures, vous avez 13 degrés à Lille ce matin, 22 à Bordeaux, 16 à Paris. Et cet après-midi, ça grimpe 35 à Nantes, 34 à Toulouse, 31 à Lyon, 24 à Nice et 20 à Brest.
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0: Et on commence par le premier journal avec Lénaïck Monnier.
1: L'accord est désormais finalisé entre les États-Unis et l'Iran. Un compromis vient d'être trouvé. Une étape majeure, l'Union européenne relance les négociations d'adhésion avec l'Ukraine. Et puis ces jours de bac, pas franchement un bon souvenir, nous dira l'écrivain Daniel Pennac.
0: Et puis après 13 ans de négociations avec les États membres, le Parlement européen a trouvé un accord pour la révision des droits des passagers aériens. C'est cette compensation que vous obtenez lorsque votre vol est annulé. On y revient avec Éric Mauban dans un petit quart d'heure. Et à la une de ce journal, Donald Trump a confirmé qu'un accord pour mettre fin au conflit au Moyen-Orient avait été finalisé avec l'Iran.
1: Et en parallèle, le président américain annonce la réouverture du détroit d'Ormuz, la levée immédiate du blocus naval américain. Bonjour Servane de Pastre.
3: Bonjour.
1: Est-ce que ça veut dire que la guerre débutée le 28 février est terminée?
3: C'est en tout cas ce que laissent entendre les parties. Le protocole d'accord décidé cette nuit prévoit la fin immédiate et définitive de la guerre sur tous les fronts, y compris au Liban, disent les autorités iraniennes. Mais dans les faits, Téhéran et Washington doivent encore s'accorder sur un texte définitif et rentrer dans le dur des négociations. Ils se donnent 2 mois pour le faire, avec 4 sujets aussi centraux que sensibles à aborder. La levée des sanctions contre l'Iran, la question du nucléaire, véritable ligne rouge pour Washington, la reconstruction de l'Iran et la mise en place d'un mécanisme de surveillance pour les engagements qui auront été pris.
1: Servane, le reste du monde salue évidemment cet accord. Le Royaume-Uni, la France, l'Allemagne et l'Italie se disent prêts à lever d'ailleurs certaines sanctions visant l'Iran.
3: Oui, mais que si, je cite, des mesures claires et vérifiables sont prises par les autorités iraniennes concernant le programme nucléaire du pays. Emmanuel Macron, lui, se veut prudent. L'objectif sera de voir, dit-il, les conséquences de cet accord, le soutien au Liban, la réouverture du détroit d'Ormuz dans la durée et la conclusion d'un accord sur le nucléaire. Il s'agit d'une première étape cruciale vers un règlement pacifique du conflit, a réagi de son côté le chef de l'ONU, Antonio Guterres. Une première étape donc qui est loin d'être la dernière.
1: Servane de Pastre, une signature est prévue vendredi en Suisse, conséquence immédiate de cette fin de conflit annoncée. Et de la réouverture du détroit d'Ormuz, le baril de Brent a dégringolé. On vient de l'évoquer avec Servane de Pastre. Parmi les points centraux de l'accord, la question du nucléaire iranien. L'Iran accepte de diluer une partie de son stock. Il s'agit de 440 kilos d'uranium enrichi à 60%. Les explications d'Emmanuel Galichet, enseignante chercheur en sciences et technologies nucléaire au CNAM, le Conservatoire National des Arts et Métiers.
4: Le cœur des négociations, c'est ce stock d'uranium enrichi à 60% parce que c'est ce qu'il faut aux Iraniens en l'enrichissant encore plus vers 90% pour qu'ils puissent fabriquer des armes atomiques. L'idée, c'est de faire diminuer ce taux d'enrichissement pour arriver à un taux autour de 5%, soit 20%. Les Iraniens seraient plutôt enclins à s'arrêter à 20%. Mais c'est un geste qui est totalement réversible. C'est-à-dire que dès qu'on leur laissera la permission de reconstruire leurs installations, ils pourront reprendre le stock d'uranium moins enrichi et le réenrichir. Donc en fait, ils sont toujours sur des concessions qui sont finalement réversibles.
1: Et des propos recueillis par Lauriane Toulmont. À la une de l'actualité également, le G7 qui débute aujourd'hui à Évian en présence de Donald Trump. Emmanuel Macron

0: Macron est arrivé sur place. Le président français accueille les chefs d'État et de gouvernement des États-Unis, donc d'Allemagne, du Canada, d'Italie, du Japon et du Royaume-Uni. À quelques kilomètres de là, en Suisse, des affrontements ont opposé des manifestants anti-G7 aux forces de l'ordre. Ça s'est passé aux abords de l'ONU.
1: Et outre le conflit au Moyen-Orient, la guerre en Ukraine sera également au cœur des discussions.
0: Oui, d'abord la situation sur place ce matin. Le monastère de la Lore des Grottes de Kiev, qui est un symbole de l'histoire spirituelle et culturelle ukrainienne, a pris feu ce matin après une attaque russe. Quatre personnes ont par ailleurs été tuées dans la capitale. Plusieurs grandes villes sont visées en ce moment par l'armée russe, comme Kharkiv, où au moins 5 secouristes ont été tués. Une attaque de drone ukrainien a fait par ailleurs 3 morts à Toula, c'est à 200 km au sud de Moscou. Et c'est donc aujourd'hui justement que reprennent ces négociations concernant l'adhésion de l'Ukraine à l'Union européenne. Un processus long et exigeant. Pour rejoindre le bloc, les pays candidats, l'Ukraine et la Moldavie, doivent négocier 6 grandes thématiques, des clusters en langage bruxellois, afin de démontrer qu'ils appliquent l'ensemble des règles et des normes européennes. Les précisions de Vincent Danilo.
2: Les discussions qui s'ouvrent aujourd'hui entre l'Ukraine et l'Union européenne portent sur un premier cluster de sujets liés aux valeurs fondamentales de l'Union, comme l'état de droit, les droits de l'homme et le système judiciaire. Pour Ulrich Buna, analyste géopolitique et chercheur au sein du groupe de réflexion Eurocréative, Kiev a déjà largement engagé ce travail.
3: Ce sont des sujets sur lesquels, on va dire, l'Ukraine a déjà fait un certain nombre de pas en direction de l'Union européenne depuis un certain nombre d'années. Ce cluster-là, on l'ouvre parce que c'est sans doute celui sur lequel il est le plus probable que les négociations avancent.
2: Si c'est le premier sujet semble relativement consensuel, les négociations futures seront beaucoup plus sensibles.
3: L'Ukraine est un géant agricole, mais avec un niveau de vie qui est limité par rapport au reste de l'Union européenne. Il y a une crainte au sein d'un certain nombre de pays que, en quelque sorte, l'Ukraine absorbe l'essentiel des fonds structurels qui servent à développer les régions les moins développées de l'Union européenne. Toutes ces questions qui touchent au cœur de l'Union européenne, et de rééquilibrage économique, ça c'est un sujet qui est effectivement extrêmement complexe.
2: L'Ukraine est donc encore loin d'une entrée dans l'Union européenne, même si elle parvient à mener à bien ses négociations. Processus qui pourrait d'ailleurs durer des années. Son adhésion devra recueillir l'accord unanime des 27 et être ratifiée ensuite par chaque État membre via un vote du Parlement ou un référendum.
0: Dans le reste de l'actualité, on évoquait Donald Trump en début de journal. C'est l'esprit plus léger après l'accord de paix que le président américain a pu fêter ses 80 ans, un anniversaire célébré en grande pompe à la Maison-Blanche. 4000 invités triés sur le volet, installés autour d'une grande cage accueillant un combat de MMA.
1: Eux sont moins à la fête en revanche. C'est jour de bac philo pour près de 530 000 élèves de terminale.
0: Oui, une session marquée par un durcissement de ton du ministère, notamment sur la syntaxe et l'orthographe. Alors peut-être que cela vous rappelle des souvenirs plaisants ou moins plaisants. Nous avons posé la question à l'écrivain David Pénac, qui en garde, vous allez comprendre pourquoi, de très nombreux souvenirs.
4: C'est une très mauvaise idée de m'interroger sur le bac. Moi qui étais un cancre absolu jusqu'à l'obtention finalement du bac, que j'ai passé 8 fois. Une fois, j'avais eu « L'existence historique est-elle le propre de l'homme ?» Je me souviens très bien de ce sujet parce qu'il m'avait intéressé. Je pensais, évidemment, en adolescent prétentieux, avoir cartonné. Et j'avais eu 10 sur 20. En tout cas, dites-leur à ces petits grands de ne pas dramatiser. La philosophie, elle en elle-même, détermine leur vie. Sans doute, mais pas une épreuve du bac.
0: Voilà, Daniel Pénac, vous aurez corrigé, qui a donc passé 8 fois le bac. Suivront ensuite les épreuves de spécialité et le grand oral. J'ajoute que le ministre de l'Éducation, Édouard Geffray, ne souhaite plus que les examens de fin d'année, type bac justement, soient organisés l'après-midi à l'avenir en raison du réchauffement climatique, parce qu'on annonce une nouvelle vague de chaleur. Elle est attendue sur le pays à partir de mercredi. Et puis d'un mot, la sélection iranienne de football est bel et bien arrivée sur le sol américain. Avant son tout premier match de la Coupe du Monde, aujourd'hui ce sera contre la Nouvelle-Zélande. Et puis côté résultat, cette nuit, malgré un but encaissé, l'Allemagne s'est très largement imposée face à Curaçao, il y a eu 7-1. Et puis le Japon et les Pays-Bas ont fait match nul, 4 buts marqués tout de même, 2 de chaque côté, 2-2.
1: Merci beaucoup Lénaïque Monnier. Prochain journal tout à l'heure à 6h30 avec Charles Bonner. Dans cette matinale, nous allons vous parler de l'introduction en bourse réussie de SpaceX, la société du milliardaire américain Elon Musk. Le titre a terminé sa première journée de cotation. l'inflation avec une hausse de 19%. La hausse a d'ailleurs permis à Elon Musk de dépasser symboliquement la barre des 1000 milliards d'euros de fortune personnelle. Jamais personne n'avait été aussi riche au niveau mondial. Et puis nous parlerons dans le chiffre du jour des Français qui détiennent beaucoup moins d'actions que les Américains. 9% des Français seulement détiennent des actions en bourse contre environ 60% aux États-Unis. Pourquoi un écart aussi important? Nous en parlerons avec Clark Hassan, cofondateur de Goliath. Il sera mon invité à 6h50.
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1: À la une de l'économie, les cours du pétrole sont ce matin en forte baisse après l'annonce d'un accord de paix entre l'Iran et les États-Unis. Le baril de Brent est retombé à 83 $, 12 dollars de baisse par rapport au pic de la semaine dernière. Recule également du WTI, la qualité de référence du marché américain, désormais à 80 € le baril. Vive réaction aussi sur les places financières asiatiques, plus 5,4% notamment à la bourse de Tokyo. Coup d'envoi ce matin du salon militaire Eurosatory au nord de Paris, 2600 exposants, c'est le plus grand salon mondial dédié à l'armement terrestre. Cette année, l'Ukraine sera à l'honneur avec 80 exposants, essentiellement des fabricants de drones. Adrien Canter, directeur général de Alta Ares, sera l'invité des Voix de l'économie pour en parler tout à l'heure à 7h15. Le budget 2027 crée déjà des tensions au sommet de l'État. Sébastien Lecornu a envoyé une lettre au vitriol à l'ensemble des ministères pour leur demander d'être moins dépensiers. Selon ce courrier que les Échos ont pu consulter, les demandes des ministères comporte 24 milliards d'euros de nouvelles dépenses et la création de plusieurs dizaines de milliers de postes. Nous y reviendrons dans le journal de l'économie. Après 13 ans de négociations avec les États membres, le Parlement européen a donc trouvé un accord pour la révision du droit des passagers aériens, la réforme du système d'indemnisation en cas de retard d'un vol, qui devait être amendé pour être plus favorable aux passagers, a finalement été abandonné. Bonjour Eric Mauban.
7: Bonjour Stéphane, bonjour à tous.
1: Même si l'accord doit encore être ratifié, c'est un soulagement pour les compagnies aériennes qui commençaient à s'inquiéter.
7: Oui, elle redoutait en particulier des modifications liées au retard. Finalement, pas de changement. Les passagers vont continuer de bénéficier d'un dédommagement compris entre 250 et 600 euros selon les destinations si leur vol accuse un retard de 3 heures. Les transporteurs dénoncent le coût de ce système qu'ils évaluent à 8 milliards d'euros. Cela les incite à annuler des vols plutôt que les retarder et à décaler les vols suivants. Les États voulaient un dispositif plus avantageux pour les transporteurs. Le Parlement européen s'y oppose. L'accord prévoit également que les compagnies aériennes ne pourront plus imposer des frais aux parents qui veulent être assis à côté de leurs enfants dans l'Union européenne. Par ailleurs, les erreurs de nom lors de la réservation ne pourront plus être facturées. Enfin, autre bonne nouvelle, l'accord prévoit également l'inclusion automatique du bagage cabine dans le prix des billets.
1: Merci beaucoup Eric Mauban. Dans le journal de l'économie tout à l'heure à 6h45, nous parlerons également du groupe Anthropique qui a dû suspendre l'accès à ses deux dernières intelligences artificielles pour les utilisateurs étrangers et à la demande de la Maison Blanche qui s'inquiète de la puissance de ces modèles d'intelligence artificielle, notamment en matière de cybersécurité. Il est 6h12. Comment j'ai réussi reçoit ce matin Didier Grishta. Bonjour.
8: Bonjour.
1: Merci d'être avec nous. Vous êtes le PDG du groupe Frio, leader français et européen de la cave à vin. Vous commercialisez différentes marques. Comment se porte ce marché, sachant que les Français boivent de moins en moins de vin? Depuis les années 60, la consommation a diminué de 70%.
8: Alors la consommation de vin a diminué en volume, et cette diminution en volume continue. Mais la consommation de vin se qualifie, c'est-à-dire qu'on boit moins, mais on boit mieux. Et ce qui nous importe, nous, en tant que fabricants et vendeurs de caves à vin, c'est cette qualification. Plus on s'éduque au vin, plus on a besoin d'une solution pour conserver le vin. Et c'est là qu'on intervient avec nos marques, la sommelière Climadif à Vintage.
1: Voilà, c'est vrai qu'avec une bouteille à 5 euros, on n'a pas forcément besoin d'une cave à vin pour la conserver. C'est longtemps resté un marché essentiellement de professionnels. Aujourd'hui, ça n'est plus le cas.
8: Tout à fait. Il y a 20 ans, c'était un marché à 80% professionnel. Aujourd'hui, ce ratio s'est inversé. C'est un marché à 80% grand public. Et nous y avons contribué par la démocratisation de ce produit. On fête cette année les 30 ans de notre marque Climadif, une marque qui a été créée par un vigneron à côté de Marseille, en Provence, qui était très attentif à la aux conditions idéales de conservation du vin.
1: Ouais.
8: Et chose qu'on a, et la marque Climadif a été rachetée par le groupe Frion en 2011, donc mais créée en 96.
1: Quel type de cave à vin aujourd'hui constitue l'essentiel du marché? Est-ce que ce sont des petits produits d'entrée de gamme ou au contraire des produits assez haut de gamme, sachant qu'on s'inquiète plutôt de la conservation des bonnes bouteilles, donc chez des consommateurs qui ont plutôt les moyens?
8: Alors, ça varie selon les pays. En France, le format le plus classique, c'est une centaine de bouteilles de capacité. Donc une cave, on va dire, moyenne, sachant que la cave de vieillissement, proprement dit, on est plutôt sur un format de 200 bouteilles. Mais dans des pays comme l'Allemagne ou encore plus les pays nordiques, c'est vraiment, le marché est centré sur la cave encastrable, c'est-à-dire qui s'intègre dans une cuisine. Donc plus petite capacité, mais intégration dans la cuisine.
1: Alors, intégration dans la cuisine, c'est intéressant. En termes d'image, est-ce que c'est tendance aujourd'hui d'avoir une cave à vin dans sa cuisine, sachant que la consommation d'alcool a diminué, que j'ai envie de dire, dans certains cas, elle est un peu stigmatisée?
8: Alors, elle a diminué, mais vous noterez aussi qu'il y a un déplacement. On boit moins d'alcool fort, on boit plus de boissons à alcool faible, dont le vin. Et notamment auprès de la gente féminine, le vin est devenu un apéritif assez classique, et vous trouverez d'ailleurs sur les réseaux sociaux beaucoup d'influenceuses sur le vin. Et la cave encastrable vous permet d'avoir, elle s'est beaucoup développée en double zone, vous permet d'avoir toujours un vin à bonne température de dégustation, avec un compartiment pour les vins blancs ou rosés, un compartiment pour les vins rouges.
1: Vous suivez les conseils des influenceuses pour acheter du vin ?
8: Je les suis, j'en suis quelques-unes en tout cas, et certaines sont très pertinentes.
1: Oui. On trouve aujourd'hui des caves à vin d'entrée de gamme et des modèles pratiquement de la même taille, mais 10 fois plus chers. Quelles sont les différences, justement, sachant que la cave d'entrée de gamme, en théorie, est censée quand même conserver les bouteilles à la bonne température?
8: Alors, vous avez trois grandes catégories de caves. La cave de vieillissement, dont l'objectif est de reproduire à l'idéal les conditions de conservation d'une cave naturelle, c'est-à-dire obscurité, absence d'humidité, température stable, absence d'odeur. Et cette cave est souvent à porte pleine, grande capacité, comme je vous le disais. Ça reste un des piliers du marché, même si ce n'est plus majoritaire. Ce qui s'est considérablement développé, c'est plus la cave de service, dans laquelle vous pouvez faire vieillir des bouteilles, mais vous n'avez pas les mêmes conditions idéales qu'une vraie cave de vieillissement. Mais vous allez pouvoir avoir du vin toujours à bonne température de dégustation. C'est ce marché qui représente le gros segment aujourd'hui. Et alors nous, en tant que leader, on couvre tous les segments. On a pour ambition de s'adresser à tout type de consommateur. Et puis on s'aperçoit aussi que le consommateur s'éduque, commence par acheter une petite cave à moins de 500 €, prix public. Et puis, il va la renouveler, probablement, parce qu'il va s'intéresser davantage au vin, avoir besoin de le stocker, et va passer sur une cave de vieillissement après quelques années.
1: On va parler d'économie. Je vais pas vous parler d'œnologie. Ça n'est pas du tout mon domaine. Le prix des caves à vin a fortement diminué. Est-ce que c'est rentable de les produire en France ou en Europe? Où sont produits vos modèles?
8: Alors, nous produisons, uniquement en France le très haut de gamme. Nous fabriquons des caves à vin sur mesure. Alors là, on est plus à destination d'architectes et de grands restaurants, de riches particuliers. Notre record doit être à 300 000 euros la cave à vin, mais ça aussi, ça démarre
1: joli,
8: à partir de 50 000 euros.
1: Comment ? Ça fait un joli appartement.
8: Ça fait un joli appartement ou un bel hôtel particulier, on peut dire, ou un restaurant 3 étoiles, on a l'habitude. À l'opposé, on a une première cave à vin à partir de 200, 300 euros prix public fabriqué en Asie. Donc le très haut de gamme en France, notre cave connectée sous la marque La Sommelière est fabriquée en France également. On fabrique le moyen haut de gamme au Portugal et le reste en Asie, ce qui nous permet d'adresser tout type de consommateurs.
1: Ça, c'est votre façon de résister
8: c'est
1: à la concurrence.
8: C'est notre business model.
1: Absolument. De façon de résister à la concurrence asiatique.
8: Absolument. Ouais.
1: Quelle est la clientèle? Est-ce qu'il y a un profil type des personnes qui achètent des caves à vin?
8: Il y a, ça va du jeune couple qui, au premier enfant, se dit « Tiens, je vais acheter des bouteilles de l'année de naissance de mes enfants et pour les conserver ». C'est souvent un déclic dans le couple parce qu'auparavant, souvent, on a tendance à acheter une bouteille pour la boire le jour même. Et le premier enfant déclenche cette idée de conservation. Et puis, on a les classiques amateurs de vin, avec une clientèle de plus en plus féminine, je le souligne.
1: De plus en plus, mais qui ne représente pas la majorité, j'imagine.
8: Pas encore. Mais... ça deviendra peut-être.
1: Une question d'ordre pratique, mais qui a son importance. On sait que les réfrigérateurs sont très énergivores. Est-ce que c'est vrai également pour les caves à vin? Est-ce que ça représente une consommation électrique importante?
8: Alors, c'est un axe de travail très important pour nous, mais c'est vrai que la cave à vin consomme un peu plus qu'on va dire qu'un réfrigérateur, notamment parce que c'est développé beaucoup les caves à vin à porte vitrée. Et à partir du moment où vous avez une porte vitrée, elle est moins hermétique qu'une porte pleine.
1: Et c'est plus joli.
8: Et c'est plus joli, effectivement. Et on a beaucoup travaillé sur le design, et le consommateur a souvent envie de mettre en avant ses bouteilles. On a perdu dans la maison les disques, vinyles et CD, c'est dématérialisé. Même le livre devient aussi de plus en plus dématérialisé. Les bouteilles disent quelque chose de nous. Donc les montrer...
1: c'est plus difficile de dématérialiser une bouteille de vin.
8: Exactement.
1: Merci beaucoup Didier Grichta d'être venu ce matin sur Radio Classique, PDG du groupe Frio. Et on le rappelle bien sûr, les boissons alcoolisées sont à consommer avec modération.
8: Merci.
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1: Bonjour Nathalie.
0: Bonjour Stéphane.
1: Nathalie Jonson, professeure d'économie à la Neoma Business School. Ce matin, on parle fusion-acquisition. Lorsqu'une entreprise en rachète une autre ou que deux entreprises décident de s'unir pour n'en former qu'une seule, c'est une stratégie de croissance?
0: Oui, mais pas seulement. Une fusion-acquisition est aussi un mécanisme de discipline de marché. Quand une entreprise est mal gérée, sous-valorisée, elle devient alors une cible. Un acquéreur peut se dire, cette entreprise vaut plus entre mes mains qu'entre celles de ses dirigeants actuels. Le marché envoie alors un signal. Si vous ne créez pas assez de valeur, quelqu'un d'autre viendra peut-être le faire à votre place. Les fusions-acquisitions ne sont pas seulement des opérations de banquiers d'affaires. Elles sont une forme de concurrence pour le contrôle des entreprises. Elles obligent les dirigeants à rester performants, à surveiller leurs coûts, à investir au bon endroit et à ne pas dormir sur une rente confortable.
1: Comment ce marché a-t-il évolué au cours des 25 dernières années?
0: Il a connu des grands cycles. Depuis 2000, plus de 790 000 opérations de fusion-acquisition ont été annoncées dans le monde pour une valeur cumulée supérieure à 57 000 milliards de dollars. On observe plusieurs vagues. On a eu l'euphorie Internet autour de 2000, le boom du crédit avant 2007, l'effondrement après la crise financière, puis la reprise des années 2010, portée par les faibles taux d'intérêt. Le record récent reste 2021, année d'argent abondant suite au méga quantitative easing du Covid, des valorisations élevées et des méga deals. Ensuite, le marché a ralenti avec la remontée des taux d'intérêt, l'incertitude géopolitique et le durcissement des autorités de concurrence.
1: Avec traditionnellement un gros écart entre l'Europe et les États-Unis.
0: Alors cet écart est effectivement est significatif, mais surtout en valeur. En nombre d'opérations, l'Europe n'est pas marginale. Le nombre de transactions européennes a été multiplié par environ 5 entre 2003 et 2022. Les États-Unis restent toutefois le marché le plus profond, avec presque 14 000 opérations en 2024 contre presque 16 000 en 2023. Mais l'écart devient beaucoup plus net lorsqu'on regarde les montants. En 2025, les opérations visant des cibles nord-américaines représente près de 60% de la valeur mondiale. Donc l'Europe fait du nombre et les États-Unis du chiffre.
1: Nathalie, pourquoi est-ce que les États-Unis dominent autant le marché des fusions-acquisitions ?
0: Leur marché domestique est plus intégré et leur marché financier plus profond. L'Europe reste plus fragmentée, plus contrainte par la régulation et souvent plus prudente face aux grandes concentrations. Par ailleurs, si l'acquisition est financée par dette, une hausse des taux renchérit immédiatement l'opération. Elle oblige aussi à être plus sélectif. Les synergies promises doivent devenir réelles. Or, c'est là que parfois les ennuis commencent.
1: Quels ennuis précisément ?
0: Les problèmes managériaux, en fait, sont les principaux. D'abord, il y a le risque de payer trop cher. En période d'euphorie, les dirigeants surestiment les gains futurs. Ensuite, il y a le choc des cultures. Fusionner deux bilans, c'est facile sur un Excel, mais c'est bien moins facile de fusionner deux organisations, deux styles de management et deux identités professionnelles. Enfin, il y a le risque de rationaliser trop vite, de perdre les meilleurs talents, de démotiver les équipes et de détruire précisément ce qu'on voulait acheter.
2: Une fusion-acquisition ne réussit pas à chaque fois. Est-ce qu'on peut, pour commencer, donner un exemple de réussite?
0: Alors, la réussite, ce serait Disney-Pixar. En 2006, Disney rachète Pixar pour 7,4 milliards de dollars. L'opération fonctionne parce que Disney préserve la culture créative de Pixar, tout en relançant son propre moteur d'innovation. Une nouvelle dynamique dans l'animation, puis une stratégie d'acquisition qui ouvrira la voie à Marvel et Lucasfilm.
2: Et je le disais, ça ne fonctionne pas à chaque fois. Il y a aussi des exemples d'échecs retentissants.
0: Oui, celui d'AOL Time Warner. En 2000, au sommet de la bulle Internet, AOL rachète Time Warner. L'idée paraît brillante, marier Internet et les contenus médias. En réalité, les valorisations étaient fantasques, les cultures incompatibles et le modèle AOL était déjà menacé. L'opération est devenue le symbole de la fusion ratée. Trop cher, trop tôt et trop mal intégré.
2: Quelle est la tendance actuelle en matière de fusion-acquisition ?
0: Alors, le marché repart, mais il est plus sélectif. En 2025, le rebond vient surtout des grosses opérations, en particulier aux États-Unis. Les secteurs les plus dynamiques sont la technologie, évidemment, et l'intelligence artificielle, les logiciels, la cybersécurité, les semi-conducteurs, l'énergie et les infrastructures. L'Amérique du Nord domine largement, l'Europe suit, mais davantage par consolidation progressive que par méga-deal. Une fusion-acquisition réussie n'est pas celle qui fait la une le jour de l'annonce, c'est celle qui crée encore de la valeur 5 ans plus tard.
2: Merci beaucoup, Nathalie Janson, professeure d'économie à la Neoma Business School. L'actualité musicale avec Laure Maison. Bonjour Laure.
9: Bonjour Stéphane, bonjour à tous.
2: Le luthiste Thomas Dunford sera l'un des invités du festival d'Auvers-sur-Oise.
9: Avec ses complices de l'ensemble Jupiter et la mezzo-soprano Léa Desandré, ils seront en effet le 26 juin en l'église Notre-Dame d'Auvers-sur-Oise, autour d'un programme particulièrement éclectique de Handel aux Beatles, en passant par Dowland, Purcell ou encore Vivaldi. C'est en fait une sorte de rétrospective de la jeune histoire de cet ensemble, ensemble Jupiter, qui n'a pas encore 10 ans, et navigue entre musique ancienne et pop, avec un naturel, avec une spontanéité saisissante. Il faut dire que le luthiste Thomas Dunford, fondateur de l'ensemble Jupiter, a grandi en écoutant aussi bien Jordi Savall jouer la musique de Marin Marais que les Beatles, pour citer deux de ses grandes sources d'inspiration. Et il nous parle ce matin de la façon dont il passe d'un style à l'autre au sein d'un même concert.
10: Moi, j'aime bien ces passages parce qu'en fait, ils sont tous brillants. Dowland est brillant, Purcell est brillant, George Harrison et John Lennon et Paul McCartney sont brillants. De les mettre les uns après les autres, souvent les gens se rendent pas forcément compte. Ils me disent « Ah, c'est fou, j'ai pas senti vraiment de transition de style ». On veut pas faire du crossover, qui est l'idée de tout mélanger un peu, pas d'une manière très claire. Ce qu'on veut, c'est vraiment faire vraiment les choses avec intégrité pour que ça soit vrai. Mais j'aime bien ces voyages-là parce que certaines personnes qui viennent écouter Jupiter parce qu'ils aiment bien écouter Imagine de John Lennon. Il y a un peu tout le monde qui s'y retrouve dans différentes choses. Et quand on écoute McCartney, il parle de la plus grande influence des Beatles, c'était Bach. Et c'est vrai qu'en fait, finalement, quand tu passes de Something in the way she moves à Now, oh, now I need my spot, on se rend compte qu'il y a quand même une tradition en commun.

0: Strike the Viol d'André Purcell par Léa Desandré, l'ensemble Jupiter de Thomas Dunford. Ils seront en concert le 26 juin au Festival d'Auvers-sur-Oise.
1: Et la suite, comme tous les jours, ce sera ce soir à 20h.
0: À ce soir et très belle journée.
1: Il est 6h28 sur Radio Classique. Dans une minute, la météo.
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1: Dans 20 minutes, nous parlerons des Français et de la bourse. Pourquoi est-ce que seulement 9% des Français achètent des actions alors que 60% des Américains en détiennent? Nous en parlerons dans le chiffre du jour. Vous le verrez, il n'y a pas que des facteurs culturels. On en reparle donc juste après le journal de l'économie, la météo. Avec Charles Bonner. Bonjour Charles.
6: Bonjour Stéphane, bonjour à tous.
1: Un temps ensoleillé, mais dans le sud, et une chaleur qui s'installe.
6: Oui, les températures vont encore grimper cette semaine. Ce matin, il fait déjà très doux dans le sud-est et dans l'ouest, le tout sous un ciel dégagé partout dans le pays cet après-midi. On retrouvera quelques passages nuageux au nord de la Seine, les températures jusqu'à 20 degrés à Lille, 29 à Paris, 34 à Rennes, 31 à Lyon, 35 à Montpellier et 32 à Limoges.
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1: Et avec Charles Bonner pour le journal.
6: Avec à la une ce matin des dirigeants mondiaux réunis à Évian, le G7 commence aujourd'hui alors que les États-Unis et l'Iran vont signer un premier accord de paix vendredi. En Ukraine, la guerre continue et une attaque de missiles vise le monastère de la Lourdes des Grottes à Kiev. Et puis l'établissement français du sang organise des collectes exceptionnelles partout en France.
1: Forte baisse des cours du pétrole ce matin après l'accord de paix entre les États-Unis et l'Iran. $83 pour le baril de Brent. On y revient en détail dans le journal de l'économie. Le G7 se réunit aujourd'hui sur les rives du lac Léman.
6: La France, en pays hôte, a choisi une ville thermale pour réunir des dirigeants censés être des alliés, coopérer. Mais avec Donald Trump, les tensions sont fréquentes, presque permanentes. Il est attendu vers 17h pour un premier tête-à-tête avec Emmanuel Macron, avant même le dîner d'ouverture avec les autres dirigeants. Et c'est tout un symbole, Lauriane Toulmont.
7: Un G7, c'est un exercice très compliqué à organiser. C'est un compromis en permanence. Et avec Donald Trump, il a perdu tout son sens, griffe un ancien Sherpa de président, l'un de ses conseillers diplomatiques, au cœur des négociations entre chefs d'État. Tout le monde a besoin que les États-Unis restent à bord. Emmanuel Macron a donc fait le choix de flatter Donald Trump, poursuit-il. Le chef de l'État n'a en effet pas ménagé ses efforts. La date d'ouverture du G7 a été décalée d'une journée pour aller avec l'agenda du président américain. Pour ne pas le froisser, exit toute mention du réchauffement climatique au programme du sommet. Et puis la France voulait inviter l'Afrique du Sud à participer au G7, mais a dû y renoncer sous pression de Donald Trump. Le Qatar, les Émirats Arabes Unis et l'Égypte sont en revanche attendus demain pour un déjeuner sur le Moyen-Orient. Quant à l'Ukraine, les Européens veulent pousser les États-Unis à faire leur part ou au moins à ce qu'ils ne dégradent pas leur position, explique-t-on à l'Élysée. Le président ukrainien Volodymyr Zelensky fera le déplacement demain matin pour tenter de convaincre Donald Trump.
6: Et l'Ukraine, on va y revenir, hein, car ce G7 s'ouvre surtout sur l'annonce d'un accord entre l'Iran et les États-Unis, signé vendredi en Suisse en présence de J.D. Vance, possiblement de Donald Trump. Pour le moment, c'est un protocole d'accord. Les discussions plus techniques vont durer 60 jours. Selon les médias iraniens, le protocole prévoit le dégel immédiat de 12 milliards de dollars d'avoir gelé sur les 100 à 120 bloqués à l'étranger. C'est un quart du PIB iranien. Jonathan Piron est historien spécialiste de l'Iran.
8: Quand on analyse les avoirs iraniens bloqués à l'étranger, on voit qu'il y a énormément en fait de fonds qui proviennent des revenus du pétrole. Mais il y a aussi des revenus immobiliers ou des investissements qui se retrouvent notamment en Chine, mais aussi au Qatar. Il y a aussi des moyens qui se retrouvent aux États-Unis et un peu en Europe. Tout ce que l'Iran n'a pas le droit de capter à cause des sanctions internationales. Si ces moyens sont débloqués, il y aura très certainement des conditions d'utilisation, notamment que le régime ne pourra en fait percevoir ces moyens que pour les dépenser dans des biens de première nécessité et non pas dans l'appareil militaire.
6: Et l'autre sujet central, c'est celui de l'uranium enrichi. Reste aussi la reconstruction du pays après la guerre. Et le sujet du Liban, il fait bien partie de l'accord après un raid hier dans la banlieue sud de Beyrouth. Raid qui n'aurait pas dû avoir lieu selon Donald Trump. La réouverture enfin du détroit d'Ormuz n'aura lieu que vendredi à la signature.
1: Il est 6h33. L'Ukraine a été visée cette nuit par une attaque russe.
6: Plusieurs grandes villes du pays bombardées. Quelques heures donc avant l'ouverture du G7 en France, Servan de Pastre à Kiev, le monastère de la Lore des Grottes est en feu.
9: Oui, et plus précisément, la cathédrale de la Dormition située dans ce monastère de la Lore des Grottes, classée au patrimoine mondial de l'UNESCO. Son toit a pris feu, sa façade est éventrée. Le chef de l'église orthodoxe d'Ukraine dénonce un crime contre l'humanité, contre l'histoire avec un grand H et contre la chrétienté. Les habitants de la capitale, eux, ont tenté de se mettre à l'abri. Le bilan de la nuit s'élève pour l'instant à 9 morts, 4 à Kiev, 5 à Kharkiv, au nord-est du pays. Ces frappes ont lieu juste avant le G7, vous le disiez Charles, mais aussi alors que l'Ukraine s'apprête à franchir une étape importante de sa candidature à l'Union européenne. Cet après-midi, les premières négociations d'adhésion vont être officiellement ouvertes à Luxembourg par les ministres des Affaires étrangères des 27. Le début d'un chemin qui va être long, le pays doit reprendre à son compte toutes les règles et les normes en vigueur dans l'UE pour pouvoir y entrer, notamment en matière de lutte contre la corruption. L'Ukraine, tout comme les Pays-Baltes, voudraient une adhésion immédiate. Compte tenu de la complexité des procédures, nous ne serons pas en mesure de l'acter dans un avenir proche, prévient de son côté le chancelier allemand Friedrich Merz. Le premier ministre hongrois Peter Magyar estime, lui, que cela pourrait prendre 10 ou 15 ans.
6: Merci Servan de Pastre. Entre ces deux guerres, en Iran et en Ukraine, le salon de défense Eurosatory s'ouvre près de Paris à Villepinte. 80 entreprises ukrainiennes sont présentes, devenues expertes dans la production de drones.
10: Here is the president of the United States of America, Donald J. Trump.
6: Et ce que vous entendez, c'est l'arrivée de Donald Trump en musique hier soir, donc en pleine négociation avec l'Iran et avant le G7, arrivé dans le jardin de la Maison Blanche pour le combat de MMA dans une mise en scène très américaine, une soirée organisée pour son 80e anniversaire. L'abus de pouvoir est-il inévitable? C'était un sujet du baccalauréat de philosophie. L'épreuve cette année débute à 8h ce matin pour 530 000 élèves de terminale générale et technologique. C'est leur première de la semaine, ils ont 4 heures. Il y avait le « tu casses, tu répares » de Gabriel Attal. Sébastien Lecornu plaide pour un « tu casses, tu payes ». Le Premier ministre annonce un projet de loi en juillet en réaction aux violences post-victoire du PSG en Ligue des Champions. Parmi les mesures, faire payer les auteurs avec une participation, y compris sous forme de versement étalé dans le temps, selon Sébastien Lecornu.
1: Et puis l'établissement français du sang prolonge sa mobilisation.
6: Au lendemain de la journée mondiale des donneurs de sang, des collectes sont organisés partout en France, parfois dans des endroits inhabituels, car à l'approche de l'été, et comme souvent, les réserves sont faibles. Pourtant, un don peut sauver 3 vies. C'est le reportage lors d'une collecte ce week-end à l'hôtel de ville de Paris de Rémi Pfister.
11: Dans la salle des fêtes, des dizaines de donneurs sont allongés côte à côte, une aiguille dans la veine, le regard en direction du plafond, des lustres et des fresques de l'hôtel de ville. Parmi eux, Laura, 19 ans, venue donner son sang pour la première fois.
12: On est un peu à Versailles ici. Mon père a toujours été donneur de sang, donc jusqu'à ce qu'il puisse le faire, il l'a toujours fait. Donc je me dis, tant que j'ai la santé et tant que je peux le faire, si un jour, même moi, il m'arrive quelque chose, je me dis, j'aimerais qu'on puisse avoir du sang, et on sait que ça manque. Et je suis donneur universel, donc je sais aussi que ça aide aussi.
11: Un peu plus loin, Frédéric, 56 ans, donne régulièrement depuis un drame personnel.
13: Quelqu'un qui m'a été extrêmement cher est mort dans un accident de voiture et ce jour-là ou dans cette période-là, j'ai décidé de donner mon sang. C'est une demi-heure, trois quarts d'heure de son temps et ça sauve des vies.
11: Ces dons ne servent pas uniquement aux transfusions. Le plasma contenu dans le sang aide également à élaborer des traitements innovants. Sarah Lougère Gerbet, directrice générale déléguée de l'établissement français du sang.
14: Le plasma, ça peut également servir à fabriquer des médicaments pour traiter un certain nombre de patients qui ont des pathologies chroniques, comme par exemple des déficits immunitaires. On a besoin aujourd'hui d'importer à peu près 2/3 du plasma qui sert à fabriquer ces médicaments d'autres pays, notamment des États-Unis. Donc vous voyez que ça nous fragilise beaucoup pour fabriquer des médicaments dérivés du sang.
11: 15 000 dons de sang sont nécessaires jusqu'à la fin du mois pour permettre aux hôpitaux d'aborder l'été sereinement.
6: Le reportage de Rémi Pfister, et ce jeudi, il y aura une collecte au château de Versailles ou encore dans l'enceinte du Louvre-Lens. Et puis un mot de football, les résultats nocturnes du mondial. Victoire de la Suède à l'instant contre la Tunisie, de la Côte d'Ivoire un peu plus tôt 1-0 contre l'Équateur. Match nul entre les Pays-Bas et le Japon, 2-2. La nuit prochaine, c'est l'entrée en lice, de l'Iran contre la Nouvelle-Zélande. C'est à Los Angeles où vit une importante communauté iranienne.
1: Merci beaucoup Charles Bonner. Ce matin à 7h15, nous parlerons de la défense à l'occasion de l'ouverture du salon Eurosatory au nord de Paris. Le directeur général de Alta Ares, fabricant de drones de défense, sera mon invité. Nous parlerons de ce gros changement pour ce secteur d'activité. Les drones coûtent beaucoup moins cher et imposent aux fabricants de réduire leurs marges et de savoir fonctionner avec des coûts différents. C'est toute une équation nouvelle à mettre en place. Il nous expliquera tout ça tout à l'heure à 7h15.
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1: Bonjour Nicolas Bouzou.
17: Bonjour Stéphane.
1: Fondateur du cabinet Asteres, le congrès annuel de l'ASCO, l'American Society of Clinical Oncology, vient de s'achever à Chicago. C'est le plus grand congrès médical du monde consacré au cancer.
17: Absolument Stéphane, c'est vraiment le point de convergence de la recherche mondiale en oncologie. Les résultats qui sont présentés ne sont pas simplement des communications académiques. En réalité, ces résultats orientent les protocoles de soins et les essais cliniques. Ce que les oncologues présentent à Chicago, instant général, ce que les patients recevront 2 à 5 ans plus tard. Alors l'édition 2026, Stéphane, a été fantastique avec plusieurs avancées majeures concernant le cancer du poumon notamment, qui reste la première cause de mortalité par cancer dans le monde, des avancées concernant le cancer du pancréas et puis une nouveauté géopolitique, Stéphane, pour la première fois, un médicament développé par la Chine a occupé une place centrale lors de la séance plénière. C'est une première depuis 60 ans d'histoire de ce congrès.
1: Et du côté des avancées thérapeutiques, qu'est-ce qui a marqué les esprits cette année lors de ce congrès?
17: Oui, je vous le disais Stéphane, l'un des thèmes majeurs du congrès a concerné le cancer du poumon. Depuis des années, la chimiothérapie combinée à l'immunothérapie constituait l'approche standard. Cette année, deux nouvelles stratégies ont occupé le devant de la scène, ce qu'on appelle les conjugués anticorps médicaments, je vous passe le détail, et les inhibiteurs ciblés. Mais la présentation qui a reçu une ovation, très concrètement, et les médecins se sont levés pour applaudir, c'est la présentation consacrée au cancer du pancréas, puisqu'un nouveau médicament, le daraxonrasib, développé par Revolution Medicines, double la survie globale médiane par rapport au traitement actuel. On passe de 7 mois à plus de 13 mois. Alors je peux vous dire que dans un cancer où les progrès ont été inexistants depuis des décennies, c'est une rupture considérable. L'Institut Curie a également présenté des travaux remarqués avec notamment des procédés de détection de l'ADN tumoral dans le sang, ce qui permettrait d'adapter en continu la stratégie thérapeutique à l'évolution des tumeurs. On passerait d'une médecine qui traite à une médecine qui surveille et qui ajuste presque en temps réel.
1: Vous évoquiez une dimension géopolitique presque inattendue. La Chine désormais fait partie du tour de table lorsqu'on parle de lutte contre le cancer.
17: Absolument, c'est vraiment l'une des évolutions qui a le plus fait parler cette année. Un médicament chinois a donc été présenté lors de la séance plénière, c'est le niveau le plus élevé de reconnaissance scientifique du Congrès. C'est le premier médicament développé en Chine à obtenir cette place centrale. Il faut bien comprendre qu'une présentation en séance plénière à l'ASCO accélère les investissements de plusieurs milliards de dollars et modifie les standards thérapeutiques internationaux. Ça n'est pas du tout neutre et pendant des décennies, l'innovation en oncologie venait essentiellement des États-Unis, un petit peu d'Europe, un petit peu de Suisse. Cette édition 2026 marque le début d'une autre histoire. La géographie de l'innovation en cancérologie est en train de se recomposer. La Chine ne se contente plus de suivre les avancées du reste du monde. Elle commence à les imposer. Pour l'Europe, c'est un signal d'alerte et une invitation à accélérer parce que la course contre le cancer, c'est aussi une course entre nations. Je dirais presque maintenant une course quasiment géopolitique.
1: Merci beaucoup, Nicolas Bouzou. À demain.
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1: Trois titres à la une de l'économie. Les cours du pétrole en forte baisse après l'accord de paix entre les États-Unis et l'Iran. En pratique, il faudra d'abord déminer le détroit d'Ormuz avant la reprise du trafic maritime. Coup d'envoi ce matin du salon militaire Eurosatory au nord de Paris. C'est le plus grand rendez-vous mondial dédié à l'armement terrestre. Il y sera beaucoup question de drones cette année. Et puis, Sébastien Lecornu, très en colère dans la préparation du budget 2027. Le Premier ministre a envoyé une lettre au vitriol à l'ensemble des ministères pour leur demander d'être moins dépensiers. Et à la une de ce journal, après 3 mois et demi de conflit, les États-Unis et l'Iran sont parvenus à un accord de paix. Le texte met un terme de façon immédiate et permanente à la guerre, a annoncé cette nuit le médiateur pakistanais, immédiatement confirmé par les États-Unis et l'Iran. Vive réaction sur les marchés financiers ce matin. Le baril de Brent est retombé à 83 dollars, 12 dollars de moins par rapport au pic de la semaine dernière. Forte baisse également sur le WTI, c'est la qualité de référence du marché américain, désormais à 80 euros. Le baril. Réaction également sur les places financières en Asie. Plus 5,4% à Tokyo, plus 5,5% à la bourse de Séoul. L'accord de paix entraîne la réouverture du détroit d'Ormuz. Point de passage important pour les cargaisons de pétrole. Mais en pratique, il va falloir déminer ce canal maritime. Les pays du G7 veulent proposer une coalition pour sécuriser le détroit. Elle doit être présentée en fin de journée à Donald Trump en ouverture de la réunion du G7 sous présidence française et qui va se dérouler à Évian. Eric Kioche.
22: La mission de cette coalition, déminer le détroit d'Ormuz et garantir un passage sécurisé, là où avant la guerre en Iran passait 20% du commerce mondial de pétrole et de gaz. Objectif neutraliser l'impact économique du conflit, explique le spécialiste des États-Unis, Laurie Kenton.
23: Ça pourrait contribuer à faire baisser le prix du baril, ça pourrait arranger tout le monde et il pourrait y avoir cette espèce d'entre-deux, c'est ni la guerre, c'est pas la paix, entre l'Iran et les États-Unis qui finalement n'aurait pas un effet trop délétère sur les économies des différents pays.
22: Une accalmie qui serait bienvenue pour les États-Unis. Le prix de l'essence y a bondi de plus de 50% depuis le début du conflit et les prix à la consommation de plus de 4%. Une coalition alliée pourrait enlever une épine dans le pied de Donald Trump alors que les élections de mi-mandat se rapprochent.
23: C'est ce que la raison commande. Mais est-ce que Trump accepterait une solution de ce type-là? Et ça, le problème, c'est qu'avec Trump, on ne sait jamais ce qu'il est prêt à accepter. Et c'est tout l'enjeu de ce G7, c'est de voir quel Donald Trump on aura devant ses partenaires.
22: Donald Trump est attendu à 17h à Évian. Il s'entretiendra d'abord avec Emmanuel Macron en fin d'après-midi avant de participer à un dîner avec les dirigeants du G7.
0: Le salon militaire Eurosatory ouvre ses portes aujourd'hui au parc des expositions de Villepinte, au nord de Paris. 2600 exposants. C'est le plus grand salon dédié à l'armement terrestre et cette année, l'Ukraine sera à l'honneur avec 80 exposants, essentiellement des fabricants de drones, de robots et de missiles. Bonjour Benoît Châtelain.
2: Bonjour.
0: Vous êtes le directeur défense et sécurité de Soprasteria. Après 4 ans de guerre, l'expertise des Ukrainiens en matière d'équipement militaire est maintenant clairement reconnue. Quelles leçons ont été tirées de ce conflit en ce qui concerne les équipements militaires ?
2: Alors, un premier changement, ça a été tout de même de considérer que la rapidité d'exécution était primée devant le reste, puisqu'on était habitué à des programmes d'armement qui étaient à long terme. Et aujourd'hui, on est sur des logiques très court-termistes de refabrication de munitions, de drones, dont on parle de semaines et non plus d'années ou de décennies. Donc on n'est pas dans des logiques de bataille de chars, on n'est pas dans des logiques avec des porte-avions, des chasseurs, on est dans des logiques avec des matériels qui sont assez simples, avec un effet immédiat, facilement fabriquable localement. On l'a vu d'ailleurs, puisque l'Ukraine est aujourd'hui le premier fabricant de drones en Europe, avec plus de 5 millions d'unités par an, là où nous, péniblement, on en fait 600 000.
0: Et est-ce que ce changement a inspiré nos propres armées, nos propres industriels ?
2: Alors, assurément, je pense que ce sont les armées qui en ont pris conscience le plus directement, et notamment l'armée de terre française, mais aussi dans d'autres pays européens, bien sûr. Le premier point, ça a été la résilience des Ukrainiens, leur capacité, au travers de toute leur population, à fabriquer des drones, comme on l'a dit, à fabriquer des systèmes anti-aériens, on va dire relativement simples et robustes avec leurs propres moyens. C'est pour ça que, notamment en France, mais dans d'autres pays, on rééquipe et on modernise des canons ou des années 70 avec du matériel très performant de dernière génération. Donc on utilise en fait de vieux équipements avec des nouvelles capacités ultramodernes qui deviennent efficaces dans le temps et au meilleur coût.
0: Produire davantage et moins cher, c'est la fameuse montée en cadence réclamée par Emmanuel Macron. Pourtant, sur le terrain, de nombreuses PME disent ne pas pouvoir le faire.
2: Il y a probablement aussi un manque de commandes aujourd'hui étatiques au niveau des grands donneurs d'ordre qui, de fait, ne peuvent pas redescendre les commandes. Et effectivement, c'est donner moins de visibilité à ces PME qui sont sollicitées, mais moins sur le long terme. L'industrie de défense a besoin d'une seule chose, c'est de visibilité et de long terme. Et aujourd'hui, c'est ce qui manque probablement un peu et peut-être aussi pour des raisons de calendrier politique.
0: Merci beaucoup Benoît Châtelain, directeur défense et sécurité du groupe Soprasteria. Nous reviendrons sur le salon Eurosatory à 7h15 ce matin. Adrien Canter, directeur général de Alta Ares, fabricant de drones de défense et de drones intercepteurs utilisés en Ukraine, sera l'invité des Voix de l'économie. Toujours en matière de défense, les États-Unis annoncent une forte réduction du nombre d'avions de chasse F-15 et F-16 mis à disposition de l'OTAN pour l'Europe, réduction d'une cinquantaine d'appareils, soit environ un tiers de la flotte. Washington a annoncé à ses alliés que le retrait des appareils interviendrait très bientôt, sans spécifier de date précise. Quelques jours seulement après leur lancement, le groupe Anthropic a dû suspendre l'accès à ses deux dernières intelligences artificielles, Fable et Mythos, pour les utilisateurs étrangers, y compris pour les ressortissants étrangers aux États-Unis. Suspension à la demande de la Maison-Blanche, qui s'inquiète. Éric Mauban, de la puissance de ces deux intelligences artificielles, notamment en matière de cybersécurité.
3: Oui, alors, vous l'avez dit, Stéphane, sont visées par cette interdiction les versions les plus avancées d'Anthropic. Selon les autorités américaines, elles seraient dotées de capacités inédites pour détecter et exploiter des failles informatiques ou bien faciliter la conception d'armes chimiques et biologiques. Une décision qui fait débat, car les relations entre la Maison-Blanche et la direction d'Anthropic sont plutôt tendues. La société a en effet refusé que son intelligence artificielle soit utilisée pour des armes autonomes. Par ailleurs, rappelons qu'Anthropic prépare son entrée en bourse. Et oui, la décision de l'administration américaine est de nature à réduire la valorisation de la société et donc à faciliter une prise de participation de la part de l'État. Aux États-Unis, le sujet fait débat avec d'un côté les partisans d'une régulation favorable à un encadrement de l'utilisation de l'intelligence artificielle et puis de l'autre côté ceux qui voient là une entrave à la liberté d'entreprendre de nature à favoriser la Chine.
0: Merci beaucoup Eric Mauban. En France, le budget 2027 crée déjà des tensions au sommet de l'État. Sébastien Lecornu a envoyé une lettre au vitriol à l'ensemble des ministères pour leur demander d'être moins dépensiers. Selon ce courrier qu'a pu consulter Les Échos, les demandes des ministères comportent 24 milliards d'euros de nouvelles dépenses, ainsi que la création de plusieurs dizaines de milliers de postes. Écoutez les commentaires d'Olivier Redoulès, il est directeur des études économiques chez Rexecode.
4: Une partie de cette lettre qui est un exercice de communication et où le Premier ministre renvoie un petit peu la balle aussi au ministère dépensier. Logiquement, il aurait fallu que le Premier ministre dise « voilà, on a besoin d'arriver à tant de dépenses » et du coup, voilà pour chacun ce que ça veut dire. Et les différents ministères, ils se seraient alignés sur ça. Mais là, on a un exercice en fait qui noie un petit peu le poisson. Dans le passé, on a pris l'habitude de gérer cette mécanique en recourant à l'endettement ou à des hausses d'impôts. Et là, on voit qu'on arrive un petit peu à la fin de cette logique. Le vrai risque, c'est qu'à la fin, on n'arrive pas vraiment à baisser la dépense parce que le Premier ministre ne tranche pas et les ministères ne trouvent pas d'économie. Et on se retrouve à faire des hausses d'impôts. C'est ce qu'on a fait ces deux dernières années.
0: Le gouvernement va également limiter la durée des arrêts de travail. À partir du 1er septembre, la durée maximale sera limitée à un mois pour un arrêt initial et deux mois en cas de prolongation. La limite concerne à la fois les médecins de ville et les hôpitaux. Des exceptions sont prévues toutefois en fonction de l'état de santé de certains patients. Les marchés financiers, la Bourse de Paris a clôturé vendredi en nette progression, plus 1,83%, portée par la bonne dynamique de l'introduction en bourse de SpaceX et l'espoir d'un accord de paix au Moyen-Orient. Le CAC est à 8350 points. 6h52 sur Radio Classique, le chiffre du jour, 9% des Français détiennent des actions en bourse contre environ 60% aux États-Unis. On en parle avec Clark Hassan. Bonjour.
7: Bonjour.
0: Co-fondateur de Goliath, vous nous expliquerez quelle est votre particularité dans un instant. 9%, on le précise, ce sont les Français qui possèdent des actions en direct, ça ne tient pas compte des actions détenues éventuellement à travers des placements comme le plan d'épargne entreprise. Pourquoi est-ce qu'il y a un tel écart de pourcentage d'actionnaires entre la France et les États-Unis ?
7: Alors il y a deux raisons. Premièrement, en France, on n'est pas du tout éduqué financièrement. Et c'est ça qu'on apporte chez Goliath, c'est de l'éducation. Et il y a aussi l'histoire des retraites. Aux États-Unis, il n'y a pas de retraite. Donc on est dans l'obligation d'investir sur les marchés. Vous pouvez vous asseoir dans n'importe quel café aux États-Unis et parler bourse assez facilement, tandis que c'est pas le cas en France.
0: Ouais. Est-ce que des produits d'épargne réglementés comme le livret A ont pu dissuader les Français d'investir sur d'autres produits ?
7: Exactement, parce que comme on n'est pas éduqué, donc on veut du produit garanti, et c'est ce que propose le livret A, malgré que sur du livret A, on perd de l'argent aujourd'hui avec l'inflation.
0: Mais les Français ont aussi peut-être une aversion au risque, n'aiment pas prendre des risques avec leurs investissements. On a des idées reçues quand même très tenaces sur la bourse en France.
7: Et tout à fait, et c'est là où l'éducation rentre en compte, et c'est vraiment important d'apprendre toutes les bases de l'investissement, et c'est pas compliqué, sachant que quand vous investissez sur du long terme, on le sait, la bourse est un des meilleurs investissements, et c'est là où on intervient donc sur l'éducation, mais aussi beaucoup de monde ne veulent pas apprendre parce que on est très sollicité par notre travail, par notre vie au quotidien. Donc on a lancé une fonctionnalité qui est le copy investissement, qui permet de copier les meilleures stratégies du marché sur notre application en un clic, et ça permet que votre argent travaille tout seul.
0: Ça veut dire que les personnes qui sont inscrites sur votre plateforme peuvent copier les meilleurs élèves de la classe.
7: Exactement.
0: C'est autorisé.
7: C'est autorisé, ils sont validés par nous sous notre licence. Et à chaque fois que eux vont investir pour eux-mêmes, eh bien, ça va répliquer sur votre portefeuille proportionnellement par rapport à ce qu'ils ont investi. Et on a des performances entre 15 et 25% à l'année.
0: Par rapport à cette fonctionnalité, est-ce qu'il n'y a pas deux conséquences dont il faut se méfier ? La première, c'est que tout le monde, en copiant, va finir par avoir le même comportement d'investissement et de choisir les mêmes supports. Et peut-être à prendre trop de risques, parce qu'on n'a pas tous le même profil de risque, en fonction de notre âge notamment.
7: Tout à fait, c'est pour ça qu'on a plusieurs catégories de traders que vous pouvez sélectionner en fonction du risque, en fonction des investissements qu'il va faire dans des secteurs géographiquement. Et c'est là où vous avez la possibilité de prendre la décision d'investir tel trader sur tel trader ou l'autre trader.
0: Et puis vous êtes un petit peu le filet de sécurité puisque vous évitez que les personnes investissent tout leur argent dans un seul secteur, puisque ça c'est dangereux. Le conseil de base en investissement, c'est vraiment diversifier.
7: Chaque trader a des règles spécifiques pour diversifier son portefeuille au maximum, pour pas que les personnes qui les suivent prennent trop de risques non plus.
0: L'actualité, j'aimerais qu'on en dise un mot. Aux États-Unis, l'introduction en bourse de SpaceX a été plutôt réussie. Le titre a clôturé en hausse de 19% vendredi pour sa première journée de cotation, qui a d'ailleurs permis à la fortune personnelle d'Elon Musk de franchir symboliquement la barre des 1000 milliards d'euros. SpaceX, c'est intéressant en termes d'investissement ?
7: Sur du long terme, alors c'est pas un conseil d'investissement évidemment. Personnellement, je me positionne sur une partie de mon portefeuille parce que les projets sont assez fous, mais il faut être assez vigilant vu la volatilité de cette action et l'engouement qu'il y a dessus.
0: Mais les chiffres sont fous. Comment est-ce qu'on valorise une entreprise sur de tels niveaux ? On n'a pas d'éléments de comparaison.
7: En fait, c'est surtout les projets qu'ils ont qui sont tellement fous.
0: Un million de personnes sur Mars, hein, quand même.
7: Un million de personnes sur Mars, des data centers dans l'espace. Enfin, il y a plein de choses. C'est Elon Musk et c'est plutôt sur Elon Musk que les gens misent, à mon avis.
0: Voilà. Merci beaucoup d'être venu ce matin sur Radio Classique. Clark Hassan, cofondateur de Goliath, plateforme d'investissement. Donc, avec une particularité, c'est qu'il est autorisé et même conseillé, c'est une fonctionnalité, de copier les meilleurs élèves de la classe en matière d'investissement. Il est 6h57.
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0: Le retour de la chaleur au programme cette semaine, les Naïk Monnier.
12: Oui, la journée s'annonce une nouvelle fois très ensoleillée sur une grande partie du pays. Quelques nuages circulent néanmoins des côtes bretonnes au Hauts-de-France et seules les régions proches de la Manche échapperont à la chaleur. Ce matin, il fait déjà 15 à Rennes, 17 à Marseille, 19 à La Rochelle et cet après-midi, vous aurez 34 degrés.

0: Laissera-t-il en suspens? Quelles conséquences aura-t-il pour le Moyen-Orient? On l'évaluera dans les journaux de la rédaction et on en reparlera évidemment avec Christian Macarian dans l'Écho du Monde à 7h40 alors que le G7 commence aujourd'hui à Évian. La séquence est-elle historique? Le président américain est-il, comme il le dit, en train de reconfigurer les équilibres politiques et économiques au Moyen-Orient? Je poserai la question à 8h15 à l'historien André Caspi. De quelle Amérique Trump est-il le président? Comment est-il perçu par les Américains à moins de 6 mois des midterms? Nous en parlerons avec celui qui est sans doute le meilleur connaisseur de l'histoire américaine en France. Bon réveil sur Radio Classique, il est 7h.
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0: Et voici Lénaïque Monnier pour les informations. Bonjour Lénaïque.
2: Bonjour David, bonjour à tous. Les armes devraient se taire au Moyen-Orient. Les États-Unis et l'Iran s'accordent sur la fin de la guerre, y compris au Liban. Le travail acharné de Kiev pour entrer dans l'Union européenne va peut-être payer. Après des années de blocage, les négociations reprennent, mais rien n'est joué. Et puis nous vous parlerons du remboursement de médicaments contre l'obésité en France à partir d'aujourd'hui. Un nouvel espoir pour de nombreux patients.
0: Et après ce journal, on parlera des instructions du Premier ministre à son gouvernement sur les priorités budgétaires. Ce sera l'éditorial de François Vidal, suivi de l'invité de la matinale, Adrien Canter. Il est le CEO d'Asta Ares, industrie d'armement de pointe très pro-ukrainienne. Et à la une de votre journal, ma chère Lénaïque,
2: les États-Unis
0: et l'Iran sont parvenus à un accord pour mettre fin immédiatement à la guerre au Moyen-Orient.
2: Sur tous les fronts, y compris au Liban, Donald Trump a annoncé cet accord incluant la réouverture du détroit d'Ormuz et également la levée du blocus naval américain ainsi qu'un cessez-le-feu immédiat. La signature de l'accord de paix est prévue vendredi. Pluie de réactions depuis hier soir, dont celle d'Emmanuel Macron qui est arrivé à Évian pour le G7. Le chef de l'État a pris la parole sur les réseaux sociaux sur l'Iran. Cet accord annoncé sera l'un des thèmes abordés au sommet, notamment avec l'Égypte et les pays du Golfe, en particulier le Qatar et les Émirats arabes unis, qui sont associés à toutes ces discussions. Le chef de l'État qui invite à la prudence.
3: L'objectif sera de voir les conséquences de cet accord, le soutien au Liban, la réouverture d'Ormuz dans la durée, et évidemment la conclusion d'un accord sur le nucléaire et le balistique en Iran. Et on regardera aussi les voies et moyens de diversifier les routes de l'énergie qui sortent de la région pour réduire notre dépendance. Au fond, le cœur de cette discussion sera aussi les conséquences de la crise au Proche et Moyen-Orient sur nos économies.
2: Emmanuel Macron, à quelques heures donc du début du G7, le président français accueille les chefs d'État et de gouvernement des États-Unis, d'Allemagne, du Canada, d'Italie, du Japon et du Royaume-Uni. À quelques kilomètres de là, côté suisse, des affrontements ont par ailleurs opposé depuis hier soir des manifestants anti-G7 aux forces de l'ordre. La police a estimé la participation à 20 000 manifestants, parmi lesquels environ 600 Black Blocs.
0: Et outre le conflit au Moyen-Orient, la guerre en Ukraine sera également au cœur des discussions du G7.
2: Oui, parce que c'est justement aujourd'hui que reprennent les négociations concernant l'adhésion de l'Ukraine à l'Union européenne. Un processus long, exigeant. Le premier groupe de discussion porte sur les valeurs et les principes fondamentaux que l'Ukraine et la Moldavie devront respecter pour intégrer l'Union. Pour rejoindre le bloc, les pays candidats doivent négocier 6 grandes thématiques qu'on appelle des clusters et qui regroupent de nombreux chapitres. Ils doivent démontrer qu'ils appliqueront l'ensemble des règles et des normes européennes. Vincent Danilo.
4: Les discussions qui s'ouvrent aujourd'hui entre l'Ukraine et l'Union européenne portent sur un premier cluster de sujets liés aux valeurs fondamentales de l'Union, comme l'état de droit, les droits de l'homme et le système judiciaire. Pour Ulrich Buna, analyste géopolitique et chercheur au sein du groupe de réflexion Eurocréative, Kiev a déjà largement engagé ce travail.
5: Ce sont des sujets sur lesquels, on va dire, l'Ukraine a déjà fait un certain nombre de pas en direction de l'Union européenne depuis un certain nombre d'années. Ce cluster-là, on l'ouvre parce que c'est sans doute celui sur lequel il est le plus probable que les négociations avancent.
4: Si ces premiers sujets semblent relativement consensuels, les négociations futures seront beaucoup plus sensibles.
5: L'Ukraine est un géant agricole, mais avec un niveau de vie qui est limité par rapport au reste de l'Union européenne. Il y a une crainte au sein d'un certain nombre de pays que, en quelque sorte, l'Ukraine absorbe l'essentiel des fonds structurels qui servent à développer les régions les moins développées de l'Union européenne. Toutes ces questions qui touchent au cœur de l'Union européenne et de rééquilibrage économique, ça c'est un sujet qui est effectivement extrêmement complexe.
4: L'Ukraine est donc encore loin d'une entrée dans l'Union européenne, même si elle parvient à mener à bien ses négociations. Processus qui pourrait d'ailleurs durer des années. Son adhésion devra recueillir l'accord unanime des 27 et être ratifié ensuite par chaque État membre via un vote du Parlement ou un référendum.
2: Et en attendant, à Kiev, sur place, le monastère et sa cathédrale de la

0: des grottes qui est inscrit au patrimoine mondial de l'UNESCO sont en feu, visés par une attaque russe massive cette nuit. Attaque qui a fait 4 morts dans la capitale ukrainienne. D'autres grandes villes sont également prises pour cible, comme Kharkiv, où au moins 5 secouristes ont été tués. Et puis du côté russe, au moins 3 personnes ont également trouvé la mort dans une attaque de drone contre l'agglomération de Toula, qui se trouve au sud de Moscou. En bref, et dans ce contexte, des blindés escortés par des drones, des canons en action, des démonstrations en tout genre, le salon de défense Eurosatory s'ouvre aujourd'hui à Villepinte. 2600 exposants, 30% de plus qu'en 2024, avec une très imposante délégation ukrainienne.
1: 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En plein débat sur les moyens mobilisés en France contre les violences sexuelles, la Civise rend aujourd'hui une évaluation très attendue.
0: Oui, et ça porte sur la façon dont le gouvernement a mis en œuvre depuis 2 saisons ces dizaines de recommandations. En marge de cette évaluation et après l'affaire Liana, une loi intégrale est proposée par une coalition de députés concernant à la fois le traitement judiciaire des affaires, mais aussi la prévention des violences. Le gouvernement doit recevoir aujourd'hui la députée socialiste Céline Thiébaut-Martinez, qui entend bien convaincre le gouvernement de la nécessité de ce texte.
2: Une loi qui traite les violences depuis la prévention, l'information, jusqu'à l'accompagnement des victimes et la sanction des auteurs. Et si aujourd'hui on a besoin d'une loi intégrale, c'est parce que l'ensemble de la chaîne qui permet d'accompagner une victime ou une personne lorsqu'elle déclare avoir été victime, cette chaîne, elle est défaillante. Elle ne parvient pas à condamner. On a une impunité énorme concernant les auteurs de viol ou les auteurs d'inceste. Et on a des victimes qui se retrouvent avec des classements sans suite, qui ne voient pas leur plainte aboutir, ce qui pose un gros problème de justice dans notre société.
0: En bref, il fera plus chaud en France à compter du milieu de la semaine, plus chaud que fin mai, avec peut-être la première véritable vague de chaleur de l'année. Des conditions propices aux orages et avec ces fortes chaleurs qui s'installent, est-ce qu'il faut s'attendre à une saison des feux de forêt particulièrement intense? Le lieutenant-colonel Frédéric Maggiani.
3: Les herbes que vous voyez sont en train de sécher et de devenir jaunes. Donc quand vous voyez au bord de route ces herbes-là qui ont poussé grâce aux pluies et qui sèchent et qui deviennent jaunes, ça veut dire que c'est un carburant pour le feu. Donc les phénomènes successifs de canicule, de vent continuent à sécher les végétaux. Donc là, on peut dire que cette année, alors que nous partions d'un bilan de précipitations positif de cet hiver, nous sommes en train d'accélérer en fait le dessèchement de la végétation.
0: Et j'ajoute que face à ce risque élevé d'incendie, 2 départements, le Gard et l'Aude, sont placés aujourd'hui en vigilance orange. En bref, ce lundi 15 juin marque le début des épreuves écrites du bac pour les terminales, avec l'épreuve de philosophie. Plus de 530 000 candidats qui devront plancher sur l'art, la conscience, le devoir ou encore la liberté. Ils ont jusqu'à midi pour rendre leur copie.
1: On en reparlera avec Luc Ferry à 8h40. C'est notre esprit libre du jour, évidemment. Le philosophe Luc Ferry. 2 médicaments destinés à réduire l'obésité sont remboursés par l'assurance maladie dès aujourd'hui.
0: Oui, alors que 17,4% des adultes sont en situation d'obésité en France. Mais ces médicaments, le Wegovy et le Mounjaro, ne sont pas à destination de tous les malades. C'est pourquoi tout le monde n'aura pas un remboursement, Héloïse Weiss.
4: Le médicament est pris en charge pour les patients considérés en situation d'obésité sévère à massive et sur prescription de la part de médecins spécialistes. Un remboursement attendu par l'endocrinologue de l'hôpital Bichat à Paris, Boris Ancel.
5: Ces médicaments, ils agissent à 2 niveaux. Au niveau du tube digestif de l'estomac, ça ralentit la vidange de l'estomac. Donc on a cette sensation de plénitude d'estomac plein plus longtemps. Et puis ça agit au niveau du cerveau et des circuits de la récompense. Donc ça réduit l'appétit.
4: Mais ces médicaments ne sont pas efficaces chez tous les patients et surtout pas en première intention, poursuit Boris Ancel. Ils doivent être prescrits à l'issue d'un parcours de soins.
5: On va au traitement quand on a eu la prise en charge adaptée, une prise en charge du comportement alimentaire, une prise en charge des troubles psychologiques, psychiatriques qui peuvent être associés, une prise en charge du muscle de manière personnalisée. On a mis en place ça, on n'a pas beaucoup maigri, et là le traitement il est intéressant.
4: Avec le nouveau remboursement de ces médicaments anti-obésité, le ministère de la Santé envisage un coût total de 100 millions d'euros pour l'assurance maladie en 2027.
0: On termine avec la Coupe du Monde de football. Les Japonais ont arraché le nul contre les Pays-Bas. Il y a eu 2-2, victoire large de l'Allemagne, 7-1 contre Curaçao, et puis victoire de la Suède également, 5-1 face à la Tunisie.
1: Lénaïque, merci, vous revenez à 8h pour d'autres informations. À suivre les consignes budgétaires de Sébastien Lecornu à ses ministres. Tous au régime sec. 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
6: Et François Vidal à 7h10 pour l'éditorial de l'économie avec les Échos. Bonjour François.
7: Bonjour David.
6: Dans un courrier adressé à ses ministres dans le cadre de la préparation du budget 2027, Sébastien Lecornu les appelle à se serrer la ceinture.
7: Oui, alors c'est un grand classique des débats budgétaires. Chaque début d'été, Matignon met un coup de pression sur le gouvernement en envoyant ce qu'on appelle une lettre de cadrage. Mais cette année, c'est un recadrage en règle que se livre le Premier ministre. Et pour cause, l'addition des crédits supplémentaires réclamés par les différents ministères pour l'an prochain atteint 30 milliards d'euros. Le pays est censé chercher à reprendre le contrôle de ses comptes et les demandes de nouvelles dépenses pleuvent. De quoi s'interroger sur le sérieux de nombreux ministres, alors que l'on sait déjà que l'objectif de déficit de 5% du PIB pour 2026 sera difficile à atteindre. Concrètement, David, si la France veut tenir ses engagements budgétaires l'an prochain, elle ne doit pas augmenter ses dépenses de plus de 20 milliards d'euros. 20 milliards pour l'ensemble de la sphère publique, sécurité sociale et collectivités locales comprises.
6: À combien faudrait-il limiter l'enveloppe de l'État pour respecter cette limite ?
7: Alors, pour rester dans les clous, il faudrait se contenter d'un accroissement de 11 milliards pour le budget de l'État, c'est-à-dire 3 fois moins que ce que réclament les ministères, sachant que la plupart des hausses sont déjà fléchées vers la défense, la police ou la justice. La mission s'annonce donc quasi impossible pour Sébastien Lecornu, d'autant que le problème est encore plus aigu côté Sécu, où la croissance de nombreuses dépenses c'est quasi mécanique du fait de l'inflation, du vieillissement de la population et du coût croissant des traitements. Les débats budgétaires de l'automne s'annoncent donc encore plus périlleux que ceux de 2024 et de 2025, pourtant déjà passés pas loin de la sortie de route. Alors la bonne nouvelle, c'est que le Premier ministre se refuse à envisager toute augmentation d'impôts pour desserrer les taux budgétaires. Mais en pleine année présidentielle, on peut parier que cette solution de facilité, suicidaire pour notre économie, sera brandie par une bonne partie de la classe politique.
6: L'éditorial de l'économie par François Vidal avec les Échos qui font ce matin la une sur l'intelligence artificielle, l'affront de Trump à l'Europe. Washington a interdit aux ressortissants étrangers l'accès aux modèles d'IA les plus avancés d'Anthropic. David Barou vous en reparlera à 8h05. Également à la une des Échos, le G7, la mission impossible de Macron. En une de l'opinion, on parle également de l'IA, mais aussi de la guerre des drones, l'effervescence française, ce qui nous amène à parler d'armement et d'industrie militaire avec l'invité de Stéphane Pedrazzi, tout de suite dans les voies de l'économie, Radio Classique, 7h13.
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6: Stéphane, votre invité, c'est le CEO d'Alta Ares.
9: Bonjour Adrien Canter.
10: Bonjour Stéphane.
9: Bienvenue sur Radio Classique. Vous êtes spécialisé dans les systèmes de défense et les missiles intercepteurs, notamment utilisés en Ukraine. Vous venez d'annoncer une levée de fonds de 50 millions d'euros. D'abord, un petit mot de sémantique. Vous parlez de missiles intercepteurs, alors que les produits ressemblent à des drones. Qu'est-ce qui qualifie un drone ?
10: Un drone, c'est un système autonome qui peut être volant, roulant ou navigant finalement. Donc c'est l'autonomie qui vient le différencier d'un système non dronisé, à la différence d'un missile en fait, où là en l'occurrence on vient ajouter une charge militaire qui sous-entend que ce système ne revient pas, alors qu'un drone peut être piloté, guidé. Là un missile il est guidé mais il ne revient pas en arrière, donc c'est vraiment une munition à usage unique qui le différencie d'un drone.
9: Le drone, les drones je devrais dire, ce sont les produits phares du salon Eurosatory qui s'ouvre ce matin au nord de Paris. L'Europe et la France étaient très en retard sur les drones. Est-ce qu'on est en train de rattraper ce retard ?
10: Il y a des progrès qui sont effectués au niveau européen, notamment côté allemand, mais aussi français, avec de nombreuses entreprises qui émergent, dont nous faisons partie, et aussi un accompagnement de la part des acteurs historiques déjà existants, qui eux aussi s'adossent avec des acteurs plus agiles comme nous, où on a notamment la semaine dernière annoncé un partenariat avec Airbus en Allemagne pour travailler sur ces enjeux de défense solaire, où il y a une faille capacitaire importante aujourd'hui.
9: Vous connaissez très bien l'Ukraine, vous y avez effectué une partie de vos études, vous parlez, je crois, la langue, vous y êtes régulièrement. Est-ce que la guerre en Ukraine a été un accélérateur ?
10: La guerre en Ukraine est un révélateur en réalité, un révélateur de lacunes qu'on peut avoir. C'est le meilleur moyen, si vous voulez, de savoir si votre système ne marche ou ne marche pas. Et donc c'est un peu une épreuve d'humilité qu'on doit avoir, parce qu'il y a une gravité de la situation et une intensité qu'on a peu connue en réalité sur notre continent et qui nous force finalement à itérer et à toujours avoir des systèmes les plus performants possibles aujourd'hui.
9: Comment est-ce que les groupes de défense qui sont habitués à vendre des produits sophistiqués mais très chers vont fabriquer des équipements qui se rapprochent davantage à des produits électroniques grand public ? C'est vraiment un gros changement d'équation.
10: C'est un changement important d'équation. De nombreuses annonces vont être effectuées, je pense, sur le salon Eurosatory. De notre côté, on a pris la décision de s'allier avec certains constructeurs automobiles pour pouvoir travailler ensemble, justement, à réduire les coûts, mais aussi augmenter la quantité, parce que on est dans un paradigme où finalement la quantité devient une qualité pour faire face à des menaces qui sont de plus en plus importantes, surtout le flanc oriental et pas que en Ukraine.
9: Donc, pour faire simple et pour comprendre, on est en train de passer d'une logique utilisée par les groupes d'armement à la logique des constructeurs automobiles.
10: Tout à fait.
9: C'est-à-dire beaucoup plus de volume qui permet de réduire les marges.
10: Plus de volume, mais aussi du coup plus de cadence de production, c'est ça l'enjeu, parce que quand aujourd'hui, je pense que Kiev a été frappé ce matin de manière conséquente par plusieurs centaines de missiles et de drones type Shahed, et dans ce contexte-là, il y a un passage à l'échelle qui est nécessaire et qu'on doit effectuer aussi en France et partout sur le continent européen avec une supply chain aussi la plus européenne possible.
9: Vous venez d'annoncer un partenariat avec Airbus et MBDA, est-ce qu'on peut en dire quelques mots ?
10: On peut tout à fait, c'est un modèle qu'on appelle le modèle d'hybridité, où certains acteurs historiques qui ont beaucoup d'expérience qu'on n'a pas forcément viennent s'allier ou s'adosser avec des acteurs beaucoup plus agiles comme nous, pour justement trouver des solutions à des problématiques auxquelles ils font face, que ce soit sur le flanc oriental mais aussi au Moyen-Orient, où en fait la menace est la même et les solutions ont besoin d'évoluer et gagner en agilité, et c'est ce qu'on apporte aujourd'hui dans ce type de partenariat.
9: Le segment des drones a vraiment une particularité hein, sur les drones militaires, ce sont des équipements qui ont une obsolescence extrêmement rapide du fait des évolutions technologiques. C'est pour ça que les grands groupes de défense ont plutôt intérêt à s'allier avec des start-up qui par définition sont plus agiles.
10: Il y a une notion d'obsolescence, mais il y a aussi une notion, je pense, de modularité du système. Je m'explique, il y a plusieurs composants qui peuvent évoluer au gré du temps. Je pense notamment au logiciel qui peut être mis à jour finalement à distance. Et c'est ce qui fait la partie importante aussi de notre système. On a finalement ce qu'on appelle de l'intelligence artificielle embarquée, qui permet en fait de faire du guidage terminal. Et cette IA finalement peut être mise à jour au gré des jours et des semaines pour que les modèles s'améliorent à chaque fois.
9: À quoi sert l'intelligence artificielle dans le pilotage d'un drone ?
10: Alors, elle vient à réduire ce qu'on appelle la charge cognitive de l'opérateur. C'est-à-dire qu'en fait, une mission de défense solaire est une mission qui est assez exigeante et qui vous met à rude épreuve tant en termes de stress que d'adrénaline. Et l'IA va venir assister l'humain dans une mission qui, traditionnellement, implique beaucoup de stress, de fatigue. Il va venir chercher à améliorer finalement les performances du système dans des conditions brouillées notamment, donc de brouillage GPS, mais aussi de brouillage de flux vidéo.
9: Alors en cas de brouillage, justement, est-ce que l'intelligence artificielle permet au drone de rester autonome et de prendre seul des décisions ?
10: Elle peut tout à fait, il y a une place de l'homme et de l'humain qui reste centrale tout au long du processus décisionnel. En revanche, effectivement, quand il y a du brouillage, l'IA permet d'apporter en fait une continuité dans la mission. Si je prends un exemple très concret, l'humain reçoit un flux vidéo en retour. Si ce flux vidéo est brouillé, l'IA, elle prend le relais pour finir la mission, à savoir frapper la cible et intercepter en l'air un missile qui va venir frapper une zone civile notamment.
9: Mais est-ce que ça veut dire que l'intelligence artificielle a la possibilité d'effectuer un choix de tir létal ou d'explosion ?
10: L'humain reste au cœur du processus décisionnel.
9: Et s'il y a un brouillage et que l'humain n'a plus le contact du drone ?
10: Le brouillage est toujours temporaire et avant que l'IA puisse choisir sa cible, c'est l'humain qui le confirme. Donc il y a toujours une validation de la part de l'opérateur en avance de phase.
9: Le drone militaire s'inscrit dans un écosystème, notamment avec des avions de chasse. Est-ce que cela veut dire que l'Europe va impérativement avoir besoin d'un avion de chasse de sixième génération ? On a vu que le SCAF a été officiellement abandonné, le projet d'avion de combat européen, que plusieurs groupes essayent de le faire renaître, mais pour l'instant, on n'a pas d'avion de sixième génération.
10: On l'a pas, mais il y a, je pense, une industrie très performante partout sur le continent européen, de la Suède, en passant par la France, en passant par l'Allemagne, mais aussi l'Espagne. Donc, ce qui est intéressant, c'est de voir la concurrence qui va émerger entre tous ces acteurs-là et comment les acteurs innovants vont prendre une place aussi importante dans ce qu'on appelle le teaming, donc entre avions de chasse et systèmes autonomes.
9: Les Américains viennent d'annoncer une forte réduction du nombre d'appareils F-15 et F-16, des avions de chasse, donc, qui sont affectés à l'OTAN sur le territoire européen. Ça représente un tiers de réduction des capacités. Est-ce qu'il faut s'en inquiéter, à votre avis ?
10: Je pense qu'il faut plutôt s'en réjouir. Je pense que les États-Unis ont une honnêteté aujourd'hui qu'ils n'avaient pas auparavant, en disant que les Européens doivent se prendre en main. Et c'est ce qu'on fait aujourd'hui, c'est ce que la France fait aujourd'hui en investissant de manière conséquente dans des capacités que peu de pays ont. On est en capacité de faire aussi bien des sous-marins nucléaires que des avions de combat de cinquième génération, en passant par des véhicules blindés et aussi forcément des systèmes autonomes.
9: Vous dites on investit davantage, beaucoup de crédits ont été annoncés. Est-ce que les intentions ont été confirmées par des commandes très concrètes ? Beaucoup d'entreprises nous disent, nous on n'en voit pas encore la couleur.
10: Effectivement, comme on dit souvent, qui attend Dieu n'est jamais pressé.
9: Ouais.
10: Donc dans ce contexte-là, il y a une LPM, donc une loi de programmation militaire, qui va venir en fait dicter à la Direction Générale de l'Armement comment dépenser. Et cette LPM est en train d'être débattu en ce moment au Sénat notamment, et donc forcément ça, il y aura un impact plutôt sur l'année prochaine, mais je peux vous confirmer que la DGA mais aussi d'autres acteurs européens passent des commandes aujourd'hui, donc il faut aller chercher aussi l'export, ce qui est une partie importante de notre stratégie aujourd'hui.
9: Il nous reste très très peu de temps, vous avez annoncé une levée de fonds de 50 millions d'euros auprès de quels investisseurs et pourquoi faire ?
10: Aujourd'hui on a eu la chance d'avoir la confiance d'investisseurs européens conséquents, donc polonais, allemands, mais aussi britanniques, qui sont venus en fait compléter le pool d'investisseurs français qu'on avait déjà, parce qu'on cherche à s'internationaliser au maximum. Donc on a eu la chance d'avoir des acteurs de premier rang, spécialisés dans l'IA notamment et dans les technologies type deep tech, pour soutenir notre croissance qui est importante, mais qui aussi sous-entend beaucoup d'enjeux et de challenges aujourd'hui pour nos équipes techniques qui travaillent jour et nuit à travailler sur cette problématique de la sécurité de la défense solaire.
9: Merci beaucoup Adrien Canter, directeur général de Alta Ares. J'imagine que vous allez quitter les studios de Radio Classique et vous allez directement au nord de Paris au salon Eurosatory.
10: Tout à fait. Merci Stéphane.
6: Bon salon alors, merci à tous les deux. À suivre, Et si on parlait français avec Karine Dijoux, suivi des coulisses de la loi anti-casseur du Premier ministre qui s'apprête à la faire examiner par le Conseil d'État après les violences en marge de la finale de la Ligue des Champions. Stéphane, à demain dès 6h pour la matinale de l'économie, Radio Classique 7h22.
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6: Bonjour Karine.
11: Bonjour David.
6: Aujourd'hui, vous nous parlez de Zoile, de Lovelace et de Lavalière. Quel est le point commun entre ces mots ?
11: Ce sont des antonomases. Vous savez que j'adore les antonomases.
6: Oui.
11: Ça vient du grec antonomazein, qui signifie nommer autrement. C'est le procédé par lequel un nom propre devient un nom commun. On en utilise des dizaines sans le savoir. Bernard Pivot adorait en glisser dans ses dictées des Dicodores, car elle révèle à quel point la langue est une mémoire vivante.
6: Alors, on va commencer par le zoile.
11: Alors, je dirais zoil.
6: Zoil ?
11: Oui,
6: bon,
11: parce qu'il y a un tréma sur le...
6: Ah mais oui, je l'avais pas vu. J'ai pas mes lunettes.
11: Donc, le zoil, c'est un mot méconnu. C'est un critique injuste, envieux et excessif. Vous voyez le genre d'atrabilaire auquel nous avons souvent affaire sur les réseaux sociaux. Le mot vient de Zoïle d'Alexandrie. C'était un grammairien du 4e siècle avant notre ère qui s'était rendu célèbre en attaquant Homère avec une virulence jugée indécente par ses contemporains. Il l'avait d'ailleurs surnommé Homéromastige, ce qui signifie le fouet d'Homère.
6: Et Lovelace, qu'est-ce que ça veut dire ? Qu'est-ce que c'est ?
11: Un Lovelace, c'est un séducteur, un don juan. Le mot vient du personnage de Lovelace dans le roman épistolaire Clarisse Harlowe de l'écrivain anglais Samuel Richardson, publié en 1748. Alain Rey soulignait que le nom était lui-même parlant en anglais, forgé sur love, l'amour, et lace, le filet, le piège. Un séducteur dont le nom signifie le piège d'amour, difficile de faire plus expérience. explicite.
6: Il y avait une actrice dans les années 70 très célèbre qui s'appelait Linda Lovelace. Mmh. Je ne dirais pas dans quel film elle a tourné. Et la lavalière, ce n'est pas seulement une cravate.
11: Pas seulement, en effet. La lavalière désigne d'abord une cravate très large, en étoffe souple, portée par les artistes au 19e et au début du 20e siècle. Son nom vient de Mademoiselle de Lavalière, favorite de Louis XIV. Mais il existe aussi un adjectif de couleur, lavalière, désignant un brun feuille morte. Et là, chose rare, il vient d'un autre lavalière, le duc de Lavalière, bibliophile du XVIIIe siècle, connu pour ses reliures en maroquin de cette teinte particulière.
6: Allez, on termine avec une explication. Vous allez nous rappeler quelques antonomases modernes qu'on emploie encore aujourd'hui.
11: Et oui, il y a la plus connue et la plus parlante, la poubelle, qui doit son nom à Eugène Poubelle, préfet de Paris, qui l'a rendue obligatoire en 1884. Nous avons aussi, bien sûr, le frigidaire et son abréviation frigo, qui viennent de la marque américaine Frigidaire, le nom initial de cet équipement étant bien sûr le réfrigérateur. Et il y a d'autres noms de marque, le scotch pour désigner le ruban adhésif, le bic pour le stylo ou le velcro pour le patch agrippant. Et dans ces cas précis, l'antonomase a supplanté le terme initial.
6: À demain, Karine.
11: À demain.
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6: Et Marcelo Vesfred du Parisien aujourd'hui en France pour les coulisses de la politique sur Radio Classique à 7h26. Marcelo, bonjour.
14: Bonjour David.
6: Deux semaines après la victoire du Paris Saint-Germain en finale de la Champions League, la Ligue des Champions en français, qui s'est soldée par un déchaînement de violence à Paris, le gouvernement dégaine une loi anti-casseur de la communication ou un vrai plus pour les forces de l'ordre?
14: Alors on se souvient en effet que le 30 mai avait été un fiasco. 22 000 policiers déployés et une soirée qui s'était pourtant soldée par 219 blessés et 3 morts, dont 2 noyades. Sébastien Lecornu, le Premier ministre, avait promis que cela ne se reproduirait plus. Le résultat, on le détaille ce matin en avant-première dans Le Parisien, c'est un projet de loi relatif, je cite, à la réparation par leurs auteurs de violences et de dégradations commises dans l'espace public. Et ce texte, il va être envoyé au Conseil d'État dans les tout prochains jours.
6: Alors, qu'y a-t-il de nouveau dans ce texte?
14: Alors, en 2019, il y avait déjà eu une loi anti-casseur. L'idée, à l'époque, c'était d'interdire de cacher son visage pendant les manifs. La philosophie du nouveau texte, elle est tout autre. C'est le principe du casseur-payeur. Ceux qui cassent une vitrine ou un abribus devront payer. Ils se verraient ponctionner, les fauteurs de troubles, chaque mois de quelques dizaines d'euros d'aide sociale reçue par eux ou par leurs parents s'il s'agit de mineurs. Alors, est-ce qu'on prélèverait dans les APL ou dans le RSA? Le gouvernement n'a pas encore tranché sur ce point précis. L'autre nouveauté, c'est que toute personne qui participerait à un attroupement, un soir de violence, serait tenue pour responsable des dégâts causés, sauf si cette personne démontre qu'elle n'a rien fait de répréhensible. Si vous le voulez, David, c'est que la charge de la preuve s'inverserait.
6: Alors, une telle loi peut-elle passer et résister à l'examen du Conseil d'État?
14: Alors, le Premier ministre a réfléchi à un équilibre pour que ça passe dans une assemblée fragmentée. On touche aux prestations sociales, ça, c'est une marotte de la droite, mais on ne les suspend pas et on le présente comme une mesure éducative, responsabilisante, pour ne pas effrayer la gauche. Alors, est-ce que cette stratégie du « en même temps », appelons-la comme ça, sera efficace? Y aura-t-il un effet Coupe du Monde pour que le Parlement prenne enfin conscience de la nécessité de renforcer l'arsenal législatif. La partie, David, s'annonce serrée.
6: Tu casses, tu payes, tu écoutes Radio Classique, tu t'informes. Marcelo Westfred pour les coulisses de la politique. Exactement. Il est 7h29, tout de suite, le temps suivi du journal de Charles Bonner. Bonjour Charles.
15: Bonjour David, bonjour à tous.
6: Vous nous annoncez un temps ensoleillé et une chaleur qui s'installe.
15: Et les températures vont encore grimper dans la semaine. Ce matin, il fait déjà très doux dans le sud-est et dans l'ouest. Le tout sous un ciel dégagé partout dans le pays cet après-midi. On retrouvera quelques passages nuageux au nord de la Seine. Les températures jusqu'à 20 degrés à Lille, 29 à Paris, 34 à Rennes, 31 à Lyon, 35 à Montpellier et 32 à Limoges.
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6: Et Charles Bonner pour le journal de 7h30.
15: Avec à la une ce matin, vers la fin de la guerre en Iran, un accord avec les États-Unis est trouvé, signé en fin de semaine en Suisse. 2 mois de négociations vont s'ouvrir sur l'uranium, le détroit d'Ormuz et les avoirs gelés. Sur le détroit d'Ormuz, la France et le Royaume-Uni continuent de défendre leur mission internationale pour sécuriser les passages. Et puis le baccalauréat de philosophie commence dans 30 minutes. 3 sujets au choix et des souvenirs qui restent. Daniel Pénac nous les raconte sur Radio Classique.
6: Après ce journal, ce sera l'écho du monde. De quoi l'accord annoncé par Donald Trump est-il le nom ? Explication de Christian Macarian, suivi du journal Imprévisible. Avec Marc Bourreau, inspiré par David Hockney, le peintre anglais est mort le 11 juin. Il a peint le bleu des piscines californiennes comme personne. De quoi plonger le journal Imprévisible dans un océan de souvenirs. Les États-Unis et l'Iran trouvent enfin un accord pour mettre fin à la guerre.
15: Un accord ou plutôt un protocole d'accord. En clair, la guerre s'arrête et on se met autour d'une table pour discuter des détails. Servant de pastre, les deux pays ont défini pour le moment les sujets prioritaires.
16: Oui, le document annoncé dans la nuit n'a pas encore été officiellement dévoilé, mais une agence de presse iranienne fait état d'un certain nombre de points, notamment la fin des sanctions qui visent l'Iran. Donald Trump lui annonce la réouverture du détroit d'Ormuz. Dans le New York Times, le président américain parle également d'un moratoire de plusieurs années, possiblement 15, sur l'enrichissement de l'uranium. Washington et Téhéran se donnent 2 mois pour élaborer un accord définitif. Outre la question des sanctions et du nucléaire, la reconstruction de l'Iran sera abordée, tout comme la mise en place d'un mécanisme de surveillance pour les engagements qui auront été pris. Des sujets aussi centraux que sensibles, ce protocole d'accord est une première étape cruciale vers un règlement pacifique du conflit. Estimé le chef de l'ONU, Antonio Guterres, il devrait être signé ce vendredi à Genève. Le Royaume-Uni, la France, l'Allemagne et l'Italie se disent de leur côté prêts à lever certaines sanctions visant l'Iran si des mesures sont prises par les autorités concernant le programme nucléaire. Emmanuel Macron lui insiste, un cessez-le-feu robuste est indispensable au Liban. Les autorités israéliennes n'ont pas encore réagi, elles qui hier encore menaient d'importantes frappes à Beyrouth.
15: Servan de Pastre, alors dans l'ordre, il y a donc la question centrale de l'uranium, des 440 kilos enrichis à 60%. Il faudrait atteindre le taux de 90% pour fabriquer des armes atomiques. Mais même en cas d'accord, tout reste fragile, selon Emmanuelle Galichet, enseignante-chercheuse en technologie nucléaire au Conservatoire des arts et métiers.
17: L'idée, c'est de faire diminuer ce taux d'enrichissement pour arriver à un taux autour de 5%, soit 20%. Les Iraniens seraient plutôt enclins à s'arrêter à 20%. Mais c'est un geste qui est totalement réversible. C'est-à-dire que dès qu'on leur laissera la permission de reconstruire leurs installations, ils pourront reprendre le stock d'uranium moins enrichi et le réenrichir. Donc en fait, ils sont toujours sur des concessions qui sont finalement réversibles.
15: Emmanuel Galichet avec Lauriane Toulmont. L'autre sujet, c'est celui du détroit d'Ormuz et il concerne le monde entier. Le pétrole baisse fortement ce matin avant même la signature de cet accord. Ce serait vendredi en Suisse, possiblement en présence de Donald Trump. Mais avant ça, Donald Trump est en France dès aujourd'hui pour l'ouverture du G7 à Évian. Un tête-à-tête avec Emmanuel Macron, ce sera le premier rendez-vous. L'occasion pour le président français de vanter la coalition. Elle est prête, dit-il à l'instant, cette coalition créée avec le Royaume-Uni et d'autres pays pour rouvrir et sécuriser le détroit d'Ormuz, Eric Kioche.
18: La mission de cette coalition, déminer le détroit d'Ormuz et garantir un passage sécurisé, là où avant la guerre en Iran passait 20% du commerce mondial de pétrole et de gaz. Objectif neutraliser l'impact économique du conflit, explique le spécialiste des États-Unis, Laurie Kenton.
19: Ça pourrait contribuer à faire baisser le prix du baril, ça pourrait arranger tout le monde et il pourrait y avoir cette espèce d'entre-deux, c'est ni la guerre, c'est pas la paix, entre l'Iran et les États-Unis qui finalement n'aurait pas un effet trop délétères sur les économies des différents pays.
18: Une accalmie qui serait bienvenue pour les États-Unis. Le prix de l'essence y a bondi de plus de 50% depuis le début du conflit et les prix à la consommation de plus de 4%. Une coalition alliée pourrait enlever une épine dans le pied de Donald Trump alors que les élections de mi-mandat se rapprochent.
19: C'est ce que la raison commande. Mais est-ce que Trump accepterait une solution de ce type-là? Et ça, le problème, c'est qu'avec Trump, on ne sait jamais ce qu'il est prêt à accepter. Et c'est tout l'enjeu de ce G7, c'est de voir quel Donald Trump on aura devant ses partenaires.
18: Donald Trump est attendu à 17h à Évian. Il s'entretiendra d'abord avec Emmanuel Macron en fin d'après-midi avant de participer à un dîner avec les dirigeants du G7.
15: Les explications d'Éric Kioch. En Ukraine, la guerre continue. La capitale Kiev se réveille sous un nuage de fumée. La cathédrale orthodoxe de la Dormition de la Laure des Grottes, inscrite au patrimoine de l'UNESCO, est en feu. Le bilan est désormais de 9 morts à l'échelle du pays.
6: 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Le G7 s'ouvre donc ce soir.
15: Et donc après la rencontre Donald Trump et Emmanuel Macron, ce sera le dîner d'ouverture avec les dirigeants allemands, britanniques, japonais, italiens et canadiens. Mercredi, ce sera l'intelligence artificielle qui sera évoquée avec les dirigeants d'OpenAI, d'Anthropic, deux entreprises américaines, et du français Mistral AI. Dans ce contexte, le salon de défense Eurosatory s'ouvre aujourd'hui près de Paris, à Villepinte. 80 entreprises ukrainiennes sont présentes, devenues expertes dans la production de drones. Elles étaient 10 il y a 2 ans.
6: C'est au tour des terminales.
15: La semaine du baccalauréat commence ce matin pour eux, comme toujours, avec l'épreuve de philosophie. Rendez-vous dans 30 minutes, 4 heures, avec 3 sujets au choix. 2 dissertations, un commentaire de texte et des souvenirs parfois traumatisants. Pour longtemps, c'est le cas pour l'écrivain Daniel Pennac.
20: C'est une très mauvaise idée de m'interroger sur le bac. Moi qui étais un cancre absolu jusqu'à l'obtention finalement du bac, que j'ai passé 8 fois. Une fois, j'avais eu « L'existence historique est-elle le propre de l'homme ?» Je me souviens très bien de ce sujet parce qu'il m'avait intéressé. Je pensais, évidemment, en adolescent prétentieux, avoir cartonné. Et j'avais eu 10 sur 20. En tout cas, dites-leur à ces petits grands de ne pas dramatiser. La philosophie, elle, en elle-même, détermine leur vie. Sans doute, mais pas une épreuve du bac.
15: Daniel Pennac avec Nina Droff, 10 sur 20 pour Daniel Pennac et pour vous?
6: J'avais eu 2 fois moins, c'est-à-dire 5 sur 20, mais j'avais beaucoup travaillé et surtout j'avais mérité cette note.
15: J'avais mérité cette note, oui, c'est bien résumé ça pour le coup. Et puis allez, un geste simple pour terminer qui permet de sauver 3 vies. L'établissement français du sang organise toute la semaine des collectes, parfois dans des lieux inhabituels, pour tenter de remplir les réserves avant l'été. C'était le cas ce week-end, c'était à l'hôtel de ville de Paris et Rémi Pfister y était pour Radio Classique.
21: Dans la salle des fêtes, des dizaines de donneurs sont allongés côte à côte, une aiguille dans la veine, le regard en direction du plafond, des lustres et des fresques de l'hôtel de ville. Parmi eux, Laura, 19 ans, venue donner son sang pour la première fois.
22: On est un peu à Versailles ici. Mon père a toujours été donneur de sang, donc jusqu'à ce qu'il puisse le faire, il l'a toujours fait. Donc je me dis, tant que j'ai la santé et tant que je peux le faire, si un jour, même moi, il m'arrive quelque chose, je me dis, j'aimerais qu'on puisse avoir du sang et on sait que ça manque. Et je suis donneur universel, donc je sais aussi que ça aide aussi.
21: Un peu plus loin, Frédéric, 56 ans, donne régulièrement depuis un drame personnel.
23: Quelqu'un qui m'a été extrêmement cher est mort dans un accident de voiture. Et ce jour-là, ou dans cette période-là, j'ai décidé de donner mon sang. C'est 1 demi-heure, 3/4 de son temps et ça sauve des vies.
21: Ces dons ne servent pas uniquement aux transfusions. Le plasma contenu dans le sang aide également à élaborer des traitements innovants. Sarah Lou Gerbet, directrice générale déléguée de l'établissement français du sang.
24: Le plasma, ça peut également servir à fabriquer des médicaments pour traiter un certain nombre de patients qui ont des pathologies chroniques, comme par exemple des déficits immunitaires. On a besoin aujourd'hui d'importer à peu près 2/3 du plasma qui sert à fabriquer ces médicaments d'autres pays, notamment des États-Unis. Donc vous voyez que ça nous fragilise beaucoup pour fabriquer des médicaments dérivés du sang.
21: 15 000 dons de sang sont nécessaires jusqu'à la fin du mois pour permettre aux hôpitaux d'aborder l'été sereinement.
15: Le reportage de Rémi Pfister. Et puis au Mondial de football aujourd'hui, l'entrée en lice de l'Espagne, l'un des favoris contre un petit poussé, le Cap-Vert. La Belgique, ce sera contre l'Égypte. Et puis l'année prochaine, l'Iran, tiens, qui entre en lice contre la Nouvelle-Zélande et ce sera à Los Angeles où vit une importante communauté iranienne dans le quartier surnommé de Téhéran-Angeles.
6: Et n'oublions pas l'équipe nationale, l'équipe de France qui joue demain contre le Sénégal. Charles, vous revenez à 8h30 pour le rappel des titres et vous, combien vous aviez eu en philo?
10: J'ai aucun souvenir, je crois 13, 14.
6: Ouais, c'est ça, vous mentez évidemment. À suivre, Christian McCarthy nous explique ce qu'il faut attendre de l'accord trouvé entre l'Iran et les États-Unis. 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Charles Bonner ne ment jamais.
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6: Dans un instant, Christian Macarian pour l'Écho du Monde. On va parler de l'accord annoncé par Donald Trump avec l'Iran, évidemment.
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6: Et Christian Macarian à 7h41 pour l'Écho du Monde. Bonjour Christian.
32: Bonjour David.
6: Que le pétrole coule à flot, Donald Trump l'a annoncé cette nuit. Un accord avec l'Iran a été trouvé. Quelques heures plus tard, l'Iran a confirmé un accord principalement sur le blocus du détroit d'Ormuz. Donc un accord de portée réduite selon vous ou au contraire qui ouvre des perspectives?
32: Alors, d'abord, il faut rappeler qu'il s'agit d'un Memorandum of Understanding, c'est-à-dire d'un protocole d'accord.
6: Oui.
32: C'est une discussion qui est ouverte. On est d'accord sur le fait de discuter. C'est à peu près l'essentiel. Pour le reste, beaucoup de points restent à régler et sont renvoyés à un délai de 60 jours. On ne connaît pas encore de façon détaillée le contenu de cet accord, mais ce sont les grandes lignes. Donc, Hormuz, David, oui, ouverture immédiate, ce qui est une victoire iranienne, et on est obligé de constater que sur cette question d'Hormuz, il y a plusieurs victoires iraniennes. Non seulement le détroit est ouvert et le blocus américain est levé immédiatement, ce qui est une demande récurrente de l'Iran, alors que les États-Unis voulaient retarder la levée du blocus de façon conditionnelle. Donc apparemment, il y a une concession américaine sur ce point. Et puis, il y a d'autres victoires iraniennes qui sont très frappantes. Le dégel dès vendredi, ce vendredi, de 12 milliards d'avoirs gelés au Qatar, 12 milliards sur les 24 milliards d'avoirs iraniens détenus par le Qatar. C'est essentiel pour le régime iranien et entamer sa distribution et une partie de sa reconstruction. Et puis, il y a aussi la demande iranienne d'un cessez-le-feu intégral au Liban. Ça fait quand même pas mal de concessions. Peut-être que l'anniversaire des 80 ans de Donald Trump lui a donné un nouvel élan d'hubris qui l'a incité à faire davantage de concessions.
6: Alors c'est un cadeau bien emballé, mais vous dites que la boîte est vide ou alors les Américains obtiennent des choses en retour et pas simplement la possibilité d'annoncer ce protocole.
32: Alors, il n'y a pas, honnêtement, David, de concession majeure de l'Iran, ni sur le nucléaire. On est renvoyé à 60 jours, donc on est prié de discuter pour savoir si on peut s'entendre. ni sur les missiles balistiques, point crucial soulevé en permanence par les États-Unis et surtout par Israël. Il n'y a pas d'annonce fracassante de la part de l'Iran qui induirait un quelconque renoncement aux missiles balistiques. Ni non plus sur les proxys. Il n'était pas question, ça aussi c'est une forte exigence d'Israël et des États-Unis, il n'est pas question pour les Iraniens de renoncer à l'appui qu'ils portent, qu'ils accordent au Hezbollah libanais, aux milices chiites irakiennes, et même encore de façon plus lointaine et plus pointille, plus hasardeuse, disons, au Hamas à Gaza. Donc vous voyez, il y a quand même pas mal de points qui permettent à l'Iran et au régime iranien de présenter tout cela comme une victoire fracassante. C'est de la propagande, on le sait, mais enfin quand même, il y a quelques fondements.
6: Alors, est-ce que Netanyahou, puisque vous évoquez le Liban, Israël, Gaza, le Hamas, le Hezbollah, est-ce que Netanyahou peut faire capoter cette petite dynamique ?
32: Là, la dynamique engendrée dans la nuit par Donald Trump paraît très difficile à enrayer. Si Netanyahou continuait à frapper, il se désignerait lui-même comme le responsable mondial, de façon tout à fait internationale, de l'empêchement de la paix. Donc ça me paraît peu probable. Et puis Trump a encore poussé un cri de colère assez vulgaire contre Benjamin Netanyahou hier après-midi encore. Donc je pense que là, la coupe est pleine.
6: Dernière question, Christian. Trump arrive au G7 aujourd'hui en triomphateur. Il cumulera son anniversaire de 80 ans, célébré en grande pompe, même si cette première séquence n'est que le premier épisode des célébrations des 250 ans de la déclaration oui. d'indépendance américaine. Il arrivera avec ce projet de protocole. Oui, il arrivera également en position de force ou pas ?
32: Alors, en position de force, oui et non. Oui, parce que effectivement, il a pu boucler l'affaire juste avant Evian et le G7, donc il va arriver à Evian comme la vedette. Oui aussi, parce qu'on va parler beaucoup de ça et beaucoup plus que ce qui était prévu. Et c'est important, parce que ça va induire une nouvelle coopération obligatoire, notamment pour polisser et régler la navigation sur le détroit d'Ormuz. Il va falloir une participation sans doute européenne. On va peut-être en parler à Evian. Mais non pour le reste, parce que Trump n'a rien changé au problème fondamental qui est la relation avec ses alliés occidentaux.
6: Christian Makarian pour l'Écho du Monde. On aura évidemment l'occasion de revenir sur cette paix annoncée par Donald Trump. Je vous rappelle qu'à 8h15, nous reparlerons de Trump, de l'Amérique dont il rêve et de son anniversaire qui en annonce un autre, celui de la déclaration d'indépendance américaine. On fera ça avec l'historien André Caspi, qui est la référence sur l'histoire américaine. Il sera mon invité à 8h15. Christian, à demain. Radio Classique, il est 7h46. Dans un instant, on plonge dans les eaux turquoises des piscines peintes par le peintre David Hockney, disparu jeudi dernier. Vous vous souvenez de l'exposition magistrale à la Fondation Louis Vuitton l'année dernière, près de 1 million de visiteurs. Et il y avait ce tableau de la piscine, selon David Hockney, qui inspire beaucoup Marc Bourreau pour son journal imprévisible à suivre sur Radio Classique.
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13: Avec Marc Bourreau. Bonjour Marc.
14: Bonjour David, bonjour à tous.
13: À 7h49 sur Radio Classique, David Hockney n'est plus grand nom du pop art, peintre aux mille couleurs, pionnier de la peinture sur tablette. David Hockney, c'était aussi des tableaux qui représentaient des piscines turquoises. On les a vus à la Fondation Louis Vuitton l'année dernière. 900 000 personnes, près d'un million même, venues visiter cette exposition avec ses bassins turquoises, toute une symbolique dont s'est emparée la culture.
14: Eh oui, David Hockney, c'est une dizaine de tableaux qui conviaient le spectateur au bord des piscines de Californie et qui transformaient les éclaboussures en coups de marteau.
16: The Hockney is sold.
14: 2018, Portrait of an Artist, un homme dans une eau turquoise, un autre sur la terrasse, une métaphore artistique, adjugé David 90 millions de dollars, c'était à la Maison Christie's à New York.
17: Moins de 10 minutes ont suffi pour que David Hockney pulvérise tous les records. Près de 79 millions d'euros. Portrait of an Artist devient l'œuvre la plus chère vendue aux enchères pour un artiste vivant.
14: Et pourtant, ce n'est pas une question d'argent qui motivait David Hockney, plutôt un jeu de couleurs dans la Californie des années 60.
18: Il est évident qu'il y a une lumière Hollywood. C'est la piscine et le soleil. C'est la seule chose qui puisse créer un contraste. Ce sont des peintures artificielles en quelque sorte. C'est pourquoi des réalisateurs sont allés à Hollywood pour retrouver cette lumière. Nous devons continuer d'utiliser le soleil.
14: Hey, la piscine, c'est un symbole de réussite dans cette Amérique des années 60, celui de la classe moyenne supérieure. Les bassins pullulent à tel point que Burt Lancaster listait les bassins du voisinage et se rendait compte qu'il pouvait rentrer chez lui de piscine en piscine dans The Swimmer.
19: The Grams, the Lears, the Bunkers. Pool by pool, they form a river. And up the hill and I'm home.
14: La piscine, c'est une Amérique qui se prélasse sur un matelas pneumatique au soleil. Comme Dustin Hoffman, rappelé à l'ordre par les rabat-joie de la terrasse, c'était dans le lauréat.
20: Ben, qu'est-ce que tu fais ?
21: Eh bien, je dirais que je me contente de me laisser aller à la dérive, ici, dans la piscine.
20: Pourquoi ?
21: Parce que rien n'est plus agréable que de se laisser dériver.
20: As-tu pensé un peu à la suite de tes études ?
21: Non.
20: Et à quoi rime l'effort que tu as fourni ?
21: Je ne sais pas.
22: J'aurais passé 3 ans au bord de la piscine, sans vraiment distinguer le corps des estivants.
14: Eh oui, la France aime aussi se mouiller la nuque. David, tendance brasse coulée dans les poèmes de Michel Houellebecq ou tendance tombeur, le corps bien sculpté, bien bronzé à la Belmondo.
23: Vous plaisez aux femmes ?
24: Je ne sais pas.
23: Menteur !
14: Et dans ces conditions, combien sont-ils à se presser à la piscine dans ces structures art déco style Molitor ou ces architectures publiques style piscine tournesol ?
33: Hé ! Les piquer une tête ! Il y a des maillots dans les cabines ! Regardez, regardez ! Hop !
14: Combien sont-ils enfin, comme Jean-Claude Brialy dans l'effronté, à nager dans ce rectangle turquoise creusé dans les jardins ?
33: Oh ! Elle est super !
14: 3,5 millions de piscines privées en France et des précurseurs comme ces Normands qui redessinaient leur quartier sans le savoir dans les années 70.
34: Nous sommes très heureux de l'avoir parce que c'est une façon de passer des vacances. Ça change l'orientation d'une maison, le point de vue de ses habitants. Et ça vous vaut aussi pas mal d'invités, c'est le seul inconvénient.
14: Ah oui, la piscine et ses indésirables. C'est la piscine, tout simplement, de Jacques Deray, Romy Schneider, Alain Delon et Maurice René qui, avec sa fille, passait de baigneur en élément perturbateur.
35: Tu es bien ?
36: Ça ne se voit pas. Je suis toujours bien quand je suis avec toi. Je n'en demande pas plus.
35: Pourquoi tu leur as dit de rester alors ?
14: Ouais, oui, Alain Delon, c'est la piscine. Baigneur contrarié, devenu meurtrier ou malfrat téméraire, avec ses casques qui tombent à l'eau face à un Jean Gabin exaspéré, c'était dans Mélodie au sous-sol.
37: Qu'est-ce que je fais ?
38: Eh ben, t'improviseras. T'es un spécialiste. Maintenant, écoute-moi bien. Moi, je vais au bar de la piscine. Toi, tu vas à la cabine, tu prends les sacs et tu les amènes à côté de ma table. Et tu t'occupes plus de rien. compris.
14: Et il se passe toujours quelque chose autour d'une piscine, David. C'est là que se jouent les histoires d'amour, de charme, de meurtre, de fric-frac et de mélancolie. La piscine, superbe écrin pour la musique, le cinéma et donc la peinture qui collait à la peau de David Hockney, qui disait pourtant « Les gens croient que je passe toute ma vie au bord de la piscine alors que je passe ma vie à peindre. »
0: Retrouve-moi au fond de la piscine avant que ça m'assassine.
13: Marc Bourreau avec son pince-nez, son bonnet de bain et son maillot bien moulant pour le journal imprévisible. À demain, Marc.
18: À demain.
13: Vous retrouvez évidemment ce petit chef-d'œuvre de photos sonores sur l'application Radio Classique. À suivre le décryptage de David Barrault. On va parler de l'intelligence artificielle d'Anthropique.
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13: Et David Barrault pour le décryptage à 7h56.
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13: Bonjour David.
18: Bonjour David.
13: Ce week-end, Donald Trump a ordonné au géant de l'intelligence artificielle Anthropique de réserver l'accès de son dernier moteur d'intelligence artificielle aux seuls utilisateurs américains. Alors, cette information a été un peu éclipsée par les annonces sur la guerre en Iran, mais pour vous, il y a un problème.
18: Oui, il y a un vrai problème. Alors, Anthropique, qui n'en est pas à son premier conflit avec l'administration Trump, a préféré du coup suspendre toute utilisation pour tout le monde de son dernier outil baptisé Mythos, donc pas de préférence pour les Américains. Mais la décision de Donald Trump ne reste pas moins très problématique. On peut comprendre que les États-Unis demandent à un géant de l'intelligence artificielle de ne pas lancer un nouveau produit si celui-ci peut s'avérer très dangereux en donnant, par exemple, des armes aux hackers. On peut pas, en revanche, admettre que certaines interdictions ne concernent pas les utilisateurs américains, mais frappent de la même manière tous les autres pays de la planète, les Européens ou les Asiatiques, alliés historiques des États-Unis, qui sont traités comme des ennemis ou des rivaux de Washington. Donald Trump, vous en souvenez, a quand même déclenché une guerre commerciale en mettant l'Europe dans le même bain qu'une Chine, dont les excédents commerciaux sont records. Il se montre plus souple souvent avec Moscou qu'avec Kiev. Il estime que l'OTAN n'est qu'un tic de papier ne servant guère les intérêts de son pays. Mais là, je crois qu'il vient encore de franchir une nouvelle marche.
13: Alors, en quoi cette décision est encore plus problématique?
18: Pour la première fois, il nous force à constater que l'intelligence artificielle est devenue une arme dont son pays entend contrôler les exportations, comme on contrôle les ventes d'armes. Par le passé, les administrations américaines étaient déjà intervenues dans le monde des technologies dites duales, vous savez, celles qui sont à la fois des usages civils et militaires. Alors, il avait poussé les Européens, par exemple, à ne plus acheter de matériel de télécommunication made in China. Il avait interdit les logiciels des voitures autonomes chinoises sur le territoire américain. Il avait privé la Chine des puces électroniques de Nvidia. Mais cette fois, le président américain va encore plus loin en érigeant, en fait, un nouveau mur technologique qui prive ses partenaires historiques d'un accès à des produits civils. C'est plus America First, mais America Only,
2: contre le reste du monde. En Europe, bah, on continue à être divisé. On continue pour certains à acheter plein d'armes made in USA, comme des F-35, et à être hyper docile face à Trump. On n'est pas obligé d'engager un bras de fer avec lui qu'on aurait du mal à gagner. Mais on doit au moins prendre conscience qu'il faut qu'on unisse nos forces pour développer en Europe une IA souveraine. Sinon, bah, on sera en permanence les otages d'un pays qui, de l'autre bout du monde, peut en un clic nous plonger dans le noir en nous basculant en mode avion, hein, sans accès au monde numérique.
13: David Barou, le décryptage. Vous en saurez plus sur cette affaire, d'ailleurs, en lisant les échos du jour. Donald Trump, il en sera évidemment question dans le journal à venir, mais également avec l'invité de la matinale, l'historien André Caspi. On reviendra à la fois sur l'anniversaire de Donald Trump, sur ses annonces, sur ce pétrole qui doit couler à flot et qui incarne une Amérique victorieuse et conquérante,

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2: Et les Naïcs Meunier pour le journal.
3: Le G7 débute à Évian. Sur la table, les déséquilibres économiques mais aussi les guerres en Ukraine et au Moyen-Orient. Et justement, l'accord est finalisé entre les États-Unis et l'Iran. Un compromis vient d'être trouvé, y compris sur le nucléaire enrichi. Et puis rêver qu'on repasse le bac même des années après, nous sommes, vous l'entendrez, très nombreux à être concernés.
2: Mais ça m'est arrivé la semaine dernière. Après ce journal, les Naïcs, l'éditorial avec le Figaro. Raphaël Glucksmann, en meeting ce week-end, est-il parvenu à faire taire les doutes sur sa volonté d'y aller franchement vers la présidentielle? L'analyse à suivre de Guillaume Tabar. Et puis à 8h15, le meilleur historien français de l'Amérique. Avec lui, nous parlerons de l'Amérique de Trump qui triomphe, qui souhaite que le pétrole coule à flot avec cet accord arraché à l'Iran le jour de ses 80 ans. André Caspi, l'historien, sera mon invité à 8h15 donc. À la une de votre journal, c'est la ville d'Évian, en Haute-Savoie. Elle va devenir le centre d'une intense activité économique et diplomatique.
3: Les dirigeants du G7 se réunissent sur la rive du lac Léman. Ils vont aborder la guerre au Moyen-Orient, l'accord annoncé entre les États-Unis et l'Iran et la fermeture, la réouverture du détroit d'Ormuz. On va y revenir dans un instant. Mais avant cela, la France, en tant que pays hôte, doit ménager un invité aussi central qu'imprévisible. Les États-Unis, avant une réception prévue mercredi au château de Versailles, organisée spécialement pour Donald Trump, Emmanuel Macron accueille à 17h son homologue américain pour un tête-à-tête de 2 heures juste avant le dîner officiel. Tout un symbole, Lauriane Toulmont.
4: Un G7, c'est un exercice très compliqué à organiser. C'est un compromis en permanence. Et avec Donald Trump, il a perdu tout son sens, griffe un ancien Sherpa de président, l'un de ses conseillers diplomatiques au cœur des négociations entre chefs d'État. Tout le monde a besoin que les États-Unis restent à bord. Emmanuel Macron a donc fait le choix de flatter Donald Trump, poursuit-il. Le chef de l'État n'a en effet pas ménagé ses efforts. La date d'ouverture du G7 a été décalée d'une journée pour aller avec l'agenda du président américain. Pour ne pas le froisser, exit toute mention du réchauffement climatique au programme du sommet. Et puis la France voulait inviter l'Afrique du Sud à participer au G7, mais a dû y renoncer sous pression de Donald Trump. Le Qatar, les Émirats Arabes Unis et l'Égypte sont en revanche attendus demain pour un déjeuner sur le Moyen-Orient. Quant à l'Ukraine, les Européens veulent pousser les États-Unis à faire leur part ou au moins à ce qu'ils ne dégradent pas leur position, explique-t-on à l'Élysée. Le président ukrainien Volodymyr Zelensky fera le déplacement demain matin pour tenter de convaincre Donald Trump.
3: Et justement à propos de l'Ukraine, un crime contre l'humanité, l'histoire, la chrétienté, les mots du chef de l'église orthodoxe, un célèbre lieu de culte qui héberge une cathédrale et un monastère, a pris feu près de Kiev après une frappe russe qui a fait 18 blessés. Dans cette attaque d'ampleur, 9 personnes ont été tuées à Kiev et à Kharkiv. Et dans ce contexte, les blindés escortés par des drones, des canons en action, des démonstrations en tout genre. Le salon de défense Eurosatory s'ouvre aujourd'hui à Villepinte. 2600 exposants, 30% de plus qu'en 2024, avec une très imposante délégation ukrainienne parce que la guerre a changé la donne en matière de stratégie de défense. Pour en parler, Adrien Canter, DG de la start-up de défense aérienne Altares, invité ce matin des Voix de l'économie.
5: La guerre en Ukraine est un révélateur de lacunes qu'on peut avoir. C'est le meilleur moyen, si vous voulez, de savoir si votre système marche ou ne marche pas. Et donc c'est un peu une épreuve d'humilité qu'on doit avoir, parce qu'il y a une gravité de la situation et une intensité qu'on a peu connue en réalité sur notre continent. Kiev a été frappé ce matin de manière conséquente par plusieurs centaines de missiles et de drones type Shahed. Et dans ce contexte-là, il y a un passage à l'échelle qui est nécessaire et qu'on doit effectuer aussi en France et partout sur le continent européen. La quantité devient une qualité pour faire face à des menaces qui sont de plus en plus importantes, surtout le flanc oriental et pas que en Ukraine.
3: Adrien Canter, DG de la société Altares. C'est un entretien que vous pouvez retrouver sur le site et sur l'application, bien sûr, de Radio Classique.
2: L'autre grand titre de l'actualité, c'est évidemment cet accord pour mettre fin immédiatement à la guerre au Moyen-Orient sur tous les fronts, y compris le Liban.
3: Accord incluant également la réouverture du détroit d'Ormuz, la levée du blocus naval américain et un cessez-le-feu immédiat. La signature d'un accord de paix est annoncée pour le 19 juin. Un cessez-le-feu robuste et durable est indispensable au Liban, insiste encore ce matin Emmanuel Macron sur X. Le chef de l'État qui propose également que la mission maritime internationale initiée par Paris et Londres accompagne la réouverture du détroit. Parmi les autres points centraux de l'accord, la question du nucléaire iranien. L'Iran accepte de diluer une partie de son stock d'uranium, 440 kilos d'uranium enrichi à 60%. Voici les explications.

0: Sion d'Emmanuelle Galichet, enseignante-chercheuse en sciences et technologies nucléaires au Conservatoire national des arts et métiers.
1: Le cœur des négociations, c'est ce stock d'uranium enrichi à 60% parce que c'est ce qu'il faut aux Iraniens en l'enrichissant encore plus vers 90% pour qu'ils puissent fabriquer les armes atomiques. L'idée, c'est de faire diminuer ce taux d'enrichissement pour arriver à un taux autour de 5%, soit 20%. Les Iraniens seraient plutôt enclins à s'arrêter à 20%. Mais c'est un geste qui est totalement réversible. C'est-à-dire que dès qu'on leur laissera la permission de reconstruire leurs installations, ils pourront reprendre le stock d'uranium moins enrichi et le réenrichir. Donc en fait, ils sont toujours sur des concessions qui sont finalement réversibles.
0: En bref, on évoquait Donald Trump en début de journal. Eh bien, c'est l'esprit plus léger après l'accord de paix que le président américain a pu fêter ses 80 ans. Un anniversaire célébré en grande pompe à la Maison Blanche. 4000 invités triés sur le volet installés autour de la cage accueillant un combat de MMA. Combat d'ailleurs gagné par le français Cyril Gann.
2: 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Coup d'envoi du baccalauréat cette semaine. La philo, c'est ce matin. Est-ce que vous aussi, vous le repassez parfois dans vos rêves?
0: Alors, c'est votre cas, David. Ouais. Moi aussi, ça m'était également arrivé. L'angoisse de la page blanche, la panne de réveil, la convocation égarée. On y pense parfois même des années après. Alors, pourquoi cet examen continue de nous hanter tout au long de notre vie? Élément de réponse avec Nina Droff.
3: Parler du bac fait frissonner Raïssa, Chloé et Laura. Elles l'ont pourtant passé il y a plus de 6 ans, mais elles n'ont rien oublié.
4: Je stressais beaucoup, j'arrivais pas à dormir, je mangeais pas trop.
5: Le jour de l'épreuve d'histoire-géographie, je suis arrivée une heure en retard. J'ai un 5 ans en histoire-géographie, mais je suis quand même passée.
6: Je me suis pas réveillée. Dès que je me suis réveillée, c'était l'heure à laquelle l'épreuve commençait, donc c'était mort en fait. Donc c'était un 0, coef 4 en français. J'ai fait un bac littéraire quand même, j'ai raté l'épreuve de littérature.
3: Des mauvais souvenirs qui suivent même certaines personnes jusque dans leur sommeil. Léa, 28 ans, cauchemar du bac encore très régulièrement.
7: Je suis vraiment dans la salle où j'ai passé mes épreuves et tout. Et tout se passe mal, bien sûr. C'est censé être mon bac d'espagnol. Et en fait, je me rends compte, tout est en italien. Je comprends rien et je panique.
3: Un phénomène complètement normal, selon le psychologue Michael Stora.
8: C'est quand même un passage important. Le bac vient quelque part marquer peut-être la fin de l'adolescence. On garde évidemment cette trace mnésique en soi. On n'est jamais à l'abri de pouvoir revivre une situation qui nous renvoie parce que le bac était une épreuve très anxiogène.
3: Le psychologue souligne d'ailleurs qu'on cauchemarde plus facilement du baccalauréat pendant les périodes de stress.
0: Voilà, le bac philo qui a donc débuté il y a quelques instants. Les élèves vont jusqu'à midi pour rendre leur copie. D'un mot, la sélection iranienne est arrivée sur le sol américain avant son tout premier match de la Coupe du Monde 2026. Ce sera la nuit prochaine face à la Nouvelle-Zélande.
2: Les Naïcs, je vous dis à demain.
0: À demain.
2: Vous rêverez sans doute du journal que vous présenterez demain dès 6h sur Radio Classique. Et tout se passera bien, j'en suis certain. Il est 8h08. Dans un instant, l'éditorial de Guillaume Tabar avec Le Figaro. Raphaël Glucksmann, qui tenait meeting ce week-end, a-t-il réussi son entrée en campagne? Guillaume Tabar va nous le dire. Et puis juste après, André Caspi, historien des États-Unis, est mon invité.
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2: Dans un instant, André Caspi, spécialiste des États-Unis, historien, nous parlera des anniversaires américains, celui de Trump, celui de la déclaration d'indépendance, évidemment, et évidemment sur cette annonce, accompagnée de cette formule « que le pétrole coule à flot ». Ça, c'est très américain. Et puis, évidemment, juste avant, l'éditorial de Guillaume Tabar.
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2: et Guillaume Tabar à 8h12 pour l'éditorial avec Le Figaro. Guillaume, bonjour.
23: Bonjour David.
2: Une semaine après Jean-Luc Mélenchon, Raphaël Glucksmann a tenu son meeting au Doc d'Aubervilliers. Puisque nous sommes en pleine Coupe du Monde de football, peut-on dire qu'il a égalisé ?
23: Eh bien écoutez, je crains que la réponse soit non. Et le faible écho donné dans la presse à ce meeting, comparé à celui de Mélenchon, en est un signe. Pourtant, Raphaël Glucksmann a plutôt réussi son exercice. Il y a eu plus de monde que prévu. Il a attiré quelques figures de la gauche, comme la présidente de l'Occitanie, Carole Delga, ou le candidat écologiste à la présidentielle, Yannick Jadot. Et, j'allais dire, pour une fois, il a affiché une réelle détermination. Mais un meeting réussi, ça n'est pas un meeting événement. Et quoi qu'on pense des idées de Jean-Luc Mélenchon, eh bien, il faut reconnaître qu'à Saint-Denis, la semaine dernière, il avait réalisé une démonstration de force. Si l'on compare leurs discours, je dirais que Glucksmann cherche à convaincre là où Mélenchon veut impressionner. Ah, vous me direz que tout ça n'est qu'affaire d'image, mais dans le moment où nous sommes, l'image, ça compte.
2: Mais il suffit pas de réussir un meeting dans les sondages, il y en avait encore un hier dans le journal du dimanche, les deux hommes ne sont-ils pas à égalité ?
23: Ben si, vous avez raison de le souligner, ils sont tous les deux donnés à 13 ou 14%, ce qui au passage n'est pas encore assez pour accéder au second tour. Mais si l'on sent un élan chez les Mélenchon, que l'on peut d'ailleurs trouver inquiétant, et qu'on ne le sent pas chez Glucksmann, même après ce meeting, eh bien, c'est pour d'autres raisons. Le patron de LFI est officiellement candidat, sans rival dans son camp, et, le moins qu'on puisse dire, il ne doute pas de lui-même. Tandis que le leader de place publique se donne encore 3 mois avant de se décider, inévitablement, ce délai crée du doute sur son envie. Mais surtout, Glucksmann pâtit de l'inflation de candidatures au sein de la gauche non mélenchoniste. Et elles sont embêtantes pour lui, non pas tant en raison de leur force spécifique, mais parce que chaque candidature nouvelle souligne l'absence d'évidence et d'urgence qu'il y aurait à se ranger derrière lui, finalement comme si personne ne croyait vraiment en ses chances de victoire. Et que l'hypothèse Hollande revienne avec de plus en plus d'insistance confirme un déficit de stature pour le député européen, car le quinquennat de Hollande n'a peut-être pas laissé un souvenir impérissable, mais au moins, lui, il a été chef de l'État.
2: Dans un second tour face au Rassemblement National, Raphaël Glucksmann ne rassemblerait-il pas plus largement que Jean-Luc Mélenchon?
23: Sur le papier, si, hein. Tout le monde s'accorde à dire que l'insoumis a un socle de premier tour très solide, mais qu'il est tellement rejeté en dehors de ce cercle qu'il serait balayé par Jordan Bardella ou Marine Le Pen. C'est sans doute vrai, mais pour qu'un vote utile profite à gauche à un autre candidat que lui, eh bien il faudrait que cet autre candidat apparaisse en mesure de gagner la présidentielle. Or, c'est loin d'être le cas. Vous voyez, finalement, plus encore de ces divisions, le problème de l'ensemble de la gauche non mélenchoniste, c'est sa faiblesse. Et ça, c'est un handicap de plus pour Raphaël Glucksmann.
2: L'éditorial de Guillaume Tabara, retrouvé en vidéo sur lefigaro.fr et en podcast sur votre application Radio Classique. Guillaume, à demain. Maintenant, voici un historien pour nous parler du 47e président américain qui fêtait hier ses 80 ans, qui savoure un accord à l'arraché avec l'Iran, tout en préparant les 250 ans de la déclaration d'indépendance américaine. Dans quelle tradition historique s'inscrit Donald Trump? On en parle immédiatement avec André Caspi. André Caspi, bonjour.
1: Bonjour.
2: Je peux dire que vous êtes la référence de l'histoire des États-Unis en France, même si vous avez fait, si j'ose dire, des petits et des émules. Alors, il y a cette formule, que le pétrole coule à flot, qui en rappelle une autre, drill, baby drill. Ça, c'est une phrase de Trump qui ressemble à un slogan. C'est du Trump tout craché, mais c'est aussi une phrase qui résonne dans l'Amérique d'hier et d'aujourd'hui.
1: Oui, c'est-à-dire qu'en fait, lorsque Trump s'est engagé dans cette guerre contre l'Iran, c'est-à-dire le 28 février, il avait annoncé que cette guerre allait durer quelques jours et que, bien entendu, l'Iran céderait. Et puis, ces quelques jours sont devenus quelques semaines, ces quelques semaines, quelques mois, ce qui devient extrêmement urgent, parce qu'il ne faut pas oublier le calendrier politique aux États-Unis, c'est un calendrier très exigeant. En particulier, il y a le 250e anniversaire de la Déclaration d'indépendance, d'accord, mais il y a surtout les mid-termes qui se profilent à l'horizon le 3 novembre, et c'est généralement dans la tradition américaine, les mid-termes donnent l'avantage aux partis d'opposition. Ce qui veut dire que si les démocrates obtiennent la majorité à la Chambre des représentants et au Sénat, ils pourraient éventuellement mettre en difficulté Donald Trump et peut-être obtenir d'une certaine façon son impeachment, c'est-à-dire en fait sa mise à l'écart. Donc c'est extrêmement dangereux pour Donald Trump, c'est urgent pour lui d'en terminer avec l'Iran et d'en terminer d'une manière qui soit satisfaisante. Maintenant, vous allez me dire que la signature aura lieu vendredi, que d'ici vendredi, il peut se passer beaucoup de choses. Je suis entièrement d'accord, surtout avec les Iraniens. Mais encore une fois, l'essentiel, c'est quand même de faire cette annonce et de faire cette annonce au lendemain du 80e anniversaire du président.
2: Dont on va reparler avec vous, André Caspi. Je reste sur cet accord annoncé avec l'Iran, dont Christian Macarian disait et rappelait tout à l'heure très opportunément que c'était un protocole qui était promis, le protocole réglant des problèmes de façon ultérieure. Est-ce que cet accord ou ce protocole marque tout de même une étape importante dans l'histoire des relations entre les États-Unis avec l'Iran, qui d'une certaine façon se sont arrêtés en 1979?
1: Oui, c'est-à-dire qu'au fond, on en est toujours aux conséquences des décisions de l'Imam Khomeini qui ont abouti à une sorte de soumission des États-Unis face aux volontés de l'Iran. Il ne faut pas oublier qu'à ce moment-là, il y a eu une cinquantaine de diplomates américains qui ont été pris en otage à Téhéran et que Téhéran a joué avec le président Carter au point que les otages n'ont été libérés qu'à partir du moment où le successeur de Carter est arrivé à la Maison Blanche, c'est-à-dire Ronald Reagan. Donc c'est-à-dire c'est une humiliation, une double humiliation pour les États-Unis, et depuis ce temps-là, ce qu'on peut dire, c'est que les relations entre Téhéran et Washington ne sont pas au beau fixe.
2: André Caspi, vous citez Ronald Reagan et tout le monde ricanait, en tout cas de ce côté-ci de l'Atlantique quand il est arrivé au pouvoir. Ronald Reagan, finalement, ça a été un immense président américain. On ricanait parce que ça avait été un acteur de second rôle, de western américain. Trump, lui, a célébré hier ses 80 ans. Quand on s'appelle Donald Trump et qu'on a 80 ans, de quelle Amérique est-on l'enfant ? Est-ce qu'on est l'enfant de l'Amérique de Reagan ?
4: Ben oui et non. C'est-à-dire qu'il ne faut pas oublier que Ronald Reagan, avant d'être président des États-Unis, avait été gouverneur de Californie, élu et réélu. Par conséquent, il avait une expérience politique. Quant à sa carrière d'acteur, elle est quand même très très limitée. Il avait, comme vous l'avez rappelé d'ailleurs, des seconds rôles. Et puis, ce n'était pas vraiment une vedette de Hollywood. Mais je pense que ce qu'il faut retenir, c'est que Ronald Reagan, au fond, avec son humour, avec sa volonté de prendre des décisions nettes, a marqué quand même l'histoire des États-Unis, avec peut-être aujourd'hui une réticence, car on s'est aperçu par la suite qu'il était victime de la maladie d'Alzheimer, et on se demande si à la fin de son second mandat, pas le premier, de son second mandat, il n'était pas déjà très très marqué par la maladie. Donc, si vous voulez, Ronald Reagan, ça reste un exemple d'un président républicain qui a su résister aux soviétiques, qui a obtenu des résultats et qui fait un peu partie de la légende des présidents américains.
2: Est-ce que c'est cette légende qui inspire Donald Trump aujourd'hui dans la façon qu'il a d'afficher son gigantisme, notamment dans la façon de redessiner Washington et ses lieux de mémoire ?
4: C'est-à-dire que, de mon point de vue, je trouve que Ronald Reagan avait un énorme avantage sur Donald Trump, c'est qu'il avait le sens de l'humour. Tandis que Donald Trump, je ne m'en suis pas encore aperçu qu'il ait vraiment le sens de l'humour. Mais cela veut dire que c'est une référence. C'est une référence au sein du Parti républicain, puisque l'un et l'autre sont des républicains. Mais cela veut dire aussi que Ronald Reagan reste dans l'imaginaire américain, celui qui a résisté à l'Union soviétique, celui qui a obtenu des résultats, celui qui finalement serait responsable en grande partie de la chute de l'URSS, même si cette chute s'est produite après sa présidence.
2: Trump s'est choisi un programme d'anniversaire digne d'un empereur romain, avec des combattants de MMA en guise de gladiateurs et des motocross en guise de course de chars. Qu'est-ce que ça dit de l'Amérique qu'il veut séduire ? Qu'est-ce que ça dit de l'Amérique à laquelle il parle ?
4: C'est-à-dire qu'au fond, ce qu'il veut montrer, c'est la force, c'est en somme la détermination. C'est ça le MMA. Moi, je n'ai jamais vu de spectacle de MMA. Par conséquent, je ne suis pas un grand spécialiste de ce sport. Mais c'est un sport qui date du début de notre siècle et qui, en somme, rassemble toutes les formes de sport, que ce soit le catch, la boxe, etc. Tout est permis. Et ce qui est étonnant, malgré tout, c'est que Donald Trump, lui, pratique plutôt le golf. C'est un sport tranquille. C'est un sport de vieux. C'est un sport de personnages qui ne veut pas se donner trop d'efforts physiques. Mais il aime regarder le MMA et il aime aussi donner à ses compatriotes le sentiment qu'ils sont très forts, qu'ils sont très musculaires, qu'ils sont prêts à utiliser toutes les possibilités du corps pour imposer leur volonté. Je crois que de ce point de vue-là, le MMA a un rôle particulier. Et puis aussi, il faut reconnaître que c'est un grand spectacle. Et c'est un spectacle qui se déroulera à Washington, au sein de la Maison-Blanche, ou en tout cas dans les jardins de la Maison-Blanche. Donc ça veut dire que c'est quand même quelque chose qui va attirer l'attention des Américains, mais au-delà des Américains, qui va attirer l'attention du monde entier. C'est-à-dire qu'au fond, Donald Trump, pour ses 80 ans, se donne un grand spectacle et un spectacle mondial.
2: Et pourtant, ces festivités qui ont eu lieu cette nuit, d'ailleurs remportées par un Français, ces festivités et ces matchs de MMA, sont intégrés aux festivités des célébrations des 250 ans de la Déclaration d'indépendance américaine. Et vous m'avez expliqué hier, quand on s'est téléphoné, André Caspi, que cette célébration aux États-Unis est récente.
4: C'est-à-dire qu'en fait, cette célébration fait allusion à Thomas Jefferson. C'est Thomas Jefferson qui a rédigé pour l'essentiel la Déclaration de l'Indépendance. Et par conséquent, les adversaires de Jefferson ne tenaient pas spécialement à favoriser le souvenir, à favoriser sa mémoire. Mais tout au long du 19e siècle, les différents mouvements de réforme se sont référés à la Déclaration de l'Indépendance, mais la Déclaration de l'Indépendance n'était pas un élément capital dans les anniversaires politiques.
2: C'était pas notre 14 juillet à partir du 19e.
4: Non, mais attendez, notre 14 juillet n'est devenu la fête nationale qu'en 1886, ouais, avec le général Boulanger. Ouais. Mais auparavant, on était un peu dans la même situation. Et là, ce qu'on peut dire, c'est que en 1870, la Déclaration d'Indépendance est devenue une sorte de référence et a permis aux employés fédéraux de prendre un congé non payé. Je précise bien non payé, parce que le congé pour les employés fédéraux payé a été institué en 1938. Et c'est à partir de 1940-1941 que les présidents ont fait référence à la Déclaration d'Indépendance et ont prononcé des discours. Mais ils prononçaient des discours, Truman, Nixon, ont prononcé des discours sur la Déclaration d'Indépendance. Mais rien de plus. C'est-à-dire qu'au fond, c'était un anniversaire qui faisait partie, si l'on peut dire, du calendrier national, mais pour l'essentiel, c'est un anniversaire qui se fait état par état. C'est-à-dire qu'au fond, les gens du Massachusetts célèbrent l'anniversaire du fédéral qui, avec les répercussions que ça peut avoir dans le Massachusetts, et pour le New York et pour la Géorgie, etc. Donc, c'est devenu véritablement un grand anniversaire en 1976.
2: C'est très récent.
4: C'est-à-dire au temps de Gerald Ford, lorsque Gerald Ford a célébré le 200e anniversaire de la Déclaration d'Indépendance. Et vous savez qu'à ce moment-là, il a invité monsieur et madame Giscard d'Estaing au mois de mai. Et il a invité...
2: Pas en juillet.
4: Non, parce que en juillet, c'était la reine d'Angleterre. Je trouve que c'est quand même un peu ingrat vis-à-vis du rôle que les Français ont tenu dans cette guerre d'indépendance. Parce que sans les Français, les Américains n'auraient jamais battu les Anglais.
2: André Caspi, vous le rappelez très à propos, un mot justement sur l'amitié franco-américaine qui va se manifester peut-être ces jours-ci, puisque Donald Trump est invité à Versailles pour célébrer cette amitié franco-américaine qui est symbolisée à Paris, notamment place des États-Unis avec une statue de Lafayette et de George Washington, si j'ai bonne mémoire. Est-ce qu'elle a encore du sens, cette amitié franco-américaine, en référence à ce que vous avez évoqué sur le rôle des Français au moment de la Révolution américaine et puis peut-être à des événements plus récents de la Deuxième Guerre mondiale?
4: Ce qui est très curieux, c'est que c'est le roi Charles III qui a quand même fait allusion au rôle des Français dans la guerre d'indépendance lorsqu'il a visité Washington il y a quelques jours de cela. Parce que, au fond, ce qu'il a dit, le roi, c'est que sans les Anglais, les Américains d'aujourd'hui parleraient français.
2: Est-ce qu'il avait raison?
4: Oui. Oui, c'est-à-dire qu'au fond, les Français ont été présents sur le continent américain. Bon, en 1776, ils l'étaient beaucoup moins parce qu'ils avaient été écartés du Canada par la guerre de 7 ans qui s'est terminée en 1763. Pardonnez-moi de vous donner toute une série de dates.
2: Vous êtes historien.
4: Elles sont importantes, ces dates, quand
2: même. Bien sûr que ça compte, les dates.
4: Donc, ça veut dire qu'au fond, en 1776, les Français sont toujours les ennemis des Anglais et viennent au secours des Américains pour aider les Américains à gagner leur indépendance. Donc, ça veut dire qu'au fond, sans les Français, les Américains n'auraient certainement pas réussi, au moins à ce moment-là, à devenir indépendant du royaume de l'Angleterre.
2: Et il n'aurait jamais eu ce monument connu dans le monde entier qui est la Statue de la Liberté, qui est un cadeau des Français.
4: Alors, ça c'est plus tard, c'est à la fin du 19e siècle. Mais en effet, la Statue de la Liberté, c'est un cadeau formidable. C'est-à-dire qu'au fond, c'est la caractéristique même de l'alliance entre la France et les États-Unis. C'est un cadeau qui a été offert dans les années 1880. C'est-à-dire qu'au moment où on commençait à célébrer la déclaration d'indépendance et où on rappelait en somme la participation de la France.
2: Est-ce que cette amitié spécifique franco-américaine est morte aujourd'hui ?
4: Alors, moi je ne pense pas qu'il y ait une amitié entre les États. Il y a des intérêts communs. Mais il n'y a pas d'amitié. Il peut y avoir des amitiés entre les hommes, ou entre des hommes d'État peut-être, et encore je n'en suis pas certain, mais entre les États, non, certainement pas. Mais cela veut dire qu'aujourd'hui, les Américains de Donald Trump, mais de Donald Trump, considèrent que la France ne tient plus un rôle mondial, et qu'en conséquence, les États-Unis n'ont aucune raison de s'intéresser tout particulièrement à la France, puisque la France est devenue un pouvoir de second ordre.
2: André Caspi, au micro de Radio Classique, merci à vous, monsieur l'historien, et à bientôt. À suivre le rappel des titres, Charles Bonner, suivi de la revue de presse d'Hervé Gattegno. Et comme chaque lundi, notre esprit libre aujourd'hui, c'est Luc Ferry, Radio Classique, 8h30.
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2: Et Charles Bonner pour le rappel des titres à 8h33.
4: Un protocole d'accord signé entre les États-Unis et l'Iran, signé vendredi en Suisse en présence possiblement de Donald Trump pour mettre un terme à la guerre. Le Liban fait partie de cet accord dans la foulée. Le détroit d'Ormuz rouvrira et ce sera le début d'une période de négociation de 2 mois avec 4 priorités. L'uranium, la levée des sanctions, la reconstruction du pays et un mécanisme de suivi des engagements. Avant ça, Donald Trump est en France aujourd'hui, attendu cet après-midi pour le G7 avant l'ouverture officielle, à savoir le dîner des dirigeants ce soir à Évian. Il doit rencontrer Emmanuel Macron cet après-midi en tête-à-tête. Le président français plaide pour une coalition organisée avec le Royaume-Uni et d'autres pays pour sécuriser le détroit d'Ormuz. Et puis le baccalauréat de philosophie a commencé pour 530 000 élèves de terminale générale et technologique. 4 heures pour plancher sur 3 sujets au choix, 2 dissertations et 1 commentaire de texte. On connaîtra les sujets qu'à 9h.
2: 8h34, la revue de presse d'Hervé Gattegno sur Radio Classique. Merci Charles, à demain.
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0: Bonjour Hervé.
3: Bonjour.
0: Dans les journaux du jour, une actualité sous haute surveillance.
3: Les épreuves du bac commencent aujourd'hui avec la philo. Et à l'heure de l'intelligence artificielle, les surveillants vont avoir fort à faire pour détecter les fraudes, annoncent les Échos. Car la liste des objets connectés à surveiller rappelle les gadgets de James Bond, écrit le journal. Une montre, des lunettes, des oreillettes, on est loin, des antisèches d'antan. Toutes les académies sont équipées de détecteurs capables de repérer toute connexion numérique dans la salle d'examen. Les sanctions ont été durcies et désormais la fraude peut être constatée même après une épreuve au stade de la correction. L'an dernier, 833 cas de fraude ont fait l'objet de poursuites. Plus de la moitié impliquait des objets technologiques. Au vu des témoignages d'élèves, ajoutent les Échos, la triche est sans doute bien plus importante encore au fil de l'année scolaire avec le recours à l'intelligence artificielle pour les devoirs. À l'avenir, il va falloir que le contrôle continue se double d'une surveillance continue.
0: Le sommet du G7 s'ouvre à Évian, lui aussi sous très haute surveillance.
3: Le Figaro recense les chiffres qui décrivent un quasi-état de siège. 12 000 policiers et gendarmes déployés, tant les menaces sont multiples. Terroristes, altermondialistes, black blocs, agriculteurs en colère et même opposants à un projet d'autoroute voisin. Comptez aussi 200 gardes du corps, 300 démineurs, 260 motards pour escorter les cortèges et 2680 agents pour quadriller les rues d'Évian, d'Annemasse et d'Annecy. 23 embarcations doivent sécuriser le lac Léman. 4 escouades à cheval de la garde républicaine patrouilleront. L'armée de l'air surveillera le ciel au-dessus de la zone. Un millier de pompiers, de sauveteurs, médecins et infirmiers complètent le dispositif. Espérons qu'on les aura dérangés pour rien.
0: Avec ou sans accord de paix avec l'Iran, c'est une fois de plus le président américain qui, à Évian, concentrera toutes les attentions.
3: Depuis les années 70, résume Lacroix, ce club des grandes démocraties qu'est le G7 incarne l'unité du camp occidental. Mais depuis l'arrivée au pouvoir de Donald Trump, il s'agit surtout de garder le président à bord. Tout l'enjeu du sommet sera d'ailleurs d'éviter un départ précipité du président américain comme l'an dernier au Canada, écrit le quotidien catholique. De fait, le sommet a été décalé d'un jour pour que Trump puisse fêter ses 80 ans en assistant à un combat de MMA à la Maison-Blanche, relève Libération. Jusqu'au bout, ajoute le Figaro, les diplomates de l'Élysée ont redouté une défection surprise. Le Figaro précise que le dîner fastueux prévu mercredi au château de Versailles fait figure de récompense pour ce président sensible aux ors monarchiques. Ira-t-on jusqu'à lui servir du Coca à l'hôtel royal d'Évian où logeront les chefs d'État, a demandé le Parisien. À cette question essentielle, le protocole fait cette réponse hautement diplomatique. Notre job est de connaître les préférences de chacun, mais l'objectif est aussi de faire découvrir les spécialités françaises. Débrouillez-vous avec ça.
0: En pleine élaboration du futur budget, les ministres aussi sont surveillés. Sébastien Lecornu vient de leur adresser des remontrances.
3: Une soufflante même, peut-on lire dans les Échos, sous la forme d'une lettre emplie de points d'exclamation et de mots soulignés à la main par le Premier ministre. Après les réunions préparatoires, les services du Premier ministre ont fait le calcul. Les propositions des ministères représentent plus de 30 milliards d'euros de demandes de financement, dont 24 milliards de nouvelles dépenses, alors que le gouvernement a déjà du mal à tenir son objectif de déficit à 5% du PIB, d'où la colère de Sébastien Lecornu qui déplore des demandes irréalistes et ordonne à ses ministres de corriger leur copie au plus vite. Le journal L'Opinion décrit de son côté les inquiétudes de Matignon quant à l'adoption du prochain budget, quel qu'en soit le contenu. 3 options sont envisagées. Une loi spéciale pour gagner quelques mois, un budget adopté par 49.3, un recours aux ordonnances. À lire l'opinion, les 3 solutions ont plus d'inconvénients que d'avantages.
0: Lui sera un des joueurs les plus surveillés de la Coupe du Monde, Kylian Mbappé. La star de l'équipe de France s'est confiée longuement aux Parisiens.
3: Entretien original puisque les questions lui sont posées par certains de ses proches et par d'autres joueurs de l'équipe de France. Kylian Mbappé évoque ses ambitions. La priorité, c'est de ramener la 3e étoile, dit-il, ce qui ne veut pas dire qu'il va ouvrir un restaurant. Pour ceux qui ne s'intéressent pas au foot, les étoiles sur le maillot représentent les victoires en Coupe du Monde. Kylian Mbappé se sait adulé, mais aussi controversé. La tranquillité dans la vie, oui, mais dans le foot, non. Ce n'est pas ce que je recherche. Autant vivre pour avoir des choses à raconter plus tard. Et que fera-t-il après, justement ? Du business, peut-être, mais je peux avoir des aspirations plus grandes, dit Kylian Mbappé, en précisant aussitôt, ne vous inquiétez pas, je ne parle pas d'être président de la République. Pas mal de gens me disent ça, mais ce n'est pas dans mes projets. Je suis déjà assez détesté comme ça. C'est lui qui le dit.
0: C'est ça l'humour. Pour terminer, un animal surveillé et détesté, le moustique. Les échos annoncent que la fin du moustique est peut-être proche.
3: Au risque de froisser les défenseurs de la cause animale, je n'hésite pas à dire qu'on souhaite son élimination bien avant celle des Bleus en Coupe du Monde.
0: Oui, mais que vont manger les grenouilles et les araignées ?
3: Elles se débrouilleront. La question est d'ailleurs un enjeu mondial puisque l'excellente page Science des Échos nous apprend que le moustique a désormais colonisé toutes les régions habitées de la planète. On a récemment trouvé un foyer en Islande, figurez-vous. On estime à 110 000 millions, le nombre de moustiques dans le monde. Il en existe 3618 espèces, dont 67 en France. C'est l'une des plus grandes diversités génétiques du règne animal, ce qui explique sans doute sa grande résistance. Mais à force de siffler dans nos oreilles en pleine nuit et de causer les démangeaisons que l'on sait, ce petit vampire volant a provoqué les chercheurs. Une technique dite de l'insecte stérile est en cours de développement. Elle consiste à stériliser les moustiques mâles au rayon laser afin que leur accouplement avec les femelles, qui sont les seules à piquer, produisent des œufs vides, ce qui mécaniquement entraîne l'extinction de l'espèce dans les meilleurs délais. Ça ne fera pleurer personne, car le moustique, en portant des virus, tue chaque année 830 000 personnes dans le monde. Même les humains sont moins meurtriers, ce qui n'est pas peu dire.
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0: Eh ben vous m'apprenez une chanson que je ne connaissais pas, Mosquito des Doors.
3: On connaît la reprise de Joe Dassin, mais l'original est chanté par Jim Morrison.
0: Dont on ne reconnaît pas la voix. Hervé, merci. Vous ne dites pas dans la revue de presse comment on va s'y prendre pour stériliser un à un les moustiques mâles.
3: Ah bah au laser.
0: Au laser, faudra du monde. Ça peut créer des jobs d'ailleurs. À demain Hervé pour la revue de presse, 8h41. À suivre Luc Ferry pour Esprit Libre.
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0: 8h45 pile poil, on retrouve Luc Ferry pour Esprit Libre. Bonjour Luc.
11: Bonjour mon ami David.
0: Alors aujourd'hui bac philo, oui. Avant de faire une dissertation ensemble, je sais que vous avez horreur de l'exercice, mais enfin vous êtes obligé.
11: Il faut bien s'y
0: plier. Vous avez un souvenir en tant que ex-ministre de l'Éducation nationale, un souvenir de bac philo ou de sujets mis sous cloche ou
11: oui,
0: de fuites même.
11: Oui, on les protégeait beaucoup. Il y a eu des fuites, pas sur le bac, mais il y a eu des fuites une fois sur un bac pro, et donc comme c'était le bac pro, ça faisait moins de boucan, ce qui est d'ailleurs un scandale parce que c'est tout aussi important. Mais ça arrive. Alors il y a vraiment une surveillance incroyable des sujets. Ils sont mis dans des coffres qui sont plombés pour qu'il y ait pas de fuite, évidemment. Et il y a très très peu de gens qui sont au courant des sujets qui tombent au bac.
0: Ça vous est arrivé de dire pour ce sujet est débile, changez-le.
11: Non, on peut rien faire. Le ministre peut rien y faire.
0: Ah oui.
11: C'est choisi.
0: On vous les soumet, vous pouvez rien faire.
11: Je les regarde. Ouais. Je les regarde. Parfois, ça me fait rire. Mais c'est vrai que le ministre n'y peut absolument rien. C'est vraiment fait par des commissions de professeurs qui choisissent les sujets, qui discutent entre eux. Et puis après, c'est plombé au sens propre du terme. C'est-à-dire qu'on met des plombs pour protéger les coffres et pour pas qu'il y ait des fuites et pour éviter, évidemment, parce que ce serait très grave qu'il y ait des fuites dans un examen qui est un examen national.
0: Vous évoquez les bacs pro et oui, parfois le peu de cas qu'on fait de ces filières. Oui. Il y a une philosophe, Edwige Chiroutet, qui dans Libération ce matin regrette que les élèves des filières technologiques ne se voient pas proposer un enseignement philosophique comme les autres futurs bacheliers. Qu'en dites-vous ?
11: Pourquoi pas ça, moi je suis pour qu'il y ait un enseignement de philosophie au niveau de la classe de terminale pour tout le monde, parce que si c'est bien enseigné, c'est absolument passionnant. Moi je vois, chaque fois que j'ai eu l'occasion de donner des cours à des adultes, à des non-philosophes qui n'avaient jamais étudié la philosophie, quand on donne un très bon cours sur un grand auteur, ils sont absolument passionnés. Donc je pense que les bacs pro, les bacs technologiques seraient aussi passionnés s'ils avaient d'excellents professeurs qui leur parlaient de grands auteurs. Moi, je suis pour un enseignement d'histoire de la philosophie, beaucoup plus que la disserte. La disserte est un exercice rhétorique qui peut être amusant en termes d'instruction civique, mais pas en termes de philosophie.
0: Vous dites histoire de la philosophie comme une histoire des idées politiques,
11: oui,
0: voir comment
11: ça
0: a évolué la pensée.
11: Voilà, histoire des idées, d'une manière générale, des idées philosophiques, des idées morales, des idées esthétiques, des idées qui touchent à la question du salut, de la vie bonne pour les mortels. C'est passionnant. Il y a 5 grandes réponses à la question « qu'est-ce qu'une vie bonne pour les mortels ?» et les 5 réponses sont absolument géniales. Donc ça, si on enseignait ça à nos enfants, plutôt que de leur faire faire des dissertes en 3 parties, je pense que ça les passionnerait beaucoup plus.
0: Mais est-ce que la disserte n'apprend pas, un peu comme un langage structuré, à justement organiser ses idées,
11: oui, c'est un cours
0: à ne pas affirmer de façon péremptoire sans avoir pesé le pour, le contre.
11: C'est un excellent cours d'instruction civique, mais ça n'a aucun rapport avec la philosophie.
0: Je pensais à la méthode, moi, au-delà de l'instruction civique.
11: Non, il n'y a pas de méthode. Les méthodes n'existent pas. Non. C'est un très bon exercice d'instruction civique, c'est-à-dire on peut faire discuter des élèves, argumenter, leur dire, au lieu de vous engueuler, argumenter, réfléchissez, est-ce que vous êtes pour ou contre la peine de mort ? Enfin, je dis n'importe quoi, mais bon, voilà un sujet dans lequel on peut s'empailler aujourd'hui, puisqu'il y a des gens qui demandent le retour de la peine de mort. Bon. Et donc, on peut argumenter. Mais aucun grand philosophe n'a jamais écrit une disserte en 3 parties. Aucun. Il n'y a pas un seul. Pas un. D'Aristote, de Platon jusqu'à Heidegger, pas un seul. Et c'est pas pour rien. Donc je suis pas contre la disserte comme exercice ce que vous décrivez comme exercice d'apprentissage de l'argumentation et du penser par soi-même. Mais je pense que avant de penser par soi-même quand on a 17 ans, il faut penser par les autres. Il y a un peu d'humilité. Il y a quand même des très grands avant les mômes de 17 ans. Donc c'est pas mal d'avoir cette histoire de la philosophie qui est absolument géniale. C'est grandiose. L'histoire des sciences aussi est grandiose. L'histoire politique est grandiose aussi. L'histoire des idées d'une manière générale est grandiose. Et donc je pense que c'est ça qu'on devrait enseigner en terminale. Voilà. Et évidemment, je suis tout à fait d'accord avec cette dame que je ne connais pas du tout, mais pour qu'on enseigne ça dans les filières technologiques et professionnelles. Moi, je me suis passionné pour les filières pro, parce que je trouve que c'est un scandale. On disait toujours, on va revaloriser la filière professionnelle. On ne l'avait jamais valorisée, on ne pouvait pas la revaloriser. Et donc, il fallait s'y intéresser, parce que il y a souvent autant, sinon plus, d'intelligence dans un travail d'artisan que dans un mauvais livre de philo.
2: Luc, si vous aviez une baguette magique ou oui. Si vous pouviez vous-même plancher aujourd'hui sur un sujet, quitte à ne pas faire de dissertation, mais à avoir 4 heures.
11: On peut le faire pour s'amuser.
2: Voilà, mais... avoir 4 heures pour faire une dissertation, quel sujet vous aimeriez, je dis bien vous aimeriez oui. traiter? Qu'est-ce qui vous ferait plaisir? Quelle est la question qui vous plairait?
11: Moi, j'aime beaucoup les sujets d'esthétique parce qu'à la fois, il y a une très belle littérature philosophique derrière, mais en même temps, on peut y réfléchir sans avoir l'histoire de la philosophie derrière. Il y a un sujet que j'adore, c'est des goûts et des couleurs, on ne dispute pas. Alors on peut rajouter...
2: On ne dispute pas.
11: D'accord. On ne discute pas, si vous voulez. On disait autrefois, disputation, c'était la discussion argumentée. Bon. Et donc on peut ajouter, dans le même esprit, à chacun son goût, le goût est subjectif, il n'y a pas de critère du goût. Voilà. Et donc c'est très amusant parce que Nietzsche ajoutait une phrase, il cite la phrase en latin, « De gustibus et coloribus », mais peu importe le latin, « des goûts et des couleurs, on ne dispute pas ». Et Nietzsche ajoute tout de suite, « et pourtant on ne fait que ça ». Ce qui est très vrai. Art, la pièce de Yasmina Reza, génial. Voilà. Ouais. On discute très rarement en famille d'un théorème de mathématiques, de géométrie. Ça n'arrive pas. Voilà, on discute pas ou très rarement de l'opposition entre la théorie de la relativité et la théorie de quantique.
2: On discute du subjectif.
11: Voilà, on discute du subjectif. Voilà. Donc des goûts et des couleurs, on ne dispute pas. Et Nietzsche ajoutait et pourtant on ne fait que ça. Et ce qui est très amusant, c'est qu'en vérité. Si vous voulez, si je devais faire une dissertation en trois parties, première partie, le goût est subjectif, c'est affaire de goût. Comme on dit, c'est affaire de goût, ça veut dire chacun son goût. Bon. Et puis, en même temps, il y a un petit texte de Hume que j'adore, qui s'appelle Standards of Taste en anglais, donc des critères du goût.
2: Et Hume, c'est 18e siècle?
11: C'est 18e siècle. C'est le grand philosophe empiriste. C'est le plus grand philosophe de l'empirisme, de la tradition empiriste anglaise. Et c'est très, enfin, anglo-saxonne, on peut dire, parce que ça va au-delà de l'Angleterre. Et donc, ce qui est très intéressant dans ce petit texte de Hume, c'est qu'il dit, mais en fait, quand on réfléchit, qu'on regarde objectivement, il y a des consensus sur certaines œuvres d'art qui sont encore beaucoup plus grands que sur des théories scientifiques. Par exemple, dit-il, personne ne dira jamais, Homère est nul. Et si je traduis aujourd'hui, il y a des climato-sceptiques, ce qui est navrant, mais enfin, on s'engueule sur la théorie du climat, par exemple, mais personne, je n'ai jamais entendu dire Bach est nul. Mozart est nul.
2: Ou Racine est un âne.
11: Racine est un âne, voilà. Ou Homère, c'est... Voilà, et donc du coup, on voit bien que dans une deuxième partie, si je reprends, et vous m'incitez à traiter une disserte, je dis, mais voilà, comment expliquer le consensus autour d'œuvres d'art, un consensus presque universel? Tous les violonistes ont joué le concerto de Mendelssohn dans le monde entier. Il n'y a pas un violoniste qui n'ait pas joué le concerto de Mendelssohn. Notre ami Gauthier Capuçon, tout le monde a joué au violoncelle, tous les grands violoncellistes ont joué le concerto de Schumann et personne n'a dit c'est nul. Bon. Et donc, si vraiment à chacun son goût, si vraiment le goût est subjectif, comment expliquer ces consensus? Et là, évidemment, Kant est génial en expliquant qu'il y a derrière les œuvres d'art, il y a quelque chose qui plaît sans concept. L'œuvre d'art, c'est ça qui est génial.
2: Vous voulez dire que le beau s'impose?
11: Le beau s'impose, c'est ça. Il s'impose largement autant qu'une théorie scientifique, paradoxalement. Quand c'est vraiment du très beau. Et voilà, tout le monde aime, je vais dire une bêtise, mais tout le monde aime les couchers de soleil au bord de la mer. Personne, c'est très rare que les gens trouvent ça moche. Bon. Et donc, il y a une universalité du beau, c'est ce que dit Kant, et donc il faut l'expliquer. Et puis, peut-être une troisième partie, moi, que je ferai sur la différence entre démonstration et argumentation. On peut pas démontrer qu'on a raison. Il y a des gens qui adorent Boulez. Moi, je n'aime pas du tout la musique atonale. Bon, mais voilà, je me suis engueulé avec un de mes amis qui est passionné de Boulez. Bon, et moi, j'ai dit, bon, comme la pièce de Yasmina Reza, art. Les deux amis d'enfance s'engueulent sur un tableau blanc, sur fond blanc, et chacun trouve que l'autre est débile. On peut pas démontrer, mais on peut argumenter. C'est ça que Nietzsche veut dire.
0: Mais il y a un certain nombre d'intellectuels ou de politiques même, les staliniens et les nazis ont dit il y a un art bourgeois, il faut s'en défaire, il y a un art qui doit servir le parti. Et ensuite, des sociologues ont déconstruit le bon goût, le mauvais goût, en expliquant que le bon goût pouvait être le symbole de la domination d'une certaine bourgeoisie ou d'une certaine aristocratie sur le mauvais goût supposé du bon peuple. C'est-à-dire que la politique est revenue pour expliquer qu'on pouvait discuter ou se disputer des goûts et des couleurs, mais qu'il y avait des références.
11: Alors, oui, mais ça relève de l'argumentation et pas de la démonstration scientifique.
0: D'accord.
11: Voilà, c'est ça la différence. Et c'est très important de comprendre la différence entre argumentation et démonstration. Dans la vie réelle, dans la vie quotidienne, on argumente constamment. Là, on argumente tous les deux, on argumente dans sa famille. Voilà. Sur les questions d'éthique, de politique, d'esthétique, on argumente. Mais on ne démontre jamais au sens scientifique, au sens d'une démonstration mathématique. Voyez. Et d'ailleurs, c'est aussi pour ça que les mathématiques dans la vie... Moi, j'adore les mathématiques. Les gens avaient mal compris quand j'ai dit dans la vie quotidienne, on se sert pas des mathématiques. Parce que dans la vie quotidienne, on ne démontre jamais rien. Vous pouvez pas démontrer que on a raison de voter à droite ou à gauche. Vous pouvez argumenter, mais vous pouvez pas le démontrer scientifiquement. Tandis que vous pouvez démontrer que 2 plus 2, ça fait 4, ou qu'en géométrie euclidienne, la somme des angles d'un triangle fait 180 degrés, que c'est pas le cas chez les Riemann et Lobachevsky. Vous pouvez le démontrer, ça. Et donc, du coup, ça ne se discute pas, justement. Voilà. Tandis que des goûts et des couleurs, on discute sans arrêt parce qu'on argumente et qu'il y a quand même, vous disiez des références, il y a même de l'universel. Fascinant, donc c'est un grand sujet.
0: Écoutez, j'ai pas à démontrer qu'il est 8h55 parce que il est 8h55. Luc, on se retrouve la semaine prochaine. Qui sait si je ne vous ferai pas traiter l'un des sujets du bac.
11: Avec plaisir.
0: Je vous dis au revoir. Le temps pour moi de célébrer non pas l'anniversaire de Trump, car ça c'est déjà fait, c'était hier, mais l'anniversaire d'un immense pianiste de jazz, Errol Garner. Né un 15 juin 1921 à Pittsburgh et mort le 2 janvier 1977 à Los Angeles en 62. Il vient jouer à Paris, ce qu'il faisait assez fréquemment. Il vient jouer en 62 à Paris, salle Pleyel, et le concert commence comme ça.

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1: La météo Servane, gris au nord et très chaud au sud, de plus en plus.
2: Oui, c'est le retour de la chaleur. La journée sera très ensoleillée sur la majeure partie du pays, à part sur les côtes bretonnes et les Hauts-de-France où quelques nuages circulent. Pour les températures, ce matin, il fait 15 degrés à Rennes, 17 à Marseille, 19 à La Rochelle et 12 à Strasbourg. Cet après-midi, vous aurez 34 degrés à Nantes, 23 degrés à Biarritz et 26 à Ajaccio.
1: Dans un instant, vous allez retrouver Franck Ferrand. Il vous le racontera. Richelieu jeune. Quant à moi, je vous donne rendez-vous dès demain à 7h pour la matinale et jusqu'à 9h. Je vous souhaite une excellente journée à l'écoute de Radio Classique et il est 9h01. Et les informations avec vous, Servane.
2: Le ministre israélien de la Sécurité nationale, Itamar Ben-Gvir, ministre d'extrême droite, critique l'accord trouvé cette nuit par les États-Unis et l'Iran. Il appelle à intensifier les opérations militaires au Liban. Première réaction israélienne ce matin, après l'annonce de la signature d'un protocole d'accord ce vendredi par Téhéran et Washington. L'objectif, mettre un terme à la guerre. Ce protocole d'accord prévoit aussi la réouverture du détroit d'Ormuz, la fin du blocus américain dans les ports iraniens, ainsi qu'un cessez-le-feu au Liban. Une période de 2 mois de négociations s'ouvre maintenant pour les États-Unis et Téhéran. Afin de parvenir à un accord définitif, la question centrale du nucléaire sera également abordée. Cet accord, il en sera question au G7 qui s'ouvre aujourd'hui à Évian sur les bords du lac Clément. Emmanuel Macron rencontrera Donald Trump à 17h. Lors de ce sommet, il sera également question de l'Ukraine. Le président ukrainien appelle à une réponse décisive après de nouvelles frappes russes à Kiev. Cette nuit, 9 personnes sont mortes. Une cathédrale orthodoxe a été endommagée à Kiev. L'Ukraine qui débute aujourd'hui son processus d'adhésion à l'Union européenne, une procédure qui pourrait mettre plusieurs années à aboutir. Le pays doit transposer toutes les règles et les normes en vigueur dans l'Union européenne avant de pouvoir y entrer. Et puis cela fait maintenant une heure que les 533 000 élèves de terminale planchent sur l'épreuve de philosophie, de sujets de dissertation au choix ou un commentaire de texte. Les sujets devraient être dévoilés d'un instant à l'autre. La copie, elle, devrait être rendue à midi. Et gare aux fautes d'orthographe, le ministre de l'Éducation nationale a prévenu à plusieurs reprises. La maîtrise de la langue sera particulièrement évaluée cette année. Tout de suite, la Bourse de Paris avec Sylvie Aubert du journal Investir. Bonjour Sylvie.
3: Bonjour Servane.
2: Alors, quelle est la tendance à l'ouverture?
3: Eh bien, vous l'imaginez bien, c'est un peu la liesse ici à la Bourse de Paris, plus 1,5%. On a un CAC 40 à 8477 à l'instant. La Bourse salue bien sûr l'accord intervenu cette nuit, vous en parliez, entre Washington et Téhéran. Les marchés commencent à croire que les négociations à venir entre les deux camps pourraient aboutir à la paix. La réouverture du détroit d'Ormuz est prévue pour vendredi prochain, après des opérations de déminage. La réaction est très vive sur les marchés du pétrole avec un baril en nette baisse puisque le Brent de mer du Nord se négocie à 83,45 $. Il avait frôlé, je vous le rappelle, les 120 $ au mois de mars. Alors si les investisseurs sont davantage convaincus par ce énième cessez-le-feu, c'est que Donald Trump n'est plus le seul à en parler. Les Iraniens ont également fait des déclarations en ce sens. Mais rien ne dit que les négociations prévues pour durer 60 jours vont réellement aboutir. Le texte de l'accord n'est pas connu et les engagements de l'Iran au sujet du nucléaire sont encore très flous. La baisse du prix du pétrole va néanmoins permettre de modérer l'inflation. Une bonne nouvelle pour Kevin Warch, le nouveau patron de la Réserve fédérale américaine, qui devrait laisser les taux d'intérêt inchangés à l'issue du comité de la Fed cette semaine. On gardera un œil sur SpaceX, qui a réussi son entrée en bourse vendredi dernier. Le titre du groupe d'Elon Musk avait gagné près de 20%. Sylvie Aubert, Investir pour Radio Classique.
2: Merci Sylvie Aubert. Il est 9h04 sur Radio Classique. Et tout de suite, c'est l'heure de retrouver Franck Ferrand. Bonjour Franck.
4: Bonjour. C'est Charles de Rémusat qui disait « La jeunesse de Richelieu, ses mots ont un mystérieux attrait ». Eh bien, effectivement, c'est toujours amusant de savoir ce qu'a été petit, enfant, jeune homme, quelqu'un qui est devenu ensuite la figure que l'on sait.

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1: En 1631, le cardinal de Richelieu, on n'a même pas besoin de dire de Richelieu, d'ailleurs à l'époque il suffit de dire le cardinal, tout le monde sait de qui on parle.

0: est au fait de sa puissance. En moins de 10 ans, l'éminence rouge, le collaborateur direct du roi Louis XIII, a contenu les grands, vaincu les protestants à La Rochelle, remonté une marine, développé le commerce, démantelé les places de sûreté, travaillé sans relâche à la consolidation d'un État qui devient tentaculaire, et en récompense de tous ces grands services, eh bien, le roi a décidé d'ériger sa terre, la terre de Richelieu, en duché Péri. C'est à ce moment-là que le cardinal, qui veut un petit peu consolider les choses, va commander au géographe du roi une histoire généalogique de la maison du Plessis de Richelieu. Le généalogiste choisi s'appelle donc André Duchesne. Et le résultat qu'on lui fournit ne le déçoit pas, puisque la famille, si l'on en croit cette étude, est censée descendre, par les femmes en tout cas, d'un frère du roi Louis VI. Louis VI le Gros, le personnage tout à fait central de la dynastie capétienne. Tout ça convient parfaitement au cardinal. Oui, quand même, dans les antichambres et dans les couloirs ombreux de la cour de France, les adversaires du cardinal, qui sont très nombreux, prétendent que ses origines seraient en vérité moins nobles qu'il ne le dit. Il y en a même qui ricanent carrément. Il y a un nom que l'on murmure dans les antichambres du Louvre notamment, un certain Genouillac. Ce Genouillac était un apothicaire d'Angle, en Poitou, apothicaire dont la fille aurait été la maîtresse d'un personnage très important, évêque de Poitiers, qui s'appelait Pierre d'Amboise. De cette liaison serait issue une descendance qui, en profitant du déclin d'une branche ancienne des Duplessis, aurait racheté des terres rattachées à ce nom et aurait ainsi adopté ce nom, l'aurait repris à leur compte. Là, évidemment, c'est un petit peu moins bien pour le cardinal de Richelieu. Mon ami Bertrand de Feydeau a fait sur ce sujet et sur l'affaire Genouillac une étude qui était pleine d'esprit et pleine de précisions assez extraordinaires. Il faut vous dire que Bertrand de Feydeau sait de quoi il parle, puisqu'il est le propriétaire du château de la Vervolière, où l'on pense que pourrait être né Armand-Jean du Plessis. C'est son nom à ce futur cardinal de Richelieu. Je dis « aurait pu naître » parce qu'on ne sait pas exactement où il est né. Bref, politiquement, on essaie d'atteindre le cardinal en remettant en cause ses origines. Si je commence par cette affaire Genouillac, c'est parce qu'avant le cardinal, avant le duc et pair de France, il y a eu un enfant né dans une noblesse respectable, pas assez haute pour être à l'abri des rumeurs, vous le comprenez. Et donc, évidemment, ce sera pour lui un vrai problème. Il est né le 9 septembre 1585, Armand-Jean du Plessis. Il est né, donc, dans cette famille de noblesse poitevine. Alors, je vous renvoie aux travaux de Bertrand de Feydeau pour en savoir davantage. La France, à l'époque, vit sous le règne d'Henri III, dans un climat de guerre civile dont la famille est directement partie prenante, puisque le Poitou n'a cessé d'être un théâtre de ces guerres de religion, comme on dit à l'époque, ces tragédies qui se sont jouées sur le théâtre de la France. C'est Richelieu, plus tard, qui dira ça, et qui explique peut-être aussi sa répulsion pour la violence gratuite. Vous savez que c'est lui qui, notamment, avait interdit les duels en France. Bon. Son père, François Duplessis, qui était seigneur de Richelieu, a été élevé par Henri III à la dignité de grand prévôt de France, c'est-à-dire que c'est lui qui avait la charge de la police dans la maison royale. C'est à cette faveur que la famille doit l'essentiel de son prestige, et c'est en récompense de ses services que ce grand prévôt a reçu la charge. C'était un bénéfice, comme on disait. On était à l'époque où les abbayes sont mises en commande. Et donc, il a reçu les bénéfices de l'évêché de Luçon. C'est une façon de récompenser ses services. Sauf que François meurt tôt, en 1590. Il laisse derrière lui 5 enfants. Il laisse pas mal de dettes. Armand, à l'époque, est tout jeune. Il a même pas 5 ans. Henri l'aîné va porter les armes, le nom, etc. Alphonse sera l'homme d'église, héritier de l'évêché de Luçon. Quant à Armand Jean, puisque c'est le cadet, eh bien sa voie est toute tracée, ce sera la carrière des armes. Il sera militaire et à 9 ans, on l'envoie au collège de Navarre à Paris. Il passe ensuite par l'académie équestre de Pluvinel. Vous savez, Pluvinel, l'homme qui a inventé l'art équestre, littéralement. C'est là qu'on forme les gentilshommes au métier du cheval, mais aussi à l'escrime, à la danse, etc. Bref, je vous disais, la voie d'Armand Jean est tracée. Ben non, parce qu'en vérité, rien ne va se passer comme prévu.
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0: Rien ne se passe comme prévu parce que, en 1605, nouvelle stupéfiante qui se répand dans la famille, Alphonse, celui qui donc devait reprendre l'évêché familial, qui devait devenir évêque de Luçon, Alphonse décide de renoncer à toute responsabilité, y compris épiscopale, pour se faire moine, pour entrer à la Grande Chartreuse. Il n'a pas l'intention de devenir un prince de l'Église, lui, il veut devenir un serviteur de l'Église dans un monastère. Et la famille n'a pas l'intention pour autant de perdre l'évêché de Luçon. C'est l'essentiel de ses revenus. Donc, il n'y a pas le choix. On va se tourner vers Armand Jean, qui a maintenant 17 ans, qui est un excellent cavalier, qui est un excellent escrimeur. Mais on le renvoie au collège de Navarre, et cette fois pour étudier la théologie, parce qu'il va pas devenir un militaire, il va devenir un prélat, il va devenir évêque de Luçon. Alors il brûle les étapes, en 4 ans, il passe tous les grades universitaires, ordination mineure, sous-diaconat, évêque en 1606, c'est-à-dire qu'il a 21 ans, c'est 5 ans au-dessous de l'âge canonique requis, puisqu'il faut avoir 26 ans normalement pour être évêque, mais on a des relations dans la famille, on est allé chercher une dispense à Rome, il est donc sacré évêque le 17 avril 1607 à l'âge de 22 ans, et c'est avec ce statut qu'il se présente quelques mois plus tard devant la faculté de théologie de Paris, la Sorbonne, pour obtenir son doctorat. Inutile de vous dire qu'on va pas refuser un doctorat à un évêque. Bon, mais de toute façon, il est excellent, Richelieu, donc on lui donne toutes les bénédictions requises. Et après seulement quelques mois, et alors qu'il a prêché devant le roi en personne, le roi qui à l'époque est le roi Henri IV, Richelieu décide de quitter la cour et de gagner son diocèse. Alors, c'est pas un diocèse très brillant, l'évêché de Luçon, le plus crotté du royaume, dit-on. Alors en fait, si on regarde ce qu'il a écrit lui-même, il dit « c'était le plus vilain de France, plus crotté et le plus désagréable ». Voilà la phrase exacte de Richelieu parlant de son évêché du Bas-Poitou, dans cette région où les protestants sont encore très nombreux et où il faut reconstruire l'autorité catholique. C'est vrai que la famille jouit des revenus de l'évêché de Luçon, mais disons les choses, ce sont de petits revenus. L'église cathédrale est délabrée, le clergé local est dans un état qu'on peut même pas décrire. On a l'impression de va-nu-pied, les curés du coin, c'est pas brillant. Et le jeune évêque Richelieu, puisque c'est son nom, monsieur de Richelieu, monseigneur de Richelieu, vit assez pauvrement. Il s'est meublé d'occasion, il compte ses dépenses, il travaille, il était un des premiers évêques de France à appliquer rigoureusement les réformes du Concile de Trente, qui ont été promulguées à la fin du siècle dernier et qui souvent sont restées lettres mortes, mais c'est pas le cas dans l'évêché de Luçon. Il va aussi tenter de créer un séminaire, il répare sa cathédrale, il va prêcher les protestants, les traitant avec une tolérance qui surprend lorsqu'on sait que c'est lui qui va devenir le cardinal de Richelieu un jour. Il distingue déjà l'hérésie, qui est traitable en apportant les bons soins spirituels, et puis la désobéissance politique. Et alors là-dessus, il est intraitable en revanche, ça doit être maté. C'est aussi dans ces années-là qu'il va nouer une grande amitié avec un moine capucin qui va devenir en quelque sorte son alter ego, le célèbre François Leclerc du Tremblay, qu'on appellera le Père Joseph et qui plus tard sera l'éminence grise dans l'ombre de l'éminence rouge. Le Père Joseph, extraordinaire personnage qui était un petit peu l'homme qui murmurait à l'oreille de Richelieu, disons les choses. Bon, Richelieu ne s'est pas pour autant résigné à disparaître dans son diocèse, il sait très bien qu'il a un rang à tenir, une vie à mener. Dans les années, alors on ne sait pas trop, mais vers 1609, 1610 probablement, il rédige un mémoire où il réfléchit à la façon de paraître à la cour. Autant dire qu'il est prêt là maintenant. Il va pouvoir apparaître quasiment sur la scène de l'histoire, ou en tout cas dans les coulisses de la scène de l'histoire, et il trouve que l'occasion idéale pour le faire, c'est la réunion des États généraux.

0: gaillarde de Philidor l'Aîné dans l'orchestre de Louis XIII. Le Concert des Nations était sous la direction de Jordi Savall.
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0: 1614, Henri IV a été assassiné depuis 4 ans maintenant. Le petit Louis XIII est encore un adolescent. C'est sa mère, bien sûr, qui gouverne ou qui, en tout cas, se laisse gouverner à la tête du Conseil de Régence. C'est Marie de Médicis, bien sûr. Le royaume est au bord de la guerre civile. On a envie de dire de nouveau, vous imaginez ce pauvre royaume de France. On se demande s'il va finir par s'en sortir. Et le chef de file des mécontents, c'est le prince de Condé qui s'est retiré dans son gouvernement de Berry et qui publie le 19 février 1614, un manifeste pour dénoncer le délabrement général du royaume et réclamer donc cette réunion des états généraux. Marie de Médicis n'a pas trop le choix, qu'est-ce que vous voulez, elle accepte. Les états généraux sont donc ouverts le 27 octobre 1614. Ce sont les derniers états généraux du royaume avant ceux de 1789, bien sûr, hein. Et vous connaissez le principe, les trois ordres sont réunis. À Paris, donc, hein. La noblesse, le tiers-état, le clergé, et qui représente le Poitou pour le clergé? Évidemment, Richelieu. Il a 29 ans à l'époque, il n'est qu'un évêque de province, mais il comprend très vite que cette assemblée est un marchepied inespéré pour lui. Le 23 février 1615, il prononce le discours de clôture du clergé devant la régente et devant le jeune roi qui est impressionné par le ton de ce prélat qui est tout jeune, hein, qui est habile, respectueux, tout à fait monarchique, mais assez ferme pour se faire remarquer tout de même. Il sait reformuler les positions du clergé et ménager la susceptibilité du pouvoir royal. Je suis convaincu, on peut pas l'affirmer ça, mais il est très probable que Louis XIII ait été impressionné par ce discours et que dès cette année 1615, il ait repéré l'évêque de Richelieu. C'est comme ça, en tout cas, que Marie de Médicis va repérer, elle, ça c'est sûr qu'elle l'a repéré, Richelieu. Il va devenir aumônier de la jeune reine Anne d'Autriche, puis, puisqu'on est tout près, là maintenant, il fait partie des cercles de la cour, donc il va se rapprocher de la reine-mère, et en 1616, il obtient une charge de secrétaire d'État, en charge des affaires étrangères et de la guerre. Alors là, c'est ce qui s'appelle une ascension fulgurante, vous imaginez cet évêque de Luçon, dans son petit évêché crotté, qui devient d'un seul coup le ministre des Affaires étrangères. Incroyable. Pour la famille, ça, c'est une revanche extraordinaire. Alors là, ceux qui parlaient de genouillac, là, ils en sont pour leurs frais. La faveur de cour n'en est pas moins, vous le savez, un sol fragile. Et Richelieu va bientôt l'apprendre, puisque autour de Marie de Médicis, il y a un certain nombre de personnes qui n'aiment pas Richelieu, et notamment il y a Concino Concini, vous savez, le favori italien là, qui est plus ou moins chef du gouvernement, et pour beaucoup de grands seigneurs, c'est l'incarnation de tout ce qu'on déteste, ce Concini. L'influence étrangère, la captation du pouvoir, l'humiliation de la vieille noblesse, etc. Et néanmoins, Richelieu n'a pas trop le choix. Il est obligé, s'il veut prospérer dans son ministère, il est obligé de faire sa cour à Concini. Il est même proche de Concini. Or, et ça j'ai eu l'occasion de vous le raconter, le 24 avril 1617, sur ordre, ou en tout cas sur l'ordre tacite du jeune roi Louis XIII, Concini est assassiné en pleine cour du Louvre. Incroyable. Maintenant, je suis roi, peut dire le jeune Louis XIII. Marie de Médicis est plus ou moins écartée, plutôt plus que moins, puisqu'on va l'envoyer à Blois. Et tous ceux qui ont servi Concini et qui ont été autour de la reine-mère sont désormais suspects. Que faire de Richelieu? Ben, Richelieu n'a pas le choix, il est obligé de s'en aller, hein. Il est chassé du Louvre. Dans un premier temps, il va suivre la reine-mère à Blois. Seulement, le nouvel homme fort du royaume, Luynes, qui est très proche, qui est même le favori du jeune Louis XIII, juge que cet évêque de Richelieu est trop proche de la reine-mère et il décide de l'exiler encore plus loin, en Avignon, où Richelieu va se morfondre. Ah, ça, c'est un véritable exil pour lui, hein. Il se décourage pas pour autant. Fait ce qu'il sait faire, il travaille, il s'efforce de faire connaître sa défense des principaux points de la foi catholique. Il compose une instruction du chrétien, un abrégé de doctrine chrétienne, une sorte de catéchisme, si vous voulez. Entre parenthèses, ça aussi, c'est intéressant, parce qu'on a toujours l'impression que Richelieu est d'abord et avant tout un homme de pouvoir et de politique, et qui se moque à peu près de la religion comme de sa première soutane. Ce n'est pas vrai du tout, la preuve. Ce qui est en train de percer, en vérité, derrière l'Ecclésiastique, ça n'en est pas moins l'homme d'influence. Richelieu ne va pas rester longtemps à l'écart.
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0: Coup de théâtre. Dans la nuit du 21 au 22 février 1619, Marie de Médicis s'évade du château de Blois, vous savez, dans des conditions incroyables, vraiment comme une prisonnière, hein, en descendant, en ayant noué des draps, enfin bon, bref. On redoute désormais une guerre ouverte entre la reine-mère, qui a autour d'elle quand même un certain nombre de seigneurs mécontents de la nouvelle cour, et le fils, qui est soutenu par Luynes. Luynes va tenter d'arranger la situation, rien n'y fait, en vérité. Les deux armées vont même aller s'affronter, celle favorable à la reine-mère et celle du jeune roi. C'est la bataille de Poncé. Et finalement, le seul homme qui puisse être capable de les réconcilier, le seul qui en ait l'habileté, l'intelligence et le savoir-faire, eh bien, c'est Richelieu. Et Richelieu va réussir. Et c'est lui qui va rédiger le traité d'Angoulême en 1619, le traité d'Angers en 1620. Deux réconciliations signées. Et pour Richelieu, la réputation d'un excellent négociateur. Après 3 ans de ce qu'on doit pouvoir qualifier de traversée du désert, le voilà qui rentre en grâce. Ça ne veut pas dire que tout soit simple, hein, pour autant. Louis XIII se méfie de ceux qui ont servi Marie de Médicis, et Marie de Médicis, elle, veut retrouver de l'influence. Richelieu avance donc sur une ligne étroite. Il doit montrer à la reine-mère qu'il lui reste fidèle. Il doit montrer au roi qu'il n'est pas dangereux pour lui. Et c'est ici qu'il va changer de dimension. Tant qu'il n'est que l'homme de Marie de Médicis, il va rester une sorte de créature de faction. En réconciliant la mère et le fils, il cesse d'être le serviteur d'une seule personne. Il devient le serviteur de la couronne en général, l'homme de l'équilibre. Et puis, disons les choses, il devient peu à peu le soutien, le confident du roi, celui qui, en quelque sorte, de la faveur de Catherine de Médicis est passé à la faveur royale. Et ça, c'est beaucoup plus noble. C'est une manière, pour lui, une manière transcendante de dépasser les jeux d'influence dans lesquels il avait jusqu'ici eu à se débattre. Il comprend que la seule fidélité qui puisse survivre aux disgrâces, c'est celle de l'État. Il doit se mettre au service de l'État. Très habile à ce jeu, Richelieu. Le 5 septembre 1622, il reçoit la récompense suprême, le chapeau de cardinal, la barrette, hein, comme on disait. L'évêché, le plus crotté de France, est loin derrière, là, maintenant. On est dans la pourpre cardinalis. Il aura fallu 15 ans, quand même. Ça, c'est pas fait tout seul, tout ça. Et puis, il y a, à partir du 29 avril 1624, autant dire que Richelieu a 38 ans, eh bien, il y a l'entrée par la grande porte au Conseil du Roi. On est loin encore de l'image du ministre tout-puissant, enveloppé de rouge, etc. Il y aura, entre-temps, vous savez, cette terrible journée des dupes en 1630, etc. Mais, qu'on le veuille ou non, Richelieu, désormais, est au sommet du pouvoir, il a les manettes, et ce sont des manettes efficaces, et c'est lui qui maintenant va pouvoir mener cette grande politique pour contenir les grands, pour abattre la puissance des protestants, pour restaurer le prestige de la monarchie dans toute l'Europe. Et Louis XIII a compris à qui il avait affaire. Et Louis XIII va laisser Richelieu faire parce qu'il a compris que c'est son intérêt et que surtout, et on a peut-être eu tendance à négliger cette dimension-là du roi Louis XIII. Il a compris surtout que c'était l'intérêt de la France.
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0: Il y a comme ça des figures, ce Richelieu, on pourrait faire, je sais pas, au moins 30 émissions, peut-être même davantage. Merci à Gaspard Le Marinier. Bonjour, chère Pauline.
2: Bonjour mon cher Franck et merci pour ce très beau portrait du jeune Richelieu. Alors à 14h, vous faites le portrait d'un autre grand homme du 18e siècle, cette fois-ci Monsieur de La Pérouse, Jean-François Comte de La Pérouse, grand explorateur officier de la marine. Et puis dans un instant, je vous propose de prendre le contre-pied de tous ces élèves qui passent le baccalauréat de philosophie ce matin. Nous allons retrouver comme un air de vacances dans Changer d'air. Bonne journée Franck et à tout à l'heure.
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2: Quelle joie de vous retrouver pour passer cette nouvelle semaine ensemble sur Radio Classique. J'espère que vous allez bien et que vous avez passé un excellent week-end. C'est un très beau programme qui nous attend ce matin jusqu'à midi. Nous allons chanter, nous allons danser, nous allons écouter beaucoup de nouveautés aussi qui viennent de sortir autour de Vivaldi et de ses très nombreux concertos, autour de Haydn et de ses très nombreuses symphonies, autour de la guitare de Liat Cohen également. Il y aura bien sûr un nouveau jeu du compositeur mystère et vos dédicaces en musique à 10h30. Et j'en profite pour saluer notre 4 jeunes stagiaires de seconde ce matin qui sont en régie. Lou, Joanne, Antoine et Marguerite. Alors vous le savez, les élèves de terminale, eux, planchent sur l'épreuve de philosophie avec au choix en dissertation. Peut-on être heureux quand les autres ne le sont pas ? Où avons-nous la maîtrise de nos paroles ? Alors je vous propose d'être heureux même si certains élèves ne le sont peut-être pas, tout en maîtrisant notre discours et de prendre l'exact contre-pied, de changer d'air et d'aller respirer un air de vacances, avec pour commencer les vacances du

Une ouverture en fanfare, c'est le cas de le dire, pour bien commencer cette émission et toute cette semaine sur Radio Classique avec Bugler's Holiday, les vacances du clairon en français. Une page très réjouissante du compositeur américain Leroy Anderson par un chef américain lui aussi, Leonard Slatkin, ici à la tête du BBC Concert Orchestra. Alors, autre évocation des vacances, alors que les vacances d'été arrivent dans 3 semaines pour les écoliers, là c'est plutôt les vacances d'hiver et de Noël que je vous propose d'évoquer en musique. Avec Casse-Noisette, ici Mère Cigogne et les Polichinelles.

Tchaïkovski sur Radio Classique, Casse-Noisette, avec cette danse beaucoup moins connue que d'autres, Mère Cigogne et les Polichinelles, particulièrement réjouissante avec toutes ces percussions éclatantes. Il y avait la Vladimir Ashkenazy à la tête du Royal Philharmonic Orchestra. Et pour rester dans cette même atmosphère de fête, mais pour changer d'air et changer d'atmosphère, je vous propose de partir de l'autre côté de l'Atlantique, retrouver une danse du compositeur mexicain Juventino Rosas, peut-être sa danse la plus célèbre, Sobre las olas, sur les vagues.

sobre las olas, sur les vagues. C'est donc le nom de cette valse du compositeur mexicain Juventino Rosas. Lui qui a commencé sa carrière tout jeune comme sonneur de cloche, qui était aussi très doué pour le violon, qu'il a appris à Mexico, à la capitale. Juventino ici joué par la chef mexicaine, elle aussi Alondra de la Parra, avec son orchestre philharmonique des Amériques. Et puis Juventino Rosas fait partie de ces compositeurs qui sont morts beaucoup trop jeunes, en l'occurrence à 26 ans, des suites d'une myélite, exactement d'ailleurs comme au même âge que le compositeur Pergolèse. Et tout de suite, donc, alors que les élèves de terminale planchent sur le bac de philosophie, je vous propose de poursuivre nos vacances en France, en Haute-Garonne, Saint-Félix-Lauragais, c'est le village natal de Déodat de Séverac.

Sa musique sent bon, c'est ce que Claude Debussy dit à propos de l'œuvre de Déodat de Séverac, qui a beaucoup écrit pour le piano plusieurs recueils, notamment En Languedoc, Baigneuse au soleil, Le chant de la terre, et puis ici ce recueil En vacances. Nous écoutions cette valse romantique par Aldo Ciccolini. Le soleil s'est levé à 5h48 ce matin, mais il se lève tout de suite à 9h46 sur Radio Classique.

Maurice Ravel, qui est véritablement le magicien de l'orchestre et qui vient de nous en donner une nouvelle preuve avec ce lever du jour qui bruisse de mille sons, Daphnis et Chloé, ce très beau ballet, ici le chœur et l'orchestre de Cleveland, le chœur qui ne chante rien d'ailleurs, qui ne chante pas de paroles, mais qui est là uniquement pour son effet atmosphérique, et tous étaient placés sous la direction de Christophe von Dornani. Encore une toute dernière page de musique française qui évoque les vacances, c'est dans Jules et Jim, chef-d'œuvre de François Truffaut, l'histoire de ce triangle amoureux. Jules, autrichien, Jim, son meilleur ami, français, et donc pour un triangle, il faut être trois. Catherine, qui fait l'objet de toutes les attentions. Écoutez ici la musique de Georges Delerue.

0: Bon courage à tous les élèves qui passent le baccalauréat de philosophie ce matin à l'écoute de cette musique de vacances. Jules et Jim, film de François Truffaut et donc la bande originale de Georges Delerue. Ne bougez pas à suivre le flash de 10h et puis deux très belles nouveautés, Vivaldi sort.
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0: Merci d'avoir choisi Radio Classique. Il est très exactement 10h. Et c'est le retour de Servane de Pastre pour le Flash. Bonjour Servane.
15: Bonjour Pauline, bonjour à tous. Les prix à la pompe devront baisser aussi rapidement qu'ils ont augmenté au début de la guerre en Iran, prévient la porte-parole du gouvernement Maude Bréjon. Téhéran et Washington ont annoncé hier soir avoir trouvé un protocole d'accord pour mettre fin au conflit. Le détroit d'Ormuz serait rouvert, le blocus naval imposé dans les ports iraniens par les États-Unis serait levé. Des discussions

0: Alors, lors de ce sommet, il sera également question de l'Ukraine. Le président ukrainien appelle à une réponse décisive après de nouvelles frappes russes à Kiev. Cette nuit, 9 personnes sont mortes dans le pays. Une cathédrale orthodoxe a été endommagée dans la capitale. Rien ne justifie une attaque contre un patrimoine universel, a réagi Emmanuel Macron. L'Ukraine qui débute aujourd'hui son processus d'adhésion à l'Union européenne. Une procédure qui pourrait mettre plusieurs années à aboutir. Le Royaume-Uni va interdire l'accès aux réseaux sociaux aux mineurs de moins de 16 ans, annonce le Premier ministre Keir Starmer. Les réseaux sociaux facilitent le harcèlement et les abus, estime le chef du gouvernement, qui défend une étape importante pour son pays. Et puis, avons-nous la maîtrise de nos paroles? Peut-on être heureux quand les autres ne le sont pas? Je ne sais pas si ça vous inspire, Pauline.
1: Mais si, tout à fait. La maîtrise de nos paroles, c'est ce qu'on espère tout de même en radio. C'est notre idéal, on va dire. Même si c'est vrai que parfois notre fourche peut languer, comme on dit, notre langue peut fourcher.
0: Tout à fait. C'est en tout cas les sujets de dissertation du bac philo de cette année. Ceux qui ont choisi le commentaire de texte sont eux tombés sur un extrait de Nietzsche sur les méthodes scientifiques. Cela fait maintenant 2 heures que les 533 000 élèves de terminale font chauffer leurs neurones. La fin de l'épreuve c'est à midi, égare au faute d'orthographe. Le ministre de l'Éducation a prévenu à plusieurs reprises la maîtrise de la langue sera particulièrement évaluée cette année. La bourse de Paris pour finir, le CAC 40 est en hausse de 1,31% à 8 459 points. Il est 10h02 sur Radio Classique. Pauline Lambert, c'est à vous.
1: Merci ma chère Servane de Passe. Alors puisque les élèves planchent en philosophie, que diriez-vous Servane de plancher sur le compositeur mystère?
0: Ah ben bien sûr, avec
1: Allez,
0: plaisir.
1: C'est parti.

0: C'est une très jolie pièce pour piano que ce compositeur mystère cette semaine, un très joli recueil. Est-ce que ça vous dit quelque chose, Servan?
1: C'est un morceau très mélancolique. Je ne sais pas si vous avez quelques indices, peut-être.
0: Je vais vous en donner. C'est un compositeur qui est né en Moravie, pas très loin de la Pologne, de la Slovaquie, qui s'est beaucoup intéressé aux musiques populaires. Mm-hmm. Il a aussi beaucoup écrit d'opéras et donc également ce joli recueil. On l'écoute encore un petit peu. Et vous avez bien fait de dire que c'est une musique mélancolique, Servan. En larmes, c'est le titre précis de cet extrait que l'on écoute en ce moment. Alors peut-être que je vous donne trois choix, ça peut vous aider.
1: Ah oui, avec plaisir, allez-y.
0: Alors nos trois compositeurs mystères, est-ce qu'il s'agit de Janáček,
1: mm-hmm.
0: de Schumann peut-être,
1: ouais.
0: ou de Grieg?
1: Ah, c'est pas facile.
0: Pas facile, c'est vrai, mais vous avez toute la semaine pour y réfléchir. La réponse, c'est vendredi matin dans cette émission. 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

Les premières notes d'une tempête en mer, concerto pour flûte et cordes d'Antonio Vivaldi. Ici Sabrina Frey à la flûte avec les musiciens du Prince, ensemble baroque formé à Monaco et avec Gianluca Capuano. C'est une nouveauté pour le label Naïve, vous le savez, qui année après année constitue cette immense intégrale Vivaldi. Alors tout à l'heure, après le flash de 11h, je vous ferai écouter une autre nouveauté, une autre intégrale consacrée cette fois-ci à Haydn. Mais tout de suite, voici le tout dernier album de la guitariste Liat Cohen.

La guitariste Liat Cohen sur Radio Classique dans cette très belle valse de Fernando Sor qui figure dans son tout dernier album sorti pour le label Indécence, Les Enfants d'Abraham. C'est le titre de ce grand voyage auquel elle vous convie. Dialogue des cultures entre composition et improvisation, entre instruments traditionnels et modernité, puisqu'elle, Liat Cohen, fait se rencontrer la guitare accompagnée du oud, son ancêtre, mais il y a aussi des flûtes indiennes et orientales et des percussions dans cet album. Chaque musicien apporte sa vision unique de la musique. Et cet album, Liat Cohen vous le présentera en concert. Ce sera dans 15 jours exactement, le lundi 29 juin, au Théâtre de la Ville. Les Enfants d'Abraham, donc sortie d'album. Mais c'est aussi la clôture du Festival des Cultures Juives qui commence dès ce jeudi soir, le 18 juin, à la Salle Gaveau à Paris. L'Orchestre Symphonique de Jérusalem sera avec un ensemble de cordes, de clarinettes, 13 musiciens virtuoses sur scène pour évoquer des répertoires très variés d'ailleurs. Reinaldo Hahn, Pachelbel, Gershwin, Mendelssohn, Leonard Bernstein, Piazzolla et bien d'autres.

Franz Schubert, arrangé par Franz Liszt dans cette valse Caprice que Franz Liszt reprend donc dans son recueil Les Soirées de Vienne. Et c'est ici le pianiste Yevgeny Kissine qui nous l'interprétait. Vous êtes peut-être en train de savourer votre café du matin à 10h17 en ce lundi 15 juin. En voici un qui est en train de souper.

0: La belle Galatée, l'ouverture signée Franz von Suppé, le roi de l'opérette viennoise. Nous écoutions ici Néhémie Hervy avec l'Orchestre National Royal d'Écosse. Et vous, quelle musique avez-vous envie d'écouter pour bien commencer cette nouvelle semaine? De quelle œuvre avez-vous besoin? Est-ce que vous êtes en pleine révision? Est-ce que vous êtes au travail? Est-ce que vous êtes peut-être déjà en vacances? À vous de nous écrire pour changer d'air, pour changer la programmation de cette émission. Pour cela, c'est très simple, il y a le site ou l'appli de Radio Classique. Vous nous écrivez un petit message avec Bertrand et nous changeons en direct le programme. Alors n'hésitez plus, ne soyez pas timide, nous lisons avec beaucoup d'attention tous vos messages.
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0: Alors que son dernier film est sur tous les écrans de cinéma, c'est John Williams que nous écoutions sur Radio Classique. Alors non pas en tant que compositeur de musique de film, mais en tant que chef d'orchestre à la tête du Boston Pops Orchestra dans Stardust, le mystère de l'étoile. La bande originale est signée Carmichael. Il est tout de suite 10h32.
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0: Et nous commençons. Merci beaucoup pour tous vos messages, très nombreux ce matin via le site ou l'appli de Radio Classique. Nous commençons avec vous, Isabelle, et ce message via l'appli. J'aimerais écouter un morceau du Sacre de Napoléon de Le Sueur. Pas forcément pour Napoléon, mais vraiment pour cette belle mélodie.

Le Sueur, Jean-François Le Sueur sur Radio Classique et cette marche qu'il a composée pour le sacre de Napoléon Ier. Ici, la version du maestro Termouchenko avec l'orchestre de la Capella de Saint-Pétersbourg. Autre demande pour ce lundi matin, elle émane de Quentin via le site de Radio Classique. J'écoute Radio Classique et particulièrement Changer d'air tous les matins. Cela me permet de débuter mes journées avec sérénité. Serait-il possible de diffuser l'étude révolutionnaire de Frédéric Chopin? Mais oui, c'est possible, c'est souhaitable, surtout quand c'est David Cadouche qui l'interprète.

Avec ses grandes envolées qui descendent vers le grave, révolutionnaire. C'est le sous-titre de cette 12e étude pour piano de Frédéric Chopin qui porte bien son nom. Et c'est David Cadouche qui nous l'interprétait, pianiste et désormais donc chroniqueur sur Radio Classique que vous retrouvez tous les mercredis matins dans Changer d'air. Il vous dévoile les coulisses de la vie d'artiste, il vous les dévoile les expressions à dire ou à ne pas dire, les coutumes, les habitudes que l'on peut avoir en musique classique et qui sont parfois très drôles, parfois très poétiques ou décalé. C'est une chronique à ne pas manquer et à retrouver évidemment sur toutes les plateformes en musique classique, on ne dit pas. Autre demande de Brigitte. Bonjour chère Pauline, dans notre charmant bourg normand d'Arc la Bataille, nous bénéficions d'un festival de musique ancienne fin août et depuis quelques années d'un autre festival dédié à l'opéra. Cette année, ce sera Orphée aux Enfers. Alors pourquoi pas un extrait de cette opérette d'Offenbach ?

Et c'est pour le concert de Marc Minkowski que vous pouvez gagner deux invitations cette semaine. Concert de clôture du festival d'Auvers-sur-Oise. Et c'était donc Marc Minkowski à l'instant qui dirigeait ce ballet des mouches dans Orphée aux Enfers de Jacques Offenbach. Beaucoup d'écoute en famille hein, ce lundi matin. Il y a vous, chère Régine, qui aimeriez souhaiter l'anniversaire de votre fille Charlotte. Régine, vous qui êtes à Nancy. Et puis il y a vous, chère Madeleine. Vous êtes à Toulon, 103.3 pour la fréquence de Radio Classique. Bonjour Pauline, notre petite dernière a eu une nuit compliquée. Toute la famille est fatiguée. Une berceuse pour nous redonner un peu d'apaisement serait la bienvenue.

Et j'espère que cette très jolie chanson populaire espagnole, Nana, aura permis d'endormir votre petite dernière, chère Madeleine. Manuel de Falla, ici joué au violoncelle et à la guitare par Edgar Moreau et Thibaut Garcia. Merci infiniment pour vos messages. Il y a vous, chère Véronique à Saint-Philibert, qui saluez votre homonyme, Véronique, qui écoute aussi Radio Classique et que vous avez rencontré lors d'un concert. Et puis il y a vous, cher Jean-Luc à Créteil, vous aimeriez écouter des morceaux qui sortent un peu de l'ordinaire, notamment l'air de Marietta dans l'opéra de Korngold, La Ville morte.

La très belle mélodie de Marietta, chantée dans La Ville Morte, l'opéra peut-être le plus célèbre de Korngold, ici par la violoniste écossaise Nicola Benedetti. Autre demande de Marie, vous qui êtes dans l'Aveyron à Terrac, je souhaiterais écouter la musique du film La Liste de Schindler, avec une pensée spéciale pour les femmes qui ont œuvré pour la paix en restant dans l'ombre.

Absolument poignante et même déchirante, cette liste de Schindler. John Williams, ici, a joué par le violon absolument merveilleux d'Anne-Sophie Mutter. Et puis ce message d'un auditeur arrivé il y a 10 minutes exactement. Vous êtes en Irlande, à Dublin, cher Michael. Je suis Michael à Dublin, encore à l'hôpital, ayant reçu le don d'un nouveau poumon. Maintenant, je peux respirer. Pouvez-vous jouer le Magnificat de Carl-Philippe Emmanuel Bach? Je suis votre chaîne de radio classique avec beaucoup d'intérêt. Eh bien déjà, cher Michael, toutes mes félicitations pour votre français admirable et pour cette opération qui s'est bien passée. Alors pour vous, pour changer d'air, pour respirer à plein poumon, ce cœur d'entrée du Magnificat de Carl-Philippe Emmanuel.

0: Pour vous, cher Michael, en vous souhaitant très prompt rétablissement, vous qui nous écoutez à Dublin, c'était le tout début du Magnificat de Bach, le fils Carl-Philippe Emmanuel, par le chœur de chambre de Berlin, l'Académie de musique ancienne de Berlin et Hans-Christoph Rademann.
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0: Merci d'avoir choisi Radio Classique. Excellente idée, 11h. Et pour le flash, voici Laurence Gontier de retour en studio. Bonjour Laurence.
10: Bonjour Pauline, bonjour à tous. Israël ne retirera pas ses troupes du Liban, de Syrie et de Gaza, prévient ce matin le ministre israélien de la Défense, alors que les États-Unis et l'Iran sont parvenus à un accord pour mettre fin à la guerre au Moyen-Orient durablement et sur tous les fronts, y compris le Liban. Washington et Téhéran doivent envoyer cette semaine des délégations au Qatar dans la perspective de signer cet accord. Donald Trump est quant à lui attendu à Évian pour un G7 organisé par la France et durant lequel il sera question, entre autres, de la conclusion d'un accord sur le nucléaire et le balistique en Iran et de la réouverture du détroit d'Ormuz.

0: Bien, la technique peut-elle être mauvaise pour les filières technologiques? C'est le cru 2026 du bac philo. Cela fait déjà 3 heures que les plus de 530 000 candidats font chauffer leurs neurones. Peut-être que cela vous rappelle des souvenirs plaisants ou moins plaisants. L'écrivain Daniel Pénac nous livre les siens.
1: C'est une très mauvaise idée de m'interroger sur le bac. Moi qui étais un cancre absolu jusqu'à l'obtention finalement du bac, que j'ai passé 8 fois. Une fois, j'avais eu « L'existence historique est-elle le propre de l'homme ?» Je me souviens très bien de ce sujet parce qu'il m'avait intéressé. Je pensais, évidemment, en adolescent prétentieux, avoir cartonné. Et j'avais eu 10 sur 20. En tout cas, dites-leur à ces petits grands de ne pas dramatiser. La philosophie, elle en elle-même, détermine leur vie. Sans doute, mais pas une épreuve du bac.
0: Les confidences de l'écrivain Daniel Pénac au micro Radio Classique de Nina Droff. Le Royaume-Uni emboîte le pas à plusieurs pays. Keir Starmer annonce l'interdiction de l'accès aux réseaux sociaux aux mineurs de moins de 16 ans. Les réseaux sociaux rendent les enfants malheureux. Ils facilitent le harcèlement et les abus, a déclaré le Premier ministre britannique à 3 jours d'une élection cruciale pour son avenir à la tête du Labour et du pays où il est de plus en plus contesté. À la Bourse de Paris, le CAC 40 est actuellement en hausse, plus 1,07% à 8440 points, Pauline.
2: Merci beaucoup, ma chère Laurence. Comme quoi, avec Daniel Pénac, on peut avoir été un enfant qui a eu des difficultés à l'école, au baccalauréat.
0: Et s'en sortir.
2: Et devenir un merveilleux écrivain. Merci beaucoup, Laurence. Vous revenez bien sûr à midi. Et tout de suite, un air que vous allez adorer, j'en suis sûre. C'est même un duo au début de la Traviata de Giuseppe Verdi.

Et c'est une grande fête que Violetta donne dans son salon de son hôtel particulier parisien. Grande fête à laquelle assiste notamment Alfredo. Et ensemble, ils chantent cet hymne à l'amour, hymne à la liberté, ce Libiamo, au premier acte de la Traviata de Giuseppe Verdi.

Violetta, c'était la soprano Marina Rebecca, Alfredo, le ténor Charles Castronovo, avec le chœur et l'orchestre du Festival de Lettonie, et avec Michael Balke, puisque Marina Rebecca est originaire de Lettonie. Et cette Traviata sera au programme des nouvelles Chorégies d'Orange. Je vous en parlais il y a quelques jours. C'est l'opéra à l'honneur cette année. Ce sera le samedi 4 juillet prochain à 21h30 dans ce lieu absolument spectaculaire, ce grand théâtre avec ce mur antique qui se dresse face à vous. Mais pour poursuivre, voici deux marches. Beethoven tout à l'heure, une marche funèbre, et puis à l'instant cette marche chez Dvorak, premier mouvement de sa sérénade.

La marche funèbre sur la mort d'un héros. C'est ainsi que Beethoven intitule ce troisième mouvement de sa 12e sonate pour piano, avec ce rythme pointé qui donne à la fois un certain allant, une grandeur tragique aussi à la musique, jouée ici en 1977 par Alfred Brendel. Autre œuvre funèbre, c'est le sous-titre de la 44e symphonie de Joseph Haydn. Écoutez ici son presto final.

0: funèbre, c'est le surnom de cette 44e symphonie de Haydn. Nous écoutions ici ce presto final si tourmenté, car cette symphonie elle est typique de ce qu'on appelle le courant du Sturm und Drang, tempête et passion en français, un mouvement qui exalte la subjectivité, le courage, qui marque la fin du siècle des Lumières. Et nous écoutions ici cette musique si vive par l'ensemble Il Giardino Armonico et son chef Giovanni Antonini. C'est un nouvel album, là encore, paru chez Alpha, 19e volume de cette grande intégrale Haydn qui les conduira jusqu'en 2032 pour les 300 ans de la naissance du compositeur. Et tout de suite, nous changeons d'air, nous marquons une dernière pause et puis nous allons retrouver des compositeurs argentins, d'autres compositeurs italiens aussi, un grand voyage sous le soleil.
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Yupanqui Atahualpa, Yupanqui, compositeur argentin sur Radio Classique. Nous écoutions ici la Pobrecita, la pauvrette, la pauvre petite. Tout dernier album du quatuor Voce qui a eu un véritable coup de cœur pour l'Argentine, pour ses milongas, ses bals folkloriques, et qui a donc travaillé avec plusieurs compositeurs. Ici avec Jean-Baptiste Henry qui était au bandoneon pour cet album qui s'intitule précisément Figure Argentine et qui vient de sortir pour le label Alpha. Et dans cet album, il rend hommage évidemment à Alberto Ginastera.

Malambo, c'est une danse endiablée d'Alberto Ginastera. Ici, cette version survitaminée de l'orchestre de jeunes Simon Bolivar du Venezuela avec Gustavo Dudamel. Et je vous propose maintenant de remonter le long du continent américain à des milliers de kilomètres de là. Nous voici arrivés dans l'Ouest américain qui fait l'objet de toutes les convoitises au 19e siècle avec l'arrivée du chemin de fer, avec les grandes rivalités qui y règnent et puis avec une femme tout de même qui apparaît dans ce paysage, Claudia Cardinale, il était une fois dans l'Ouest.

Il était une fois dans l'Ouest, grand western, spaghetti comme on dit parfois de Sergio Leone, avec à la composition Ennio Morricone qui dirigeait lui-même le Roma Sinfonietta Orchestra et Yo-Yo Ma au violoncelle avec ce son si reconnaissable, ce vibrato qui vous empoigne. Alors Yo-Yo Ma sera de passage à Évian la semaine prochaine pour l'ouverture des rencontres musicales d'Évian pour les 60 ans du festival et puis surtout pour l'ouverture de cette toute nouvelle salle, la Source Vive. Évian décidément au cœur de l'actualité avec le G7 qui s'y passe en ce moment même. Et donc cette toute nouvelle salle de concert à découvrir absolument le 24 juin prochain, mercredi prochain, en direct sur Mezzo et puis le lendemain sur Radio Classique. Et le compositeur phare au programme des rencontres musicales d'Évian cette année, c'est Brahms.

Avant d'entendre donc toute l'intégrale de la musique des chambres de Johannes Brahms à Évian, à la Source Vive, cette toute nouvelle salle, c'était d'ores et déjà Brahms sur Radio Classique, ce final Allegro Appassionato, ce deuxième mouvement même, Allegro Appassionato de son deuxième concerto pour piano avec Zubin Mehta, l'Orchestre Philharmonique de Vienne et avec au piano Rudolf Burbinder. Autre compositeur qui était lui aussi pianiste au 19e siècle, c'est Franz Liszt, avec lequel je vous propose de refermer cette émission, Liszt et sa troisième rhapsodie hongroise.

0: Une musique endiablée pour refermer cette émission avec cette troisième rhapsodie hongroise pour orchestre. La version originale est bien sûr pour piano, mais Franz Liszt en a fait plusieurs arrangements. Et c'est ici une phalange qui connaît par cœur ce répertoire qu'il interprétait, le Festival de Budapest avec Ivan Fischer. Voilà, vous entendez le générique qui vous accompagne, la musique, c'est Bertrand Dorini qui l'a lancé en régie, la programmation est de Jérémy Bigori. Il est grand temps de vous accueillir dans ce studio, Jean-Michel Duez, bonjour à vous.
1: Bonjour Pauline, vous parliez de Liszt, évidemment orchestrateur, mais aussi immense pianiste qui a fait beaucoup de transcriptions. Eh bien c'est un autre très grand pianiste que nous allons accueillir, alors accessoirement il a fait quelques opéras, il s'agit de Bizet. Vous voyez ce que je veux dire, n'est-ce
0: pas ? Tout à fait. Bon. Des opéras très peu connus, mais qu'on aime.
1: Mais à découvrir, moi je vous recommande. Oui, vous allez voir, c'est une histoire d'une cigarière du côté de Séville. Écoutez, vous me direz ce que vous en pensez. Ça peut marcher, je ne sais pas. Enfin, c'est ce que disait Tchaïkovski. Hein. Cet opéra, dans 10 ans, sera l'opéra le plus joué et le plus aimé au monde.
0: Voilà. Et ben voilà, il avait raison.
1: Mais oui, absolument.
0: Tchaïkovski, bonne émission, Jean-Michel. Et à demain.

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11: Merci d'avoir choisi Radio Classique, il est midi. Nous faisons un nouveau point sur l'actualité avec vous, Laurence Gontier. Bonjour Laurence.
12: Bonjour Jean-Michel, bonjour à tous. Israël ne compte pas retirer ses troupes du Liban, fait savoir son ministre de la Défense après l'annonce d'un accord entre les États-Unis et l'Iran pour mettre fin durablement à la guerre au Moyen-Orient, y compris au Liban. Une cérémonie de signature est prévue à Genève vendredi. Et c'est à ce moment-là que rouvrira le détroit d'Ormuz, a annoncé Donald Trump. Emmanuel Macron a quant à lui assuré que la mission maritime internationale mise en place par la France et le Royaume-Uni était prête à accompagner cette réouverture. On apprend à l'instant que l'Iran a ajouté au dernier moment des négociations avec les États-Unis une clause prévoyant l'imposition de redevances sur les services maritimes dans le détroit d'Ormuz. La Russie a mené une série de frappes sur l'Ukraine ces dernières heures qui ont fait au moins 11 morts et provoqué l'incendie d'une cathédrale orthodoxe, un joyau du 11e siècle classé à l'UNESCO. Volodymyr Zelensky appelle les dirigeants du G7 qui s'apprêtent à se réunir à Évian à apporter une réponse décisive et substantielle à ces nouvelles frappes en mettant davantage de pression sur la Russie et en soutenant davantage la défense antiaérienne de son pays. Médecins sans frontières tire la sonnette d'alarme à propos d'Ebola. L'ONG estime qu'en République démocratique du Congo, l'épidémie se propage plus rapidement que les capacités de réponse mises en œuvre sur le terrain. À partir d'aujourd'hui,

0: élevé aujourd'hui dans plusieurs départements. Le Vaucluse, le Gard, l'Hérault, l'Aude, la Vendée et les Deux-Sèvres. À la Bourse de Paris, le CAC 40 est actuellement en hausse, plus 1% à 8 434 points, Jean-Michel.
1: Merci Laurence, revenez tout à l'heure à 13h s'il vous plaît.
0: À tout à l'heure.
1: Parfait, merci.
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1: Soyez les bienvenus dans Harmonique en ce lundi 15 juin. Nous sommes ensemble jusqu'à 14h, 2h de musique à l'heure du déjeuner avec pour commencer un détour par Séville où il doit faire chaud, certainement. Hein, vous imaginez, ma chère Laurence? Non, on ne sait pas. Forcément. Et Séville où nous attend, nous en parlions avec Pauline Lambert tout à l'heure, donc une cigarière mais aussi un soldat et même un toréador.

Carmen, la suite orchestrale numéro 2, Georges Bizet et l'Orchestre National de France, CJ Ozawa. Nous allons au cinéma, vous vous souvenez forcément, de Jeux Interdits, René Clément et Brigitte Fossé.

Ces variations sur « Jeux interdits », la musique du film, bien sûr, Brigitte Fossé, qui est née un 15 juin 1946. On lui souhaite un excellent anniversaire. Grande mélomane, d'ailleurs, Brigitte Fossé. Musique, donc, de Narciso Yepes pour le film de René Clément. Musique à partir de laquelle Alexandre Lagoya a composé ces variations, qu'il interprétait d'ailleurs avec l'Academy of San Martin in the Fields, placée sous la direction de Kenneth Cilito. Et puisque Brigitte Fossé est une grande de mélomane, eh bien je vous emmène et nous l'emmenons aussi, si elle accepte volontiers, à l'opéra. Voici Nabucco, l'ouverture.

0: Verdi, Nabucco, l'ouverture de Nabucco, l'orchestre symphonique de Chicago dirigé par Riccardo Muti. 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Mozart pour la suite d'Harmonix, c'est dans un instant.
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Radio Classique pour vous accompagner à l'heure du déjeuner en vous souhaitant un excellent appétit. Mozart, le rondo pour violon numéro 1, Julia Fischer au violon avec l'orchestre de chambre des Pays-Bas dirigé par Jakob Kreisberg. Alors ce rondo, Mozart l'a composé pour un certain Antonio Brunetti qui était violoniste à la cour de Salzbourg et qui est devenu concertmeister de l'orchestre au départ de Mozart. Mozart en parlait quand même comme un homme parfaitement mal élevé. C'était sympa quand même entre collègues à l'époque. Hein. Jean-Sébastien Bach, et c'est toujours de violon dont il s'agit, Julia Fischer également, le concerto pour deux violons.

Jean-Sébastien Bach, le concerto pour deux violons, Julia Fischer et Alexander Sitkovetsky, avec l'Academy of St. Martin in the Fields. Un excellent anniversaire à Julia Fischer, qui est née un 15 juin 1983 et que nous avons le plaisir de retrouver maintenant pour cette pièce de Johan Halvorsen, compositeur norvégien, violoniste lui-même. C'est une passacaille sur un thème de Handel pour violon et violoncelle.

Elle a passé sa caille sur un thème de Handel du compositeur norvégien Johan Halvorsen, Julia Fischer au violon et Daniel Müller-Schott au violoncelle. Alors ce Johan Halvorsen, qui est né en 1864, était marié à la nièce de Grieg. Vous voyez où je veux en venir. Voici la marche des Trolls de Grieg.

La marche des trolls, c'est l'une des pièces lyriques de Grieg, jouée ici par Alice Sarah Ott, Grieg qui est née un 15 juin en 1843. Voici la danse d'Anitra qui est extraite de Peer Gynt, musique de scène bien sûr, pour la pièce d'Ibsen.

La danse d'Anitra qui est extraite de Peer Gynt, musique de scène de Grieg interprétée ici par l'Orchestre Philharmonique d'Oslo, dirigé par Esa-Pekka Salonen. Grieg toujours avec son concerto pour piano, c'est une œuvre composée à 25 ans, 1868. Grieg au cours de l'été 1868, Grieg est au Danemark avec sa femme, il est dans la belle famille. Ils sont venus présenter leur fille qui vient de naître. Alors je ne sais pas comment pouvait être l'ambiance à l'époque, mais voilà ce que disait la belle-maman de Grieg à propos de son gendre. Alors elle l'aimait bien, mais elle était un peu inquiète quand même. Écoutez ce qu'elle disait. Il n'est rien. Ben oui. Et il écrit de la musique que personne n'écoutera. Eh bien, c'est juste au cours de cet été 1868 que Grieg compose son concerto pour piano, qui est quand même maintenant l'un des grands concertos du répertoire. Je vous propose d'en écouter le deuxième mouvement.

0: Le deuxième mouvement du concerto pour piano de Grieg, Howard Shelley au piano et à la tête de l'orchestre de l'Opéra de Leeds. Les infos de 13h sur Radio Classique, c'est dans un instant. Puis nous ouvrirons tout à l'heure la seconde heure d'harmonique avec Brahms, ouverture pour une fête académique. À tout de suite.
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11: Merci d'avoir choisi Radio Classique, il est 13h. Nous faisons un nouveau point sur l'actualité avec vous, Laurence Gontier.
12: L'espoir au Moyen-Orient, les États-Unis et l'Iran ont trouvé un accord pour mettre un terme à la guerre sur tous les fronts, y compris au Liban. Israël a toutefois fait savoir que cet accord ne l'engageait pas et que ses troupes resteraient dans le pays ainsi qu'en Syrie et à Gaza. L'armée libanaise demande aux habitants des villages frontaliers d'Israël d'attendre avant de revenir. Le détroit d'Ormuz doit rouvrir dès la signature de l'accord qui est prévu vendredi à Genève, mais l'annonce de l'accord a d'ores et déjà entraîné une chute des cours du pétrole et le prix du baril oscille désormais autour des 80 $. Volodymyr Zelensky accuse la Russie d'avoir délibérément visé avec 2 drones cette nuit le quartier de Kiev où se trouve la cathédrale du 11e siècle classée au patrimoine mondial de l'UNESCO, endommagée par des frappes. Moscou assure de son côté que l'édifice a été touché par un missile de la défense antiaérienne ukrainienne. Le Moyen-Orient, l'Ukraine, mais aussi le commerce, la tech, autant de sujets qui seront au menu du sommet du G7 qui s'ouvre à Évian. Avant même d'atterrir en France, Donald Trump a menacé d'imposer un tarif douanier de 100% sur le vin français si Paris ne lève pas une taxe frappant les revenus des groupes technologiques dont Apple, Google ou encore Meta. C'est l'épreuve qui donne chaque année le coup d'envoi du bac, la redoutée épreuve de philo. Plus de 530 000 candidats ont fait chauffer leurs neurones ce matin pour répondre aux questions suivantes. Avons-nous la maîtrise de nos paroles ou encore peut-on être heureux quand les autres ne le sont pas ? Le Royaume-Uni emboîte le pas à plusieurs pays. Keir Starmer a annoncé ce matin l'interdiction de l'accès aux réseaux sociaux aux mineurs de moins de 16 ans. Ils rendent les enfants malheureux, facilitent le harcèlement et les abus, a déclaré le Premier ministre britannique, qui a cependant reconnu les difficultés pour faire appliquer une telle décision. Direction la Bourse de Paris. Bonjour Laetitia Volga. Le CAC 40 est actuellement en hausse.
13: Oui, bonjour Laurence, bonjour à tous. Effectivement, la Bourse de Paris, comme l'ensemble des marchés mondiaux, se réjouit de l'accord trouvé entre les États-Unis et l'Iran, qui ouvre la voie à une période de 60 jours de négociations pour parvenir à un accord définitif. La promesse de la signature de ce texte vendredi à Genève, qui prévoit la fin de la guerre sur tous les fronts et la réouverture du détroit d'Ormuz, fait gagner plus de

0: Le groupe avait annoncé des bénéfices records au premier trimestre qui avait relancé les débats sur la taxation des super-profits sur fond d'envolée des prix à la pompe. Parmi les valeurs les plus performantes en bourse aujourd'hui, on retrouve les constructeurs automobiles Stellantis et Renault qui gagnent plus de 5% avec la perspective d'un retour à la normale sur le marché pétrolier. Et enfin, je vous rappelle la variation du CAC 40. L'indice gagne actuellement 1,15% à 8 445 points.
1: Merci Laetitia, Volga. Retour de la musique avec Harmonique, Jean-Michel.
2: Et une musique joyeuse. Ouverture pour une fête
1: ça
2: académique. Mais oui, il en faut absolument. Brahms, à tout à l'heure, Laurence.
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Brahms pour vous accueillir sur Radio Classique. Si vous nous rejoignez en ce début d'après-midi, lundi 15 juin, Brahms est l'ouverture pour une fête académique par l'Orchestre Philharmonique de New York dirigé par Kurt Masur en 1992. C'est une œuvre que Brahms a composée pour remercier l'Université de Breslau de l'avoir fait docteur honoris causa. Elle a été composée à partir de chants étudiants allemands et dans le même temps, Brahms a composé une ouverture tragique et il disait l'une rit et l'autre pleure, évidemment. C'est avec Schubert que nous poursuivons notre promenade musicale, la musique de chambre de Schubert. Voici son nocturne pour cordes et vent.

La musique de chambre de Schubert, le cinquième mouvement de l'Octuor pour cordes et vent, l'ensemble Scharoun. Cette œuvre a été composée pour un comte qui habitait Vienne. Il était clarinettiste et il organisait chez lui des soirées musicales. Donc il a demandé à Franz Schubert de composer cet Octuor pour qu'il puisse le jouer lui-même au cours de ses soirées musicales. Voici Félix Mendelssohn, le romantisme allemand toujours, avec l'une des romances sans paroles.

Chansons de printemps, c'est l'une des romances sans parole de Félix Mendelssohn. C'est pièce pour piano, interprétée ici par Daniel Adny, toujours au cœur du romantisme allemand, Schubert bien sûr autrichien tout à l'heure. Voici Robert Schumann, c'est la fameuse génération 1810, vous savez, qui a vu naître Mendelssohn, Schumann, Chopin. Là, c'est vraiment une romance sans parole, parce que c'est un lied sur un poème du poète allemand Friedrich Rückert, qui s'appelle « L'humble fleur ». Ce lied, nous allons l'écouter dans cet arrangement pour clarinette et orchestre.

0: Voilà ce lied de Robert Schumann, qu'on pourrait traduire par l'humble fleur, dans cet arrangement pour clarinette et orchestre. Fabio Di Casola à la clarinette avec l'orchestre de chambre de Zurich, placé sous la direction de Willy Zimmermann. La suite d'Harmonix, c'est dans un instant. Musique française, après un rêve de Gabriel Fauré, sublime mélodie là aussi, mais que nous écouterons dans un autre arrangement pour violoncelle cette fois.
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La sublime mélodie après un rêve de Gabriel Fauré. Vous connaissez les paroles. Dans un sommeil que charmait ton image, je rêvais le bonheur, ardent mirage. Tes yeux étaient plus doux, ta voix pure et sonore. Texte remplacé ici, voix remplacée ici par le violoncelle Gauthier Capuçon avec l'orchestre de chambre de Paris dirigé par Douglas Boyd. Une œuvre dans sa version originale, c'est la sonatine pour piano de Maurice Ravel pour la suite d'Harmonique. C'est Radio Classique.

La délicatesse du premier mouvement de la sonatine pour piano de Maurice Ravel, Romain Deschamps. Nous saluons maintenant nos auditeurs bretons avec Joseph Guy Ropartz qui est né un 15 juin 1864 à Guingamp. Et voici maintenant l'une de ses œuvres, Dimanche.

Dimanche, cette mélodie pour chœur et orchestre de Joseph Guiraud-Partz avec le chœur régional Vitoria d'Île-de-France et l'orchestre symphonique et lyrique de Nancy dirigé par Michel Picmal. Musique française toujours avec Claude Debussy et le sublime prélude à l'après-midi d'un faune.

Prélude à l'après-midi d'un faune de Claude Debussy sur Radio Classique, l'orchestre symphonique de Cincinnati placé sous la direction de Pavo Iorvi. Nous changeons de style et d'époque avec l'ouverture de Norma, c'est Bellini.

L'ouverture de Norma de Bellini par l'Orchestre Philharmonique de la Scala de Milan dirigé par Riccardo Chailly. Bellini et Norma qui seront au programme de la folle soirée de l'Opéra vendredi et samedi prochain, 19 et 20 juin, puisque Karine Day interprétera cette magnifique prière Casta Diva avec l'Orchestre National d'Île-de-France placé sous la direction de Victor Jacob. Trois autres grandes voix pour cette folle soirée de l'Opéra, Vanina Santoni, Julien Dran, Paul Gay. Vous pouvez réserver les dernières places sur le site théâtre Champs-Élysées.fr, 19 et 20 juin donc. Harmonique, c'est terminé pour aujourd'hui. Merci de votre fidélité. Merci à Camille Tavert pour la programmation et à Mathis Alexandre pour la réalisation. Dans un instant, les infos de 14h, puis Franck Ferrand raconte aujourd'hui des nouvelles de Monsieur de la Pérouse. 14h30, bien sûr, les heures légères d'Élodie Fondacci. Quant à moi, je vous donne rendez-vous demain midi pour Harmonique. Excellent après-midi.

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2: Il est 14h. Laurence Gontier pour le Flash Info.
3: Emmanuel Macron veut croire en l'accord trouvé entre les États-Unis et l'Iran pour mettre fin à la guerre au Moyen-Orient. Il faut tout faire pour le mettre en œuvre, assure le chef de l'État. Depuis Évian, où va se dérouler le sommet du G7, il a annoncé la possibilité de déployer le porte-avions français dans les 2 à 3 jours après la confirmation de l'accord. Il s'engage à tout faire pour qu'il n'y ait pas de péage dans le détroit d'Ormuz et affirme que le gouvernement va s'assurer de la répercussion à la pompe de la chute des cours du pétrole. Emmanuel Macron qui souhaite que les Américains mettent plus de pression sur la Russie qui vient de mener une série de frappes sur plusieurs villes d'Ukraine. Au moins 11 personnes ont été tuées. Le toit d'une cathédrale de Kiev classée à l'UNESCO a été ravagé par un incendie. Le Moyen-Orient, l'Ukraine, mais aussi le commerce, les sujets ne manqueront pas à Évian. Donald Trump a renoué avec ses menaces sur les tarifs douaniers. Si la France ne supprime pas sa taxe sur les services numériques réclamés aux entreprises technologiques comme Facebook, Amazon ou encore Apple, une taxe de 100% s'appliquera sur les champagnes et les vins français, a prévenu le président américain. La commission indépendante sur l'inceste et les violences sexuelles faites aux mineurs salue des progrès en matière de prévention et de repérage des violences sur les mineurs, mais elle dénonce un retard majeur de la justice. Elle regrette que les 3/4 des préconisations qu'elle a faites il y a 2 ans et demi pour lutter contre la pédocriminalité ne soient toujours pas pleinement effectives et exhorte le gouvernement à passer à la vitesse supérieure. Des pics à 35 degrés à Toulouse, 36 degrés à Lyon ou encore 37 à Paris. Météo France alerte sur une possible première véritable vague de chaleur de l'année à compter du milieu de la semaine. Les météorologues font une différence entre épisode et vague de chaleur, phénomène plus intense. À la Bourse de Paris, le CAC 40 progresse actuellement, plus 1,30% à 8 459 points. Un chapitre d'histoire tout de suite avec Franck Ferrand. Bonjour Franck.
4: Bonjour Laurence, bonjour à tous. Qu'est devenu monsieur de la Pérouse, la dernière question de Louis XVI au pied de l'échafaud? Nous allons nous poser cette question, l'expédition La Pérouse.
0: Franck Ferrand raconte sur Radio Classique.
4: Nous sommes à Brest le 1er août 1785 et vous avez là 220 marins, scientifiques, artisans, il y a même des artistes, tous ces gens triés sur le volet par le ministre de la Marine en personne et d'ailleurs par le roi Louis XVI qui lui-même s'est beaucoup intéressé à l'affaire et ils sont prêts, tous les 220, à quitter le port, celui dont étaient partis quelques années plus tôt les escadres françaises de la guerre de 7 ans qui ont, hélas, subit beaucoup de déboires.

0: du pays albigeois. Cette expédition sera la dernière des très grandes expéditions de découverte de l'histoire de France. À l'époque, c'est aussi fascinant que l'exploration des domaines scientifiques au 19e siècle, ou celle de l'atome au 20e siècle, ou de l'intelligence artificielle dans le nôtre. C'est la grande expédition qui va donner lieu, qui plus est, à l'une des plus grandes énigmes, à l'une des plus longues enquêtes qu'on ait jamais connues.
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0: Au départ, en 1785, le voyage est prévu pour durer 4 ans. Cette aventure s'amorce à bord de 2 frégates. C'est pas grand-chose, vous imaginez, c'est tous les espoirs d'un peuple, on pourrait dire d'une époque, qui s'embarque sur 2 frégates qui s'appellent, vous le savez sans doute, la Boussole et l'Astrolabe. D'ailleurs, au départ, c'était des gabarres qui ont été, pour l'occasion, transformés, affûtés, navires robustes qu'on a flanqués chacun de 12 canons. On n'a pas lésiné sur les moyens pour préparer cette expédition. Je vous dis que le roi Louis XVI s'y intéresse en personne. Il est passionné de cartes marines et océaniques, le roi. Il en a d'ailleurs dans ses petits cabinets à Versailles toute une collection. Il a vu là l'occasion de rivaliser avec la grande puissance, qui est en même temps la grande puissance maritime de l'époque, avec les Anglais, bien sûr. Louis XVI est un admirateur de James Cook, ce commandant anglais qui déjà a dirigé 3 grandes circumnavigations, ces grands voyages maritimes autour d'un continent ou même autour du monde. Et les expéditions de Cook ont permis à l'Angleterre de tirer un très grand prestige et aussi de très grands bénéfices, avec des gains territoriaux, des progrès scientifiques, etc. Et Louis XVI en est conscient de tout ça. Et il veut que nous soyons capables, en France, de faire la même chose. Et même, parce que il est Louis XVI et qu'il parle depuis Versailles, il voudrait que nous fassions mieux. Il va falloir faire plus grand, plus précis et encore plus fructueux. Louis XVI tient à cette expédition plus que tout. Il a lui-même tracé l'itinéraire idéal, tout en annotant les différents documents qu'on lui a fournis. Il a donné des instructions précises à l'état-major. Toute la fine et précise technologie du siècle des Lumières a été embarquée sur les 2 frégates, des horloges marines, des instruments de navigation, tout un matériel de médecine et d'observation scientifique. C'est ce qui se fait à l'époque au monde de plus sophistiqué. L'expédition doit passer par toute latitude et tout continent, dont celui qui a été découvert là très récemment, le continent océanien, l'Australie, qui représente ni plus ni moins que la somme des 3 grands voyages de découverte de Cook. C'est dire, on pouvait pas faire mieux. Quoi qu'il advienne. Alors, pour mener à bien cette expédition, encore faut-il confier les clés, si je puis dire, la barre en tout cas, à un marin de renom. Le roi et son ministre n'ont eu qu'un nom en tête, celui de La Pérouse. Jean-François de Gallo, comte de La Pérouse, n'est pas un breton, ça change par rapport à tous ces très grands devanciers. Lui est un languedocien, je vous ai dit qu'il était né près d'Albi, exactement au château du Gau, c'était le 23 août 1741, autant dire qu'il a exactement 44 ans, enfin qu'il va avoir 44 ans au moment du départ, avec ses yeux bleus pétillants. On l'a trouvé dans sa jeunesse tout à la fois sérieux, sentimental et dévoué. C'est en tout cas comme cela que nous le décrit Anne Ponce dans la biographie qu'elle lui a consacrée. Lui qui, dans son enfance, ne pouvait avoir Dieu que pour quelques gabarres fluviales, évidemment, sa région n'était pas destinée aux grandes entreprises océaniques, eh bien, il a nourri une véritable passion pour la mer en écoutant les exploits de son oncle marin, le capitaine Clément Tafanel de la Jonquière. Tous ces noms sont magnifiques d'ailleurs. Quand je pense qu'aujourd'hui, ces noms un peu à rallonge font parfois sourire et provoquent l'ironie, je trouve ça magnifique. Clément Tafanel de la Jonquière. Durant ses études, on peut dire de Jean-François qu'il n'a pas perdu de temps. Il s'est lié d'amitié avec un certain nombre de personnage important de la marine. Il a commencé à entrevoir les portes du grand corps, comme on disait, où il a toujours rêvé de servir le roi, et à l'âge de 15 ans, il va donc quitter Albi pour Brest. C'est beaucoup plus indiqué quand on veut devenir marin, c'est certain. Et il veut devenir garde de la marine royale. Le jeune marin, qui deviendra donc comte de La Pérouse sur décision du roi, va connaître une belle ascension. Capitaine de vaisseau, chef

D'escadre, s'il vous plaît, il est réputé pour être un fin stratège, avec des faits d'armes qui plaident tout à fait en sa faveur. La mansuétude dont il fait preuve à l'égard des ennemis ou des habitants qu'il peut croiser dans ses différents voyages va donner à ce portrait déjà élogieux toute la touche d'humanité qui manquait peut-être. Il s'est construit aussi une expérience dans le commerce des pelleteries, des fourrures. Ce sera un début secret de l'expédition d'ailleurs, ça. Mais enfin bon, on va pas rentrer dans tous les détails. Il a un beau CV, si vous me passez l'expression, ce capitaine au long cours qui devient le responsable tout naturel d'un tel voyage. Il prend donc le commandement de la boussole et forcément il s'adjoint les services d'un second qui lui est un Breton, Paul-Antoine Fleuriot, vicomte de Langle, qui prendra la barre de l'Astrolabe. Les deux hommes se sont liés d'amitié lors de la guerre d'indépendance en Amérique. Le premier peaufine les voyages à Versailles directement pour être au plus près du ministre et même du roi. Quant au second, eh bien, c'est lui qui s'occupe d'armer les navires au mieux, de les équiper. Avec de tels marins à la tête de sa grande entreprise, Louis XVI peut être serein. Les Bretons sont naturellement choisis pour former l'équipage. Le ministre de la Marine, je vous ai pas dit que c'était le maréchal de Castres, ne s'y trompe pas, il écrit « Les Bretons, par leur constitution et leur insouciance, sont ceux les plus propres à faire des campagnes de ce genre. Leur force, leur caractère et le peu de calcul qu'ils font sur l'avenir doivent leur faire donner la préférence. » J'aime bien ce genre de... C'est vraiment là une espèce de collection de clichés que le ministre assume pleinement dans la composition d'un équipage qui doit partir pour le grand voyage, qui va se faire sans encombre le long des côtes américaines. Premier drame, quand même, le 13 juillet 1786, quand trois chaloupes vont faire naufrage à Port-aux-Français, donc on est en Alaska, hein, trois officiers et sept soldats de la boussole et trois officiers, quatre soldats et trois gabiers de l'Astrolabe sont emportés dans ce naufrage. Vous imaginez le deuil à bord des deux vaisseaux, bien entendu. Bon, pas le temps de trop s'attarder néanmoins sur ces pertes catastrophiques. Il faut maintenant traverser le Pacifique. Un océan qui, à l'époque, est relativement inconnu quand même. Peu de marins encore s'y sont aventurés. Direction les Philippines, on met le cap sur la Chine. La navigation se fait sans gros incidents. À Macao, le naturaliste Dufresne quitte l'aventure pour rapporter en France déjà tout ce qu'on a réussi à constituer jusqu'ici. Des dessins, des cartes, des rapports, toutes sortes de documents produits par cette expédition dont vous avez bien compris qu'elle a d'abord et peut-être avant tout une ambition, une dimension scientifique. Au fur et à mesure de cette navigation, les équipages vont être complétés par des matelots chinois. Il faut ensuite remonter les côtes du Japon, de la Corée, du Kamtchatka, où les frégates font relâche. Barthélemy de Lesseps est chargé de rapporter une nouvelle collecte de documents à la cour, cette fois par voie terrestre. Il va falloir qu'il affronte, pour commencer, le terrible froid sibérien. Extraordinaire histoire, d'ailleurs, que je vous raconterai peut-être une autre fois. La circumnavigation, qui déjà était en train de devenir une grande épopée, est en train de devenir une collection d'exploits, disons-le. C'est plus au sud que l'expédition commence à prendre un tournant un peu difficile, quand Fleuriot de Langle et plusieurs membres de l'équipage de l'Astrolabe sont massacrés sur place par des habitants des îles Samoa. La Pérouse est très affectée, bien sûr, de ce qui s'est passé. Cette épreuve qui intervient à la fin de l'année 1787 a complètement dévasté le moral de ces hommes. L'expédition n'a plus tout à fait la couleur de la conquête, un peu moins le goût de l'aventure. Mais La Pérouse et ses hommes sont en mission pour le roi. Ils sont là pour défendre les intérêts de la France. Il faut poursuivre, coûte que coûte. Et à la fin de janvier 1788, nos deux frégates vont mouiller à Botany Bay en Australie. Ça, c'est l'ultime escale. La Pérouse correspond encore avec la cour et donc avec son épouse. Il dit à son épouse avoir beaucoup vieilli, n'avoir plus de cheveux ni de dents. Et oui, le scorbut, la peste des mers, si je puis dire, a commencer son œuvre funeste, ce n'est que le début des grandes misères.

0: C'était la Sinfonia pour instrument opus 6 numéro 3 de Gossec que nous venons d'entendre.
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0: Alors, le 10 mars 1788, les deux bâtiments repartent d'Australie. À ce moment-là, le voyage est commencé depuis plus de 2 ans et demi. Les frégates ont parcouru 40 000, c'est-à-dire 64 000 de nos kilomètres. 39 membres d'équipage déjà ont péri. Et c'est à cette date, le 10 mars 88, qu'on a les dernières nouvelles de l'expédition. Et La Pérouse s'était fixé pour l'année 89 le but, l'objectif de rejoindre la mère patrie sur l'île de France, qu'on appelle nous aujourd'hui l'île Maurice. On n'a plus de nouvelles à ce moment-là de lui, et le temps va passer sans qu'on en ait. Et c'est le 9 février 1791 que la toute nouvelle Assemblée nationale, vous savez, va prendre un décret pour prier le roi de relancer une expédition au double objectif de trouver la Pérouse d'abord, et puis de faire des recherches relatives aux sciences et au commerce, de reprendre l'expédition d'une certaine manière. Et il y a deux nouvelles frégates, ce sont des bateaux transformés en frégates, qui quittent Brest donc à l'automne de 1791 sous le commandement d'Entrecasteaux et Kermadec. Et les deux commandants vont tourner autour de l'objectif, à savoir l'île de Vanikoro dans l'archipel Santa Cruz, qui appartient aux îles Salomon. Mais ils ne s'arrêtent pas. Il faut dire que ils ont vraiment subi une météo exécrable qui rend leur opération extrêmement périlleuse. Les deux marins vont mourir tous les deux en 1793, à quelques mois d'écart, l'un de la tuberculose et l'autre du scorbut, non sans avoir fait quand même quelques découvertes de terres encore inconnues. Mais, disons les choses, c'est une expédition et ils n'ont pas retrouvé de survivants de l'expédition La Pérouse. Le sort de ces marins tombera un peu dans l'oubli. Alors on a collecté ça et là quelques témoignages. Il va falloir attendre 3 décennies. Je dis bien 3 décennies pour qu'une véritable campagne de recherche soit relancée à l'initiative du roi Charles X en 1826. Il confie à Dumont d'Urville un voyage dont le but est de sillonner l'Océanie, de retrouver le lieu du naufrage de l'Astrolabe et de la Boussole. D'ailleurs, ce sera le cas puisqu'un Irlandais, Peter Dillon, va rapporter de son expédition des preuves manifestes du lieu du naufrage. Notamment, il a trouvé une épée avec un pommeau d'argent. C'est en 1828 que Dumont d'Urville atteindra Vanikoro et collectera à son tour des vestiges précieux. Une tradition recueillie sur place livre une version plausible du drame, à savoir que une 20aine de marins européens se sont établis dans un village, ont construit une embarcation de fortune pour essayer de reprendre la mer. Alors là, on se dit quand même qu'on en sait un peu plus sur ce qui a pu arriver à l'expédition de la Boussole et de l'Astrolabe. En tout cas, on sait où était, où a fait naufrage l'Astrolabe. Qu'en est-il de la Boussole? Il va falloir attendre encore plus de 100 ans pour que, grâce au progrès de la plongée sous-marine, d'autres expéditions soient relancées. Un plongeur rompu aux fouilles sous-marines, c'était un Néo-Zélandais, Rhys Descombe, obtiendra en 1958 des informations capitales de la part de la compagnie forestière implantée sur l'île de Vanikoro. Il préviendra immédiatement les autorités françaises. Et à ce moment-là, la Marine nationale décide d'envoyer un bateau pour essayer de poursuivre les fouilles pour retrouver l'astrolabe et si possible la boussole. Cette expédition, vous savez peut-être qu'elle s'est faite sous la direction d'Haroun, enfin avec le concours en tout cas d'Haroun Taziev. 6 tonnes d'objets seront remontées à la surface. En 1964, quand le ministre des Armées demande une nouvelle expédition sur un nouveau site, celui de La Faye cette fois, le navire amiral de La Pérouse sera formellement retrouvé et identifié.

0: Alors voilà, là, on reconnaît bien la pastorale de Beethoven avec le Philharmonique de Berlin sous la direction de Karajan.
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0: Alors dans les années 80, il y aura des enquêtes qui seront menées par Alain Conant. L'association Salomon va multiplier les campagnes de fouilles et finir par identifier à Vanikoro un camp à terre, et on va réussir à recueillir des témoignages. Ça, c'est assez extraordinaire. Qui corrobore d'ailleurs les témoignages qui avaient été recueillis au 19e siècle sur le sort de l'expédition. Mais surtout, c'est la découverte en 2003 d'un squelette de plus de 200 ans qui va aiguiser les curiosités. Les plongeurs, en 2003, ont trouvé dans l'épave de la boussole, dans le château arrière qui était réservé à l'état-major, ce squelette. Et on va faire des analyses qui permettent de savoir qu'il était âgé de 30 à 35 ans au moment de sa mort. Ce qui veut dire que c'était pas la Pérouse, puisqu'il aurait eu 47 ans, lui, à l'époque. L'identité reste donc aujourd'hui encore un mystère, même si les études faites depuis penchent en faveur de deux hypothèses, celle de l'astronome Le Pote d'Angelais, puisqu'on a retrouvé près du squelette une lunette astronomique, ou celle de l'abbé Monget, puisqu'on a retrouvé également pas très loin des objets de culte. Bref, vous voyez que l'enquête se poursuit.
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0: La dernière expédition date de 2008. Depuis, on n'ose plus trop toucher au corail qui s'est mis à envelopper partout les épaves. Vous voyez, ces campagnes de fouilles sous-marines, ou sur terre d'ailleurs, coûtent des sommes astronomiques. Le mystère continue, disons-le, à planer sur les circonstances exactes de la fin de cette expédition La Pérouse, parce que de nombreuses questions restent sans réponse. Comment est mort le commandant lui-même? Est-ce qu'il a perdu la vie dans le naufrage, ou est-ce qu'il a survécu? Et s'il a survécu, est-ce que plus tard il serait pas mort du scorbut? Est-ce qu'il aurait pu rejoindre le fameux camp des Français avant de filer sur une pirogue de fortune construite à la hâte? Et si cette embarcation s'est échappée de l'île, où est-ce qu'elle s'est échouée, à moins qu'elle ait sombré? Et les marins qui seraient restés à terre, combien de temps ont-ils survécu? Alors, il y a quelques raisons infimes d'espérer un jour en savoir davantage, mais disons que pour l'instant, c'est une légende, c'est une énigme en quelque sorte qui s'est emparée de cette affaire La Pérouse. Vous savez ce que c'est Chateaubriand qui disait, que La Pérouse fut le nouveau Cook dont la mort est le secret des tempêtes. Oui, c'est une assez belle définition. On ne saurait toujours pas, à l'heure qu'il est, répondre précisément à Louis XVI lorsque sa dernière préoccupation auprès de l'échafaud porte sur l'expédition et qu'il pose cette question demeurée célèbre. A-t-on des nouvelles de Monsieur de La Pérouse?
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5: Bonjour à tous, bonjour à toutes, soyez les bienvenus sur Radio Classique si vous nous rejoignez, soyez les bienvenus dans les heures légères, j'espère que vous avez passé un excellent week-end. Nous sommes le 15 juin, et bien en ce début d'été, la Comédie Française et le Théâtre du Châtelet nous régalent avec une toute nouvelle production de La vie parisienne de Jacques Offenbach, visible au Châtelet jusqu'au 11 juillet prochain. Cette opérette est sans conteste, la plus célèbre de celui qu'on appelait le grand amuseur du Second Empire. C'est en octobre 1866, alors que Paris se préparait à accueillir l'exposition universelle et les milliers de touristes venus la voir, qu'Offenbach trousse avec le librettiste Halévy cette œuvre tourbillonnante qui glorifie la fête tout en égratignant de façon impitoyable la société parisienne de la fin du Second Empire où règnent l'argent et la dépravation. Valérie Lessort nous offre de cette satire une mise en scène canaille qui s'inspire de la caricature de presse et notamment du caricaturiste Granville qui dessinait à l'époque dans les journaux le charivari ou la silhouette des êtres humains avec des têtes d'animaux. Affublés de plumes et de groins, les acteurs de la Comédie Française sont grimés. On ne peut pas être plus clair, les hommes sont des cochons et les femmes des cocottes. La vie parisienne devient une fable qui dénonce la vénalité des femmes et la lubricité des hommes. Bouffons, burlesques, jubilatoires et colorés, ce spectacle nous offre 2 heures de joie pure. Et si nous mettions nous aussi l'opérette au cœur de nos heures légères ?

L'ouverture de La vie parisienne de Jacques Offenbach, que nous écoutions dans la version de l'orchestre de la Suisse romande et de Né et Meyerville, La vie parisienne qu'il faut courir voir en ce moment même au Châtelet avec Benjamin Lavergne, hilarant dans le rôle de Raoul de Gardefeu et Christian Eck, extraordinaire dans celui du baron de Gondremac. Alors on va reprendre notre souffle après ce cancan et essayer quand même de balayer la vie de Jacques Offenbach, qui n'a pas toujours été compositeur d'opérette, évidemment. Alors Jacques Offenbach est né en juin 1819 à Cologne, dans une famille de 10 enfants. C'est son père qui était violoniste et qui était surtout chantre de synagogue qui va l'initier à la musique dès l'âge de 6 ans et puis au violoncelle. Le petit Jacques choisit son instrument, ce sera le violoncelle. Il est absolument conscient du talent de son fils, le père de Offenbach, et il va décider donc de l'envoyer étudier la musique à Paris. On va écouter Jacques Offenbach, un duo pour deux violoncelles qu'il a composé. Je vous propose la version de Xavier Philippe, c'est d'Anne Gastinel.

Jacques Offenbach, auteur de musique pour violoncelle, et oui, on l'oublie parfois, mais le futur auteur de La Vie parisienne était surnommé le Liszt du violoncelle, et pendant ses premières années parisiennes, il composa et se fit remarquer surtout comme violoncelliste. Nous écoutions son duo pour deux violoncelles lettres F, enregistré par Xavier Philips et par Anne Gastinel. Alors voici Jacques Offenbach, donc avec son père et son frère d'ailleurs à Paris. Il se présente pour être élève au conservatoire. Il n'aurait jamais dû être accepté parce qu'il avait deux problème. D'abord, il était prussien et on n'acceptait que des Français. Et puis ensuite, il était trop jeune. Il avait 14 ans seulement. Mais le directeur du conservatoire de Paris, à l'époque Luigi Cherubini, est extrêmement impressionné par ce petit garçon un peu chétif et il l'autorise à rentrer au conservatoire par dérogation à cause de sa virtuosité absolument exceptionnelle. Cherubini, on l'écoute avec le final de sa Sinfonia en ré majeur.

Nous écoutions le final de la Sinfonia en ré majeur de Cherubini à l'instant avec l'Orchestre Philharmonique de la Scala de Milan qui était placé sous la direction de Riccardo Chailly. Alors voici donc notre Jacques Offenbach qui sort du conservatoire et qui en 1835, songeait qu'il n'a que 16 ans, se retrouve musicien professionnel. Il obtient un poste permanent de violoncelliste à l'Opéra Comique. Il en profite pour faire jouer ses premières compositions et puis évidemment pour faire la tournée des salons et se faire un nom. Il fait des concerts en tant que violoncelliste partout en Europe. Je vous propose d'écouter justement un violoncelliste. C'est Christian-Pierre Lamarca et nous allons l'écouter dans le concerto pour violoncelle numéro 2 de Joseph Haydn.

Nous écoutions le final du concerto pour violoncelle et orchestre numéro 2 de Joseph Haydn avec en soliste Christian-Pierre Lamarca. Julien Chauvin, quant à lui, dirigeait le concert de la loge. Peiné parce qu'il n'arrive pas finalement à faire bien jouer ses compositions par l'opéra comique, eh bien, Jacques Offenbach va prendre une grande décision. Il va prendre la direction d'une salle. Comme ça, il pourra faire jouer ses propres œuvres chez lui et cette salle sera le théâtre des Bouffes parisiens où il donnera parmi ses premières opérettes Orphée aux enfants. Faire évidemment en 1858. Et comme Claude, vous voulez en écouter le galop infernal, eh bien c'est la bonne occasion.

Le galop infernal, le cancan d'Orphée aux enfers de Jacques Offenbach avec Marc Minkowski et le chœur et l'orchestre de l'Opéra National de Lyon. Jacques Offenbach va connaître une décade absolument prodigieuse. Il va écrire coup sur coup La Belle Hélène, La Vie parisienne, La Péricole. Les ennuis vont commencer avec la guerre franco-prussienne de 1870. Il verra sa notoriété se dégrader et il finira par mourir de la goutte en 1880 à l'âge de 61 ans.

Jacques Offenbach n'a pas composé que des opérettes. On a vu qu'il avait fait des pièces pour violoncelle, mais aussi les Contes d'Hoffmann, un opéra fantastique dont nous écoutions un extrait, la Barcarolle. Sir Neville Mariner dirigeait l'orchestre symphonique de la radio de Stuttgart. Alors vous l'avez compris, nos heures légères sont encore plus légères que d'habitude aujourd'hui. L'opérette, et pas seulement d'ailleurs celle d'Offenbach, est au programme. 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
5: D'accueillir Laurence Gontier pour le Flash. Bonjour Laurence.
6: Bonjour Elodie, bonjour à tous. L'Iran éprouve toujours une profonde méfiance envers les États-Unis quelques heures après la conclusion d'un accord sur la fin de la guerre au Moyen-Orient, accord qui doit être signé vendredi à Genève, et affirme que Washington doit garantir l'arrêt de la guerre au Liban. Le Hezbollah remercie Téhéran d'avoir inclus ce dernier dans l'accord, tandis qu'Israël a fait savoir que ses troupes resteraient dans le pays, ainsi qu'en Syrie et à Gaza. Emmanuel Macron veut croire en cet accord et a affirmé que le porte-avions Charles de Gaulle pouvait être déployé dans les 2 à 3 jours dans le détroit d'Ormuz après la confirmation de l'accord. Il compte tout faire pour qu'il n'y ait pas de péage et a déclaré que le gouvernement allait s'assurer que la chute du cours du pétrole soit répercutée à la pompe. C'est dans ce contexte que Donald Trump est attendu à Évian pour un sommet du G7. Le président des États-Unis menace d'imposer un tarif douanier de 100% sur le vin français si Paris ne lève pas une taxe frappant les revenus des groupes technologiques dont Apple, Google ou encore Meta. Volodymyr Zelensky appelle les dirigeants du G7 à apporter une réponse décisive et substantielle aux frappes menées ces dernières heures par la Russie. Frappes qui ont fait au moins 11 morts et leur demande de soutenir davantage la défense antiaérienne de son pays. Une cathédrale orthodoxe classée à l'UNESCO a été très sérieusement endommagée. La commission indépendante sur l'inceste et les violences sexuelles faites aux mineurs salue des progrès en matière de prévention et de repérage des violences sur les mineurs, mais elle dénonce un retard majeur de la justice. Les trois quarts des préconisations qu'elle a faite il y a 2 ans et demi pour lutter contre la pédocriminalité ne sont toujours pas pleinement effectives, déplore la Civise, qui exhorte le gouvernement à passer à la vitesse supérieure. Médecins sans frontières annonce le renvoi de 18 employés du Tchad pour faute grave des femmes soudanaises réfugiées dans le pays, les accusent d'agression sexuelle. Selon le Haut Commissariat aux réfugiés, plus de 900 000 Soudanais ont trouvé refuge au Tchad depuis le début du conflit en avril 2023 et représentent une personne sur 3 dans les provinces de l'Est du pays. À la Bourse de Paris, le CAC 40 est actuellement dans le vert, plus 1,22% à 8 452 points.
5: Merci beaucoup Laurence, rendez-vous tout à l'heure à 16h.
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Ai-je besoin de vous dire que nous écoutions les quatre saisons de Vivaldi et plus précisément le célébrissime premier mouvement du concerto Le Printemps? C'est Rachel Podger qui était au violon et qui dirigeait l'ensemble Brecon baroque dans cette pièce donc de Vivaldi. On écoute Carl Philipp Emanuel Bach et Mozart. Commençons avec la symphonie pour cordes numéro 5 de CPE. Trevor Pinnock dirige The English Concert.

Alim Bezambaïev dans le 25e concerto pour piano de Mozart, dont nous écoutions le deuxième mouvement. Howard Griffiths dirigeait l'orchestre symphonique de la radio de Vienne. Avant Mozart, nous avons écouté Carl Philipp Emanuel Bach, un des fils de Jean-Sébastien, sa symphonie pour cordes, Voyken 182 numéro 5 avec Trevor Pinnock et The English Concert. Une bande originale de film, la bande originale du poignant Docteur Jivago composée par Maurice Jarre.

0: Comme elle est belle, la musique de Docteur Jivago, composée par Maurice Jarre pour le fameux film de David Lean, paru en 1965. Nous écoutions Maurice Jarre lui-même et le Royal Philharmonic Orchestra. On marque une pause, 15h passées de 24 minutes. À suivre, Georges Bizet sur Radio Classique.
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Nous écoutions le prélude de l'Arlésienne de Georges Bizet, extrait donc de la suite numéro 1 avec Charles Dutoit et avec l'Orchestre Symphonique de Montréal. Et je ne peux pas évoquer le nom de Georges Bizet, grand nom de l'opéra, sans vous parler bien sûr de la folle soirée de l'opéra, enfin des folles soirées de l'opéra qui auront lieu pas plus tard que cette semaine, vendredi et samedi donc au Théâtre des Champs-Élysées. Nous vous attendons nombreux pour partager avec nous cette belle soirée qui sera orchestrée et présentée par l'incontournable Jean-Michel Duez. On écoute Mélanie Bonis, elle se faisait appeler Mel Bonis. Sa barcarolle nous est jouée par Vincent Coq.

Nous écoutions Vincent Koch dans la Barcarolle de Mel Bonis, compositrice donc. Et c'est vrai qu'on n'entend pas souvent la musique des compositrices. Je vous propose d'ailleurs de vous intéresser de très près à un merveilleux festival qui a commencé début juin et qui finira le 5 juillet. C'est le festival Un Temps pour Elle, qui se déroule chaque année dans des beaux lieux de l'Oise et qui met à l'honneur justement des compositrices très souvent méconnues. Ne manquez pas par exemple un concert le 28 juin, un quatuor de violoncelle, un concert qui aura lieu au château de Vigny qui s'appelle Sous les arbres, rêverie pour quatre violoncelles. Cela fait rêver justement Yann Levionnois, Héloïse Luzzati, Xavier Phillips et Astrid Cyranocion. Nous ferons découvrir des œuvres d'Amy Beach ou encore d'Hélène Frédéric de Faye-Josin. Alors nous allons écouter Gabriel Fauré, l'entracte de Shylock avec Ivor Bolton et le symphonique de Bâle.

Nous écoutions l'entracte de Shylock de Gabriel Fauré avec Ivor Bolton et avec le symphonique de Bâle. Place à Camille Saint-Saëns, sa symphonie en la majeure dont nous écouterons le deuxième mouvement. Thierry Fischer dirige l'orchestre symphonique de l'Utah.

Nous écoutions le deuxième mouvement de la symphonie en La majeure de Camille Saint-Saëns, et ceci grâce à l'orchestre symphonique de l'UTA, qui était dirigé par Thierry Fischer. On écoute tout de suite le concerto pour violon et orchestre numéro 2. On sait que Mozart jouait du piano, très bien sûr, mais il jouait aussi, figurez-vous, du violon. Il connaissait bien les capacités de cet instrument. Et c'est avec Leonidas Kavakos et la Camerata Salzbourg que nous écouterons le final de ce deuxième concerto.

0: Leonidas Kavakos et la Camerata Salzbourg dans le final du concerto pour violon numéro 2 de Mozart. 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
0: Excellente journée à tous, il est 16h sur Radio Classique. L'information avec Laurence Gontier.
5: Les États-Unis s'attendent à ce que le détroit d'Ormuz rouvre sans péage, assure le vice-président américain J.D. Vance, tandis que la diplomatie iranienne a évoqué des frais de service maritime après l'annonce d'un accord de paix visant à mettre fin à la guerre au Moyen-Orient. Emmanuel Macron propose quant à lui d'activer immédiatement une mission franco-britannique pour sécuriser ce passage stratégique. Volodymyr Zelensky affirme avoir proposé une rencontre à Vladimir Poutine lors du G7 qui s'ouvre à Évian. La Russie n'est pas prête à négocier une fin de guerre en Ukraine, déplore le président ukrainien qui demande aux dirigeants qui participent au sommet d'apporter une réponse décisive et substantielle aux dernières frappes qui ont fait au moins 11 morts. Il appelle à mettre davantage de pression sur la Russie et en soutenant davantage la défense antiaérienne de son pays. Moyen-Orient, Ukraine et commerce, les sujets ne manqueront pas à Évian. Donald Trump a renoué avec ses menaces sur les tarifs douaniers. Si la France ne supprime pas sa taxe sur les services numériques réclamés aux entreprises technologiques comme Facebook, Amazon ou encore Apple, une taxe de 100% s'appliquera sur tous les champagnes et tous les vins français, a prévenu le président américain. Médecins sans frontières annonce le renvoi de 18 employés du Tchad pour faute grave. Des femmes soudanaises réfugiées dans le pays ont accusé d'agression sexuelle. Selon le Haut Commissariat aux réfugiés, plus de 900 000 Soudanais ont trouvé refuge au Tchad depuis le début du conflit en avril 2023 et représentent une personne sur trois dans les provinces de l'est du pays. Une vague de chaleur va déferler sur la France à partir du milieu de la semaine. Météo France prédit des pics à 35 degrés à Toulouse, 36 à Lyon ou encore 37 à Paris. En attendant, l'organisme met en garde contre le risque de feux de forêt. Il est élevé aujourd'hui dans plusieurs départements. Le Vaucluse, le Gard, l'Hérault, l'Aude, la Vendée et les Deux-Sèvres. À la Bourse de Paris, le CAC 40 est actuellement en hausse, plus 0,71% à 8410 points.
0: Merci beaucoup Laurence. Rendez-vous 17h. À tout à l'heure.
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C'était le concerto pour violon et orchestre numéro 2 de l'opus 3 du Chevalier de Saint-Georges. Eh bien, je vous signale un très beau disque qui vient de paraître sous le label du Château de Versailles. C'est le disque de Théotime Langlois de Swart et de l'orchestre de l'Opéra Royal, où justement vous pourrez retrouver le Chevalier Saint-Georges et ce concerto. Voici Haydn, son quatuor Levé de Soleil, par le quatuor Harrod.

C'est Joseph Haydn qui faisait se lever le soleil grâce à ce quatuor à cordes numéro 4, interprété par le quatuor à rodes. On écoute Scarlatti tout de suite avec Yevgeny Soudbine au piano.

Yevgeny Soudbine à l'instant dans deux sonates pour clavier de Domenico Scarlatti. On continue avec Beethoven, le deuxième mouvement de sa 8e symphonie. Voici Claudio Abbado et l'Orchestre Philharmonique de Vienne.

Le deuxième mouvement de la 8e symphonie de Beethoven, celle qu'on considère souvent comme la plus classique, celle qui est proche de Mozart et de Haydn, Claudio Abbado dirigeait le Philharmonique de Vienne. Voici la musique du film Les Révoltés du Bounty avec le chœur et l'orchestre dirigé par Bronislaw Kapper, le compositeur.

0: La musique des Révoltés du Bounty, composée par Bronislaw Kapper. Il est 16h24 et nous marquons une pause sur Radio Classique.
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Nous écoutions à l'instant sur Radio Classique l'ouverture de l'échelle de soie de Gioachino Rossini, et ceci grâce à l'ensemble Il Giardino Armonico qui était dirigé par Giovanni Antonini. On écoute Mendelssohn, sa cinquième symphonie, celle que l'on surnomme Symphonie de la Réforme. Yannick Nézet-Séguin dirige l'orchestre de chambre d'Europe dans le troisième mouvement, Andante.

Il y a évidemment l'influence de Beethoven dans cette symphonie numéro 5 de la Réforme. Nous en écoutions le troisième mouvement, la symphonie de la Réforme. C'est la première que Mendelssohn ait écrite après la mort de Beethoven. Elle a une immense envergure. Nous écoutions Yannick Nézet-Séguin et l'Orchestre de Chambre d'Europe dans le troisième mouvement. On écoute tout de suite un grand galop chromatique signé Liszt, qui a été écrit d'après Strauss.

Je vous ai dit souvent que Liszt était une sorte de virtuose du piano et qu'il en jouait, bien sûr. Il faisait se déplacer les foules, les femmes s'évanouissaient pendant ses concerts. Et ce grand galop chromatique que nous écoutions grâce à Jörg Bollet était une de ses pièces maîtresses quand il voulait justement frapper fort et impressionner beaucoup. Nous écoutions donc Jörg Bollet dans ce galop composé en 1833. Alors à l'opposé de Liszt, il y avait Chopin qui lui était dans l'intimité la plus exquise et qui ne cherchait pas à être spectaculaire. On va écouter Nelson Frère dans son concerto pour piano numéro 2.

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6: Merci d'avoir choisi Radio Classique, il est 17h. Place à l'actualité avec Laurence Gontier.
7: Donald Trump vient d'arriver à Evian qui accueille un sommet du G7 où dominera la question de l'Iran. Après la conclusion d'un accord entre Téhéran et Washington pour mettre fin à la guerre, le président américain affirme que des navires commencent à sortir du détroit d'Ormuz. Certains sont chargés de pétrole. Un peu plus tôt, le vice-président américain J.D. Vance indiquait que les États-Unis s'attendaient à ce que le détroit rouvre sans péage alors que la diplomatie iranienne a évoqué des frais de service maritime. Le premier ministre français promet, lui, que les aides annoncées pour compenser la hausse globale des prix des carburants seront versées comme convenu, même si les cours du pétrole baissent après l'accord. La Direction générale de l'énergie et du climat affirme de son côté que le gasoil, qui est le carburant le plus consommé en France, est repassé vendredi sous la barre des 2 euros le litre. Si l'accord conclu entre l'Iran et les États-Unis inclut le Liban, on apprend cet après-midi qu'une frappe israélienne contre une voiture près de Nabatieh dans le sud du pays a fait au moins un mort. Volodymyr Zelensky appelle les dirigeants du G7 à apporter une réponse décisive et substantielle aux frappes menées ces dernières heures par la Russie. Ces frappes ont fait au moins 11 morts à travers le pays et une cathédrale orthodoxe classée à l'UNESCO a été très endommagée. La commission indépendante sur l'inceste et les violences sexuelles faites aux mineurs, la CIVIS, déplore que seuls 28% de ses préconisations formulées il y a 2 ans et demi pour lutter contre la pédocriminalité soient mises en œuvre. Elle dénonce un retard majeur de la justice et exhorte le gouvernement à passer à la vitesse supérieure. L'ARCOM épingle de nouveau CNews, le régulateur de l'audiovisuel, reproche à la chaîne d'information en continu de Vincent Bolloré la prédominance d'un même courant de pensée et d'opinion sur des sujets tels que la sécurité, la guerre en Ukraine, l'immigration ou encore l'islam. Il lui demande de respecter davantage la diversité des opinions sur son antenne. À la Bourse de Paris, le CAC 40 est actuellement en hausse, plus 0,70% à 8409 points.
6: Merci Laurence, rendez-vous 18h, à tout à l'heure.
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13: À cette mi-juin, eh bien la Comédie Française et le Théâtre du Châtelet nous régalent avec une toute nouvelle production de La vie parisienne de Jacques Offenbach qui est visible au Châtelet jusqu'au 11 juillet prochain. Cette opérette, vous la connaissez, elle est sans conteste la plus célèbre de celui que l'on appelait le grand amuseur du Second Empire ou l'oiseau moqueur du Second Empire, pourquoi pas. C'est en octobre 1866, alors que Paris se prépare à accueillir l'exposition universelle et les milliers de touristes qui vont venir la voir, qu'Offenbach trousse avec le librettiste Alévi cette œuvre qui est tourbillonnante, qui glorifie la fête, tout en égratignant de façon absolument impitoyable la société parisienne de la fin du Second Empire où règne l'argent et la dépravation. Valérie Lezor nous offre de cette satire une mise en scène canaille qui s'inspire de la caricature de presse et notamment du caricaturiste Granville qui dessinait à l'époque dans les journaux comme le Charivari ou Silhouette des êtres humains avec des têtes d'animaux. Affublés de plumes et de groins, les acteurs de la Comédie Française sont grimés et le message est très clair. Les hommes sont des cochons, les femmes sont des cocottes. La vie parisienne devient une fable qui dénonce la vénalité des femmes et la lubricité des hommes. C'est un spectacle bouffon, burlesque, jubilatoire, coloré, deux heures de joie pure. Eh bien, je vous propose aujourd'hui que ces heures légères soient un petit peu plus légères que d'habitude. L'opérette est notre thème.
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Nous écoutions Dario Moreno dans le Rondo du Brésilien, un extrait extraordinaire donc de la vie parisienne de Jacques Offenbach dans la version dont je vous parlais à l'instant, qui nous est offerte par les deux maisons d'exception que sont la Comédie Française et le Théâtre du Châtelet. Eh bien, c'est Serge Bagdasarian qui chante ce rôle du Brésilien. Et si vous êtes un peu étonné que ce soit des acteurs de la Comédie Française qui poussent la chansonnette, eh bien, sachez que la vie parisienne, ce vaudeville à couplet, n'a pas été écrite pour des chanteurs véritables, mais bien pour des comédiens sachant chanter, en l'occurrence ceux de la troupe du théâtre du Palais Royal. Donc Benjamin Laverne, Christian Eck ou Marie Oppert sont absolument extraordinaires, et Marie Oppert évidemment encore meilleur que tous les autres, et donc ils s'en sortent très très bien. On va écouter à la demande de Delphine un extrait du Voyage dans la Lune de ce même Jacques Offenbach. Voici le ballet des flocons de neige.

Nous écoutions le ballet des flocons de neige, un extrait du Voyage dans la Lune de Jacques Offenbach avec Antonio de Almeida et l'orchestre Philharmonia. Il a été contraint de quitter la France au moment de la guerre franco-prussienne en 70, Jacques Offenbach, mais il a pu revenir et il a pris la direction à ce moment-là du théâtre de la Gaîté. Il y crée justement ce Voyage dans la Lune qui est un véritable succès, même si le théâtre ensuite fera faillite. Alors, Jacques Offenbach, contrairement à ce que l'on peut penser, n'a pas été le père de l'opérette française. Le père de l'opérette française, c'est un certain Florimond Ronger, qu'on appelait Hervé, élève de François Esprit Aubert. Il a une histoire assez incroyable parce qu'il était organiste à l'hôpital Bicêtre. Et il remarqua que sa musique apaisait à la fois les soignants et les malades. Il se mit en tête de mettre en musique un vaudeville pour les aliénés, joué par les aliénés de l'établissement, l'ours et le pacha, d'après un vaudeville de Scribe, ce qui est considéré comme la première opérette. On va écouter un ballet d'Hervé qui s'appelle Paris Exhibition.

Un extrait de Paris Exhibition d'Hervé, qui est donc considéré comme le père de l'opérette. François-Xavier Roth dirigeait l'ensemble Les Siècles. Alors si Hervé a été le premier à poser les bases de l'opérette, alternance de scènes chantées et de parties dialoguées avec une dimension comique, on peut quand même dire que c'est Offenbach qui a défini le genre, le rire en musique en fait. L'opérette, c'est à la fois de la musique légère et une satire. On tente un miroir déformant à la société du Second Empire. Mais Offenbach n'est certainement pas le seul en France à avoir pratiqué ce genre. À côté de lui, il y a André Messager, Edmond Audran, Planquette avec son chanteur de Mexico ou encore Charles Lecoq. Je vous propose d'écouter un extrait de La fille de Madame Angot de Charles Lecoq, justement, avec le chœur du concert spirituel.

Nous écoutions « Tournez, tournez », le final de l'acte 2 de « La fille de Madame Angot » de Charles Lecoq, avec le chœur du concert spirituel qui était dirigé par Sébastien Roulon. Alors évidemment, le succès d'Offenbach va donner des idées à ses voisins européens. Et il y a des Autrichiens qui vont s'amuser à relever le gant et à faire eux aussi des opérettes, à commencer par Franz von Suppé. Nous écoutons la marche de Fatinidza tout de suite avec Riccardo Muti et avec l'Orchestre Philharmonique de Vienne.

0: Qui sont les deux grands noms de l'opérette viennoise au tournant des années 50? Eh bien, c'est Franz von Suppé et, bien sûr, Strauss, que nous écouterons, je n'en doute pas, dans la deuxième demi-heure de cette émission. Mais pour l'instant, eh bien, c'était la marche de Fatinitsa de Franz von Suppé avec Riccardo Muti et avec l'Orchestre Philharmonique de Vienne. Ils avaient joué cette air au premier de l'an de l'année 2021. Voilà l'heure de marquer une pause, il est 17h25. Notre thème sur les opérettes, nous le continuons juste après.
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Est-ce que vous saviez que Georges Bizet, oui, le grand compositeur d'opéra, le grand compositeur de Carmen, de l'Arlésienne, avait composé une opérette. Il avait 18 ans. C'était après qu'il ait reçu un prix de Rome, le second prix de Rome. Et cette œuvre, c'est à la suite d'un concours organisé par Offenbach qu'il la compose. Il voulait jouer donc ce Docteur Miracle au Bouffe parisien. Il remporte le premier prix ex aequo avec Charles Lecoq, Georges Bizet, et nous écoutions l'ouverture de ce Docteur Miracle avec Samuel Jean et avec l'Orchestre Lyrique de Région Avignon-Provence. On écoute tout de suite Franz Léard. Ça, c'est à la demande de Teresa, la veuve joyeuse, la valse. Eric Kunzel dirige le Cincinnati Pops Orchestra.

Après la mort de Strauss, après la mort de Franz von Suppé, eh bien, l'opérette viennoise s'est cherchée un nouveau souffle. Elle était un peu en perte de vitesse. Et la personne qui va incarner le renouveau, l'âge d'or, le deuxième âge d'or de l'opérette viennoise, c'est Franz Lehár. Et nous écoutions la valse de son œuvre la plus célèbre, La Veuve Joyeuse, avec Eric Kunzel et avec le Cincinnati Pops Orchestra. Tout de suite, eh bien, je vous propose Léo Delibes, Les Filles de Cadix. Voici un arrangement pour violoncelle et orchestre avec Sol Gabetta, l'orchestre philharmonique de Prague est dirigé par Charles Olivier Munro.

Nous écoutions Les filles de Cadix de Léo Delibes, un arrangement pour violoncelle et orchestre avec Sol Gabetta et avec l'Orchestre Philharmonique de Prague qui était dirigé par Charles Oliveri Munro. Je vous propose tout de suite d'écouter un extrait de cet opéra comique en trois actes d'Emmanuel Chabrier qui s'appelle Le roi malgré lui. La danse slave nous est offerte par Néa Meyervi et par l'Orchestre de la Suisse romande.

La danse slave du roi malgré lui d'Emmanuel Chabrier avec Néeme Yervy et avec l'orchestre de la Suisse romande. Un message de Michel sur radioclassique.fr, bien sûr. Vous avez dit, Élodie, que vous passeriez du Strauss. Alors pourquoi pas l'ouverture de la chauve-souris? Eh bien, cher Michel, tout vient à point. À qui c'est attendre? On écoute tout de suite cette ouverture merveilleuse. La chauve-souris avec Karajan et le Philharmonique de Vienne.

0: Quelle énergie, quel génie absolu que celui de Strauss. Nous écoutions l'ouverture de son opérette La Chauve-souris. Il se met à l'opérette à cause de sa femme, encouragée par elle. C'est la chanteuse Jetty Treffs. Et elle a beaucoup de confiance dans son Strauss de mari. Elle avait raison et c'est avec cette opérette formidable que nous concluons ce programme. J'espère que vous avez passé un moment plein de légèreté dans les heures légères aujourd'hui. N'oubliez pas que demain, 16 juin, justement, la Comédie Française ouvre son site est ouvert pour acheter les places de la saison prochaine. Ça va partir très vite, dépêchez-vous. Et puis je vous rappelle donc cette Vie parisienne au Théâtre du Châtelet, une collaboration magnifique entre la Comédie Française et le Théâtre du Châtelet. Ces deux maisons d'exception qui s'unissent pour notre plus grand bonheur. C'est jusqu'au 11 juillet au Châtelet.
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7: Bonne soirée à tous, il est 18h sur Radio Classique. L'heure d'un nouveau point sur l'actualité avec Laurence Gontier.
8: Arrivé cet après-midi à Évian pour un sommet du G7, Donald Trump s'entretient en ce moment avec Emmanuel Macron avant la réunion des chefs d'État. Le président américain doit détailler l'accord conclu avec les États-Unis et l'Iran pour mettre fin à la guerre au Moyen-Orient dès le dîner d'ouverture ce soir, puis en présence des dirigeants égyptiens, émiratis et qataris demain. Le vice-président américain J.D. Vance a fait savoir que les États-Unis s'attendaient à ce que le détroit d'Ormuz rouvre sans péage, alors que la diplomatie iranienne a évoqué des frais de service maritime. Emmanuel Macron propose quant à lui d'activer immédiatement une mission franco-britannique pour sécuriser ce passage stratégique. Enfin, si l'accord conclu entre l'Iran et les États-Unis inclut le Liban, on apprend cet après-midi qu'une frappe israélienne contre une voiture près de Nabatieh dans le sud du pays a fait un mort. Outre la fin de ce conflit, il sera question de l'Ukraine où 11 personnes ont péri ces dernières heures dans des frappes russes et où un incendie a ravagé une cathédrale orthodoxe emblématique de Kiev classée à l'UNESCO. Volodymyr Zelensky appelle les dirigeants du G7 à exercer davantage de pression sur la Russie et à apporter davantage de soutien à la défense antiaérienne de son pays. Autre sujet aussi crucial que délicat à l'ordre du jour de ce sommet du G7, le commerce. Avant même de s'envoler pour la France, Donald Trump a menacé d'assommer le vin français de droits de douane si Paris ne lève pas une taxe frappant les revenus des groupes technologiques comme Google, Apple ou encore Meta. De nouveaux rassemblements sont prévus ce soir devant les tribunaux de France et devant le ministère de la Justice à Paris dans le sillage de la mort dramatique de la petite Liana. L'appel est lancé par les organisations féministes et de protection des enfants qui réclament une loi intégrale contre les violences sexuelles. Le Royaume-Uni va interdire l'accès aux réseaux sociaux aux mineurs de moins de 16 ans. Keir Starmer l'a annoncé aujourd'hui car ces réseaux rendent les enfants malheureux et facilitent le harcèlement et les abus. Le Premier ministre britannique a cependant reconnu les difficultés pour faire appliquer une telle mesure. L'Australie fait partie des pays qui ont pris cette décision. C'était fin 2025. La Bourse de Paris termine la journée dans le vert. Plus 0,40% à 8 384 points. C'est parti pour Inspiration Classique.
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12: Le détroit d'Ormuz sera complètement ouvert vendredi, jour de la cérémonie de signature de l'accord conclu entre les États-Unis et l'Iran pour mettre un terme à la guerre au Moyen-Orient. C'est ce qu'assure Donald Trump. Le président américain vient de s'exprimer aux côtés d'Emmanuel Macron à Évian, où se tient un sommet du G7. Il a assuré qu'il ne pensait pas avoir besoin de beaucoup d'aide internationale pour rouvrir le détroit, alors que son homologue français a réitéré son offre d'une mission militaire internationale franco-britannique. À propos de l'Ukraine, qui sera également au cœur des discussions de ce G7, Donald Trump pense pouvoir faire quelque chose après avoir eu une très bonne conversation avec les dirigeants russes et ukrainiens hier. La commission indépendante sur l'inceste et les violences sexuelles faites aux mineurs déplore que moins d'un tiers de ses préconisations formulées il y a 2 ans et demi pour lutter contre la pédocriminalité soient mises en œuvre. Elle dénonce un retard majeur de la justice et exhorte le gouvernement à passer à la vitesse supérieure. Les organisations organisations féministes et de protection des enfants appellent dans ce contexte à de nouveaux rassemblements ce soir devant les tribunaux de France et le ministère de la Justice à Paris, dans le sillage de la mort tragique de la petite Liana. Elles réclament une loi intégrale contre les violences sexuelles. La disparition d'une grande figure du jazz, on apprend ce soir par sa famille la mort du pianiste et compositeur sud-africain Abdoulaye Ibrahim à l'âge de 91 ans, repéré dans les années 60 dans un club de Zurich par Duke Ellington, avec qui il s'est produit à New York. Il a enregistré plus de 70 albums. Elle avait été endommagée par les intempéries. La caverne qui emballe le Pont Neuf à Paris, signée JR, ouvre au public ce soir. L'installation éphémère a été réparée en urgence. Elle pourra accueillir le public jusqu'au 28 juin. Leur maison vous donne rendez-vous dans une heure pour le journal du classique. Ses invités ce soir sont le directeur du festival d'Auvers-sur-Oise, Pascal Escande, et le luthiste Thomas Dunford. Mais tout de suite, place au jazz.
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7: Bonsoir à tous. Coup de projecteur ce soir sur la 45e édition, le 45e opus du Festival d'Auvers-sur-Oise, où se presseront ces prochains jours et semaines Fazil C, Renaud Capuçon, Guillaume Bellhomme, Marc Minkowski et ses musiciens du Louvre, mais aussi Thomas Dunford et ses complices de Jupiter. Thomas Dunford qui sera justement à notre micro ce soir en compagnie de Pascal Escande, le fondateur et directeur du festival. Avant cela, comme chaque soir, un petit tour d'horizon de l'actualité musicale. L'Orchestre Philharmonique de Monte-Carlo vient de dévoiler sa prochaine saison, la première de sa nouvelle directrice musicale, Nathalie Stutzmann, qui sera d'ailleurs très prochainement notre invitée dans le journal du classique. Plus de 50 concerts et plus de 50 artistes invités la saison prochaine à Monte-Carlo. Parmi les solistes invités, Truls Merk, David Kadouche, Piotr Anderszewski, Lucas Debargue, Grigori Sokolov, Matthias Goerne, Frank-Peter Zimmermann, Janine Janssen, mais aussi Mao Fujita, le pianiste Mao Fujita, qui sera artiste en résidence. L'orchestre célébrera largement le bicentenaire de Beethoven et accueillera de prestigieux chefs invités, Marek Janowski, Lawrence Foster, Christian Macellaro, Jukka-Pekka Saraste ou encore Ton Kopman. Et il poursuivra sa collaboration avec le Palazzetto Bruzane autour des opéras français avec Roma de Massenet qui sera donné en version de concert. C'est le week-end prochain que débutera la nouvelle édition du festival Les Étoiles du Classique à Saint-Germain-en-Laye. 200 jeunes talents seront ainsi réunis du 19 au 28 juin au Théâtre Alexandre Dumas et certains constitueront même l'Orchestre Symphonique des Étoiles du Classique qui se produira notamment sous la direction de Jean-Claude Casadesus. Avec une programmation qui s'adresse à un large public, y compris aux plus jeunes, avec notamment l'histoire de Scheherazade qui sera racontée par Julie Depardieu. Et parmi les artistes présents sur scène, le violoniste Thomas Lefort, qui est le directeur artistique du festival et dont un album vient tout juste de paraître chez Mirare, album enregistré avec le pianiste Pierre Ivaudic, intitulé « Couleurs d'Amérique ».

0: Syncopation de Fritz Kreisler par Thomas Lefort et Pierre Ivodic. Thomas Lefort que vous retrouverez donc à Saint-Germain-en-Laye à l'occasion de la nouvelle édition du festival Les Étoiles du Classique qui se tiendra du 19 au 28 juin.
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0: 45 ans des noces de Vermeil pour le festival d'Auvers-sur-Oise dont l'édition anniversaire se tient en ce moment. 45 ans d'engagement, d'excellence, de curiosité de son créateur et directeur Pascal Escande qui est avec nous ce soir en compagnie de Thomas Dunford, l'un des invités de cette édition anniversaire. Bonsoir à tous les deux.
2: Bonsoir. Bonsoir.
0: Thomas Dunford, vous n'étiez même pas né quand le festival a vu le jour.
3: Wow. Ouais. C'est génial que ce festival marche pendant si longtemps, bravo.
0: Et pourtant ce festival il atteint une certaine maturité mais il est toujours placé sous le signe de la jeunesse. C'est le rendez-vous entre autres de la jeunesse, des talents émergents. Cela a toujours été au cœur de votre démarche Pascal Escande.
2: Oui, toujours. Je pense que lorsque je évidemment regarde dans le rétroviseur en 1981, c'était que des jeunes artistes qui venaient par amitié, on a commencé avec 4 concerts, puis l'année suivante, on en rajoutait un. Il y avait peu de public, donc il fallait faire le bouche à oreille. En fait, ça a démarré véritablement à la 5e année. Moi, j'ai été un fervent festivalier du Festival de Menton. Je passais toutes mes vacances là-bas avec André Boroche, donc on était très amis après. Et j'ai été bénévole dans ce festival. Et j'ai entendu aussi bien Jesse Norman que Barbara Hendricks. Alors, j'avais ces deux noms, évidemment, en esprit, et je m'étais dit, je vais inviter l'une des deux. Je suis allé voir Thomas Engström, c'est pas Thomas, non, c'est Martin Engström, qui était donc à Opéra et Concert, et je lui ai dit, j'aimerais bien inviter Barbara Hendricks. Alors, évidemment, Auvers n'était pas connu à ce moment, il m'a dit, écoutez, on en reparlera, on verra, revenez me voir dans quelques mois. Et quand je vais, évidemment, je retourne le voir, et il me dit, écoutez, non, c'est trop loin. Pour Barbara, elle est fatiguée en ce moment et Anvers, c'est trop loin. Et je lui dis, mais non, c'est pas Anvers, c'est Auvers-sur-Oise. Et en fait, elle est venue avec Bruno Regutto et ça a mis, évidemment, ça a déclenché en fait le public cette 5e année en 85.
0: Voilà. Et puis, vous avez invité tous ces jeunes qui, pour beaucoup, sont devenus de grandes stars internationales. Vous avez tissé, Pascal Escande, des liens très forts à la fois avec des artistes et avec des créateurs. Oui. Je pense à Thierry Esquèche, qui est un fidèle depuis quasiment les débuts du festival.
2: Oui,
0: et dont une œuvre a été créée tout récemment.
2: Tout récemment, c'était une idée en commun qu'on a eue avec Thierry et puis la soliste Anastasia Komekina, qui tenait la partie de violoncelle dans cette création, les tableaux symphoniques sur Renoir et Van Gogh, et qui a été donc créé le 2 juin dans la Grande Nef du Musée d'Orsay. C'est un souvenir inoubliable.

0: et on défend l'amour, la beauté, la musique ensemble.
1: Moi, ça a été un choc quand j'ai entendu la première fois Jupiter, de voir Thomas avec son archilute diriger. Et il a tellement de passion et d'envie de donner qu'on ressent ça instantanément. Et donc, c'est vrai, ça fait 5e année, il est venu avec Jupiter, il a joué aussi avec Théotime Langlois de Swart, ça a été un magnifique duo aux chandelles, ils sont revenus avec Léa pour un concert aux chandelles. Pour vous résumer, je les aime.
0: Et bah pareil. Non,
2: ça... Bah nous aussi.
0: On aime la musique et on essaie de vivre des beaux moments ensemble. Alors merci pour toutes ces possibilités de partager.

0: Le final du concerto pour luth Hervé 93 d'Antonio Vivaldi avec Thomas Dunford et son ensemble Jupiter. Un concerto que Thomas Dunford et ses complices joueront le 26 juin à Auvers-sur-Oise dans le cadre du Festival d'Auvers-sur-Oise. Thomas Dunford qui est avec nous ce soir en compagnie de Pascal Escande. Alors c'est un programme très varié que vous donnerez à Auvers-sur-Oise. On a l'impression que c'est un peu un panorama de l'aventure de Jupiter. Il y a des clins d'œil à pratiquement tous les programmes que vous avez développés ces dernières années.
1: J'adore cette possibilité parce que certains programmateurs ont des idées très très préconçues et c'est vrai que j'écoutais ce qui c'était Tom York Radiohead right Tom York from Radiohead et il parlait dans les interviews du besoin que les promoteurs ou les agents ou les gens de la musique doivent faire quand ils font confiance à un artiste parce que c'est très important de laisser les musiciens faire ce qu'ils font dans une certaine forme de liberté parce que c'est à ce moment-là qu'on peut être honnête. Avec Pascal et Florence, il y a cette chance-là où c'était leur idée. Ils m'ont dit
2: carte blanche.
1: Et ouais. On avait un programme Mendel pendant ce moment-là. Hein. On tourne un programme Mendel qui est un programme qui nous est cher aussi. Mais Pascal et Florence nous ont dit allez, on va vraiment montrer les différentes palettes. Et moi, j'aime ça parce que ça m'arrive des fois que ce soit le contraire, que ce soit dans des carcans très serrés qui empêchent de vraiment s'exprimer. Là, on va pouvoir aller. On va commencer avec Handel, avec Theodora, qui est quelque chose qui est très cher à nos cœurs parce qu'on a vécu une tournée magnifique en octobre.
2: Magnifique, ouais.
1: On va avoir John Dowland, qui est quelqu'un avec qui j'ai grandi, avec une chanson qui s'appelle Come Again. On va avoir des chansons originales, parce que ça fait partie de Jupiter aussi. C'est tous ces moments où on chante sur des thèmes de connexion, d'amour. Et souvent, on le fait avec le public aussi.
0: Ouais.
1: Et on reviendra à Vivaldi, qui était le premier album de Jupiter. Ouais, on a choisi vraiment the best of le concerto pour luth avec Gelido in ogni vena et Armate facce. On va essayer de faire un hommage au

0: Beatles, à John Lennon, à Handel et à Vivaldi et Henry Purcell avec An Evening Hymn. C'est toujours très dur dans les programmes de réussir à prendre ce qu'il faut parce qu'il y a tellement de musique merveilleuse. Mais là, on s'est dit, OK, ça, c'est vraiment the music most dear to our hearts, la musique la plus chère à nos cœurs.
1: Mais en même temps, de passer de Handel à Vivaldi puis aux Beatles, est-ce que cela se fait de façon aussi naturelle, aussi spontanée que lorsque vous donnez un programme entièrement dédié à Handel?
0: Moi, j'aime bien ces passages parce qu'en fait, ils sont tous brillants. Dowland est brillant, Purcell est brillant, George Harrison et John Lennon et Paul McCartney sont brillants. De les mettre les uns après les autres, souvent les gens ne se rendent pas forcément compte. Ils me disent « Ah, c'est fou parce que ça va pas... j'ai pas senti vraiment de transition de style ». On veut pas faire du crossover qui est l'idée de tout mélanger un peu, pas d'une manière très claire. Ce qu'on veut, c'est vraiment do the Beatles seriously, do Handel seriously, de faire vraiment les choses avec intégrité pour que ça soit vrai. Mais j'aime bien ces voyages-là parce que certaines personnes qui viennent écouter Jupiter parce qu'ils aiment bien écouter Imagine de John Lennon, donc c'est une génération plus jeune des fois. Enfin, ça dépend. Il y a un peu tout le monde qui s'y retrouvent dans différentes choses et on aime partager surtout ces moments.
2: Les amoureux de Dowland, de Handel, de Vivaldi, je pense que ce sont les amoureux aussi des Beatles et d'autres musiques. Je sais que moi j'ai un ami qui est fanat de Jupiter, de Thomas, de Léa, et puis il me dit mais j'écoute aussi Beatles et puis Simon et Garfunkel. Enfin voilà. Donc c'est cet esprit-là, je pense que j'aime énormément chez Thomas et c'est pour ça que il a la liberté totale de composer les programmes.
0: Merci. C'est agréable aussi de se rendre compte qu'en fait, sur 300 ans, si on pense à 300 ans, c'est quoi? 12 générations? 12 grands-pères? Mais le grand-père du grand-père de John Lennon, c'était pas si loin finalement.
1: Ouais, et
0: quand on écoute McCartney, il parle de la plus grande influence des Beatles, c'était Bach.
2: Ouais.
0: Et c'est vrai qu'en fait, finalement, quand tu passes de Something in the way she moves, Now, oh, now I need my part. On se rend compte qu'il y a quand même une tradition en commun.
1: Et puis Sting enregistrait tout un album d'Howland.
0: Ouais.
1: Donc vraiment, le lien est là. On va revenir à Handel, écouter un air de Handel, celui qui ouvrira ce concert, Thomas Dunford avec Jupiter et Léa Desandré. Un air de Théodora, vous l'évoquiez tout à l'heure, Théodora, cet oratorio que vous avez donné cette saison en tournée à travers la France et même en Europe, je crois. Qu'est-ce qu'elle a marqué comme étape dans votre parcours avec Jupiter, cette production de Théodora? C'était votre premier grand ouvrage lyrique.
0: C'était quelque chose qui arrivait d'une manière assez impromptue. C'était une conversation avec Baptiste Charouin du Théâtre des Champs-Élysées qui m'a dit quel est le plus bel oratorio de Handel. Et il s'avère que pour faire le programme Eternal Heaven, pendant le confinement, Léa et moi, on avait parcouru les 23 oratorios. Donc j'avais très clairement en tête chaque oratorio. Et c'est vrai que quand je suis passé sur Théodora, je me suis dit chef-d'œuvre. Inspiration totale, on dirait Bernstein avec West Side Story ou Shakespeare avec Roméo et Juliette, c'est son Roméo et Juliette à lui. Et c'est vrai que après coup, on m'a dit le cœur préféré de Handel est là-dedans. C'est l'oratorio préféré de Handel aussi. On m'a dit, mais ça m'a pas surpris. C'est un chef-d'œuvre total. On a eu des chefs-d'œuvre humains, des personnes magnifiques. On a créé un chœur. Il y a eu 400 chanteurs qui sont venus. On a choisi les 14 meilleurs, qui sont tous des solistes incroyables. Donc on avait un chœur divin. Vraiment, on a vécu des moments je peux le dire que c'est des moments qui nous élèvent. C'était un pari, mais on a tous appris les uns des autres. Moi, j'ai appris beaucoup avec la direction aussi d'orchestre, qui est quelque chose d'assez nouveau.
1: En jonglant avec votre instrument d'ailleurs.
0: Avec le luth, parce que certaines choses peuvent fonctionner juste en jouant du luth. Mais ça a été une phase d'apprentissage, d'élévation et de service de la musique dont on se souviendra tous toujours. En tout cas, c'était vraiment une très belle étape et un moment sacré.
1: Et vous l'avez vécu ce moment,
2: oui,
1: Pascal Iskander?
2: Oui, on y était au TCE et c'était absolument exceptionnel. Ah oui, on a vibré d'un bout à l'autre et il nous a fait partager un moment, je dirais, assez unique et hors du temps. Ce théâtre de Rac est un chef-d'œuvre total.

0: With Darkness Deep, un air de Théodora de Handel chanté par Léa Desandré avec Thomas Dunford et son ensemble Jupiter. Un air qui ouvrira le concert que donnera Thomas Dunford avec Jupiter et Léa Desandré le 26 juin à Auvers-sur-Oise. Et nous sommes toujours en compagnie de Thomas Dunford et Pascal Escande ce soir sur Radio Classique. Pascal Escande, directeur du festival d'Auvers-sur-Oise. D'autres fidèles du festival sont attendus d'ailleurs ces prochains jours à l'occasion de cette édition anniversaire. Fazil C, Renaud Capuçon, et puis des nouveaux venus également.
1: Des nouveaux venus, par exemple...
0: Bella Schütz.
1: Bella Schütz, oui, que je connaissais évidemment du concours Piano Campus, dont elle avait remporté un beau prix. Et puis, dans le postlude, il y a aussi Luca et Léo
0: Ispira. Et Léo Ispira, ils sont formidables tous les deux.
1: Voilà, les deux frères.
0: On les adore.
1: Fabuleux. Et puis, pour terminer, c'est Jakub Joseph Orlinski, mais ça, c'est en septembre. Mais là, présentement, Fazil C, donc, revient, lui aussi, c'est un habitué, ça doit être la 7e ou 8e fois. Alors, pour les tableaux d'une exposition, parce que celui, c'est un amoureux de la peinture, vraiment, pas simplement de Van Gogh, mais de peintres contemporains aussi. Et en deuxième partie, par contre, là, il m'a dit, voilà, j'ai laissé la totale liberté aussi, il m'a dit, je voudrais jouer mes œuvres. Donc, il va jouer sa sonate, il va jouer des ballades, il va jouer, évidemment, Black Earth.
0: Voilà, et donc ce sera le 17 juin. On parlait de ces jeunes, alors Bella Schütz qui donnera un récital au Auvers-sur-Oise dans quelques jours. Ces jeunes, vous les accompagnez et vous leur permettez même pour certains d'enregistrer un premier album. Il y a ce remarquable album du trio Zarathustra,
1: oui,
0: sorti tout récemment.
1: Alors oui, les Zarathustra, ça a été aussi un choc musical pour moi, comme en 1990, les Vents d'Horreur, qu'on a accompagné longtemps au début de leur carrière avec un premier disque. Mais oui, les Zarathustra joueront l'année prochaine en 2027 dans la nuit Ludwig van B. Voilà.
0: tiens, vous célébrerez Beethoven l'année
1: Absolument.
0: Prochaine.
1: L'année prochaine, on célèbre Beethoven.
0: Voilà. Et puis il y a le postlude au mois de septembre, puisque le festival s'achève le 3 juillet,
1: oui,
0: mais reprend en septembre. Il y a un prélude et un postlude.
1: Oui, il s'achève avec d'ailleurs la première invitation des musiciens du Louvre et de Marc Mikowski pour Handel. On a commencé avec Handel, on termine avec Handel et son Dixit Dominus. Mais là, non pas avec le chœur, avec les solistes qui, évidemment, il a choisi pour aussi bien le Nisi Dominus, le Sabbat Mater, et ces 6 solistes chanteront le Dixit. Et ça sera un parfum assez particulier parce qu'on entendra toute la vocalité ciselée des chœurs. Voilà.
0: Et de votre côté, Thomas Dunford, après ce concert du 26 juin à Auvers-sur-Oise, comment s'annonce votre été? Alors j'ai vu pas mal de rendez-vous à Londres, à Menton, à Salzbourg, au Festival de Sablé. À Londres, vous jouerez au Royal Albert Hall dans le cadre des Proms.
2: Oui, c'est un très bel été. Au Proms, on va faire un programme au début baroque, très proche de ce qu'on fait à Auvers-sur-Oise avec Dowland, Purcell, Handel. Avec Lawrence Kilsby, qui est un magnifique ténor que j'adore vraiment.
0: Qui chantait dans Théodora.
2: Qui était dans Théodora. Ouais. En fait, on a pris du temps à trouver les chanteurs avec qui on veut travailler, mais maintenant, on a tous des récitals sous différentes formules. Donc, on va faire ça avec Lawrence au Royal Albert Hall. C'est 6000 places, donc on va pouvoir faire chanter 6000 personnes au bis. Ça va être sympa, avec des bis de notre musique qui est un peu influence de classique, pop, jazz. Tout
0: c'est sonorisé au Royal Albert Hall pour les
2: alors
0: instruments.
2: Alors ils préfèrent ne pas sonoriser la partie baroque, mais par contre à partir des bis on sonorisera.
0: Mais dans une grande salle comme le Royal Albert Hall.
2: Moi je suis d'avis que je trouve ça bien. En fait je pense que si Bach était au Royal Albert Hall, il aurait probablement voulu une réverbe d'église.
0: Ouais.
2: Mais on a un côté un peu, des fois un peu prudent qui fait qu'il faut que ça soit pas amplifié. Moi, je trouve qu'une belle amplification, quand c'est bien fait.
0: Quand c'est bien fait, ça peut être.
2: Ça peut donner une salle quelque chose de très beau. Donc, c'est à ce moment-là. À Salzbourg, on fera Vivaldi avec Léa. On va faire une tournée avec Nicolas Hallstedt, qui est un très bon ami violoncelliste extraordinaire, avec qui on fera du Vivaldi. Avec Bruno Philippe, qui est aussi un très bon ami. Ouais, un bel été entre récitals avec des très beaux musiciens et des programmes qu'on adore, donc ça devrait être sympa.
0: Et la saison prochaine, comment s'annonce-t-elle? De grands projets à venir, de nouveaux défis?
2: Alors là, je viens d'enregistrer pour la première fois depuis que je suis né. J'ai toujours été un peu timide avec ma musique, donc c'est pour ça qu'au début de Jupiter, je l'ai toujours mis en bis ou en ghost track des CD. Mais en fait, j'ai une quantité de chansons énorme. Et donc, j'ai passé une semaine à la campagne et j'ai enregistré de quoi faire 2-3 disques de chansons originales. Donc il y aura ça qui va sortir. Il y aura notre prochain programme avec Léa Desandré qui s'appelle Manifeste, qui sera sur les sorcières et la magie. Donc ce sera Alcina, Médée, Charpentier. Ce sera un prochain programme Jupiter. Et on va continuer en fait à tourner avec nos solistes. C'est Léa Desandré, Laurence Kilsby, Avril Amro, Alex Rosen, Légende Théodora. On va faire des programmes récitals pour chaque personne. Le chœur aussi de Jupiter va continuer à tourner avec un programme de Anthems. Donc ça sera, il y aura pas mal de choses. Il y aura la musique Jupiter un peu pop music, where everybody sings together, où tout le monde chante ensemble. Il y aura le Jupiter récital avec nos solistes. Et il y aura tous les ans, on essaie de faire ça tranquillement, parce que Théodora c'était une belle expérience, mais ça demande beaucoup d'organisation. Donc le prochain sera Alcina, qui sera en 2028, qui sera notre prochain opéra en tournée de concert. Avant qu'en 2029 on fasse notre premier projet scénique qui sera Didon et Aîné, si l'univers le permet.
0: En tout cas, de belles perspectives. Rendez-vous le 26 juin à Auvers-sur-Oise. On vous retrouvera Thomas Dunford avec Jupiter et Léa Desandré. Et puis le festival d'Auvers-sur-Oise qui se tient jusqu'au 3 juillet. On va se quitter avec Bella Schütz, un extrait de son tout premier album sorti il y a quelques mois et qui sera à Auvers-sur-Oise le 27 juin. Donc deux soirs d'affilée à Auvers-sur-Oise, 26 et 27. Merci beaucoup à tous les deux.
1: Merci Laure.

0: La nocturne de Frédéric Chopin sous les doigts de Bella Schütz, un extrait du premier et tout récent album de cette jeune pianiste que vous pourrez donc retrouver le 27 juin au Festival d'Auvers-sur-Oise. Voilà, c'est la fin de ce journal du classique. Merci à Laetitia Montanari pour sa réalisation. Demain, nous serons en compagnie du chorégraphe Emmanuel Gatt qui nous présentera sa nouvelle création inspirée de la 5e symphonie de Mahler. Très belle suite de soirée en musique à l'écoute de Radio Classique.
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